0: Ancien allié de Bachar al-Assad, le Hezbollah a longtemps combattu en Syrie les groupes révolutionnaires. De quoi convaincre certains, comme Hassan, qu'une intervention est peut-être nécessaire.
1: Nous sommes toujours victimes d'attaques de cellules terroristes liées au Hezbollah en Syrie. Mettre fin à son influence dans la région devrait être une priorité pour tout le monde. Si un jour une intervention devenait nécessaire pour protéger notre pays, je serais le premier à prendre les armes.
0: À ce jour, l'hypothèse reste peu probable. Dans une logique de reconstruction, Ahmed al-Shara plaide plutôt pour un renforcement des relations économiques avec le Liban. Manon Chaplin, à Damas, RFI.
2: À Washington, le Sénat américain vient d'adopter une résolution symbolique pour demander au président Donald Trump le retrait des forces américaines en Iran. Quelques républicains se sont joints aux démocrates pour soutenir cette mesure. Un revers essentiellement symbolique pour le président Donald Trump puisque le texte n'aura pas force de loi. Le dirigeant nord-coréen Kim Jong-un a affirmé que l'armée était en train d'équiper la marine d'armes nucléaires. Information partagée il y a quelques minutes par un média d'État. Le programme visant à équiper la marine d'armes nucléaires suit son cours sans dévier du cap prévu. C'est ce qu'a martelé le dirigeant au cours d'une cérémonie. Propos tenu à Nampo, non loin de Pyongyang, lors de la cérémonie d'entrée en service d'un des deux navires de guerre de 5000 tonnes mis à l'eau l'an dernier. Par le pays, la Corée du Nord devrait construire chaque année deux navires, dont un croiseur de 10 000 tonnes. C'est ce qu'a précisé le président Kim Jong-un. L'époque où notre marine n'était qu'une force chargée de défendre les eaux au large de nos côtes appartient désormais clairement au passé. Conclusion du président nord-coréen.
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2: Minuit 6 en temps universel, 2h06 à Paris, où nous venons peut-être de vivre la dernière cérémonie de panthéonisation sous la présidence d'Emmanuel Macron. Après Joséphine Baker, Robert Badinter ou encore Simone Veil, c'est le résistant et historien Marc Bloch qui a fait son entrée ce mardi dans le monument qui célèbre les grandes figures de l'histoire de France. Marc Bloch, historien, soldat et résistant assassiné par la Gestapo en 1944, la famille de Marc Bloch avait posé des conditions à cette panthéonisation. Elle avait d'ailleurs demandé expressément que l'extrême droite, dans toutes ses formes, soit exclue de toute participation à la cérémonie. Pourtant, à quelques heures de l'entrée de l'historien et du résistant au Panthéon, le président du RN, Jordan Bardella, a rendu hommage sur X à l'homme qui, je cite, a su dresser un réquisitoire implacable contre l'aveuglement d'une partie des élites françaises qui ont conduit notre pays à l'abîme en 1940. Fin de citation. Sophie Queuré, professeure d'histoire contemporaine à l'université Paris-Cité, explique pourquoi le RN cherche à récupérer politiquement cette panthéonisation.
4: Je crois que la politisation de la figure et du message de Marc Bloch, elle date des années 1990 et d'un certain débat aussi autour de la mémoire de la Seconde Guerre mondiale. Et elle était notamment complètement inconnue de l'extrême droite. Quelqu'un comme Jean-Marie Le Pen, je crois, l'a cité une fois, mais bon, l'extrême droite détestait la figure de l'intellectuel juif, détestait aussi Léon Blum, détestait tout ce que représentait finalement Marc Bloch. Donc pourquoi cette politisation et cette espèce de tension entre des récupérations politiques, je crois qu'elle est liée aussi à finalement une émergence de la figure de Marc Bloch comme résistant, comme patriote. Ces avertissements aussi contre la guerre qu'il ne faut pas refuser, ces avertissements aussi contre l'ingérence des puissances étrangères qu'on peut lire de différentes façons.
2: Au Sénégal, une proposition de réforme de la Constitution sera examinée ce mercredi en commission par les députés du pouvoir et de l'opposition. Objectif, proposer d'éventuels amendements avant que le texte ne soit soumis à l'adoption lundi prochain avec l'ensemble des députés. Mais des voix s'inquiètent déjà de potentielles différences entre la proposition de réforme faite par la présidence en avril dernier et celle présentée par les députés du PASTEF. À l'Assemblée, à Dakar, les explications de Léa Lisa Westerhoff.
5: Objectif affiché de la réforme, renforcer la séparation des pouvoirs et l'état de droit, avec par exemple la création d'une cour constitutionnelle à la place du conseil actuel, composé de 9 membres au lieu de 7, nommés pour un mandat unique de 6 ans par le chef de l'État, mais 3 de ces 9 membres pourront être désignés par le président de l'Assemblée nationale. L'idée étant de renforcer l'indépendance de cet organe garant de la Constitution. Autre nouveauté, le texte muscle les pouvoirs du Premier ministre et introduit une incompatibilité entre la fonction de président de la République et la direction d'un parti politique, comme ça a souvent été le cas au Sénégal. Enfin, les prérogatives de l'Assemblée nationale se voient élargies avec le droit d'auditionner toute personne via des commissions d'enquête. Mais dans un contexte de querelles politiques politiques à la tête de l'État, des voix s'inquiètent de certains ajouts faits par les députés du PASTEF au projet initial présenté par la présidence, comme sur l'article 57 de cette nouvelle constitution qui donnerait au Premier ministre le pouvoir de nommer aux emplois civils. Résultat, des députés réclament que l'avis donné par le chef de l'État sur cette dernière bouture de réforme de la constitution soit rendu public. Léa Lisa Westerhoff, Dakar, RFI.
2: En football, la Coupe du Monde continue. Panama-Croatie s'affronte en ce moment. Aucune des deux équipes n'a pour l'instant marqué. Et dans cette même poule, l'Angleterre s'est cassée les dents face au Ghana. Score 0-0 à 2h TU. Coup d'envoi de Colombie, République démocratique du Congo. 2h10 à Paris, minuit 10 TU. C'est la fin de ce journal. Dans quelques instants, vous retrouvez Afro Club Deluxe.
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De retour sur RFI dans la Maison de Verre pour les 50 prochaines minutes avec mon équipe de luxe, c'est-à-dire Arthur Bon et Yasmine Boulan, déjà bien installés en régie et à la coordination générale pour accueillir comme il se doit l'invité du jour. C'est l'homme qu'on appelle 14, artiste capverdien qui vient nous présenter son album Memento Mori. Réagissez déjà sur WhatsApp au plus 33 6 58 18 46 86. Posez toutes vos questions, envoyez vos messages de soutien car on va aller dans une conversation très intense, c'est promis. Et pour ouvrir justement les hostilités, je vous propose d'écouter le titre Toute la Night, extrait de l'album Memento Mori, c'est 14.

0: conversation avec
1: 14 ou alors Lord 14. Il va nous en dire plus et dans la maison. Bienvenue mon cher 14.
2: Merci. Comment ça va?
1: Ben écoute, ça va super bien. D'habitude, c'est moi qui pose cette question, donc j'aime bien aussi qu'on demande de mes nouvelles. On vient d'écouter le titre Toute la Night.
2: Ouais.
1: Extrait de l'album Memento Mori.
2: Exactement.
1: Qui est ton dernier projet. Il est sorti le 30 avril 2026.
2: Oui.
1: Eh ben, t'es dans la maison. Et on va essayer d'en savoir plus sur l'homme derrière les chansons, tout simplement.
2: Ok.
1: Bienvenue dans l'Info Club. 14, t'es imposant, tu es charismatique quand on te rencontre. On voit tout de suite l'artiste, mais qui était le jeune garçon avant la musique?
2: Un jeune garçon passionné de musique à cause de sa grand-mère. Né au Portugal, venu à Paris, à Vert, Torcy, en 77, à l'âge de 3. 4 ans, passionné de foot.
1: Passionné de foot, ça je l'ai vu aussi beaucoup.
2: Ouais.
1: Là, tu dis que c'est à cause de ta grand-mère que tu t'es mis dans la musique.
2: Ouais.
1: Moi je dirais plutôt c'est grâce à ta grand-mère parce que elle t'a inculqué les premiers souvenirs musicaux, en tout cas de ton pays d'origine ou du pays d'origine de tes parents qui est le
2: Cap-Vert.
1: Voilà.
2: Très grosse prestation en ce moment.
1: Ouais, à la Coupe du Monde, merci d'ailleurs pour ça. Donc, tu es en origine capverdienne, elle t'a forcément transmis beaucoup de choses, donc humainement et musicalement. Mm-hmm. Qu'est-ce que ta grand-mère te faisait écouter?
2: Écoute, ma grand-mère, elle a grandi entre le Cap-Vert et Saint-Thomé.
1: Ah oui, en plus.
2: Elle a fui la faim au Cap-Vert pour le Saint-Thomé. Il y avait plus de nourriture et d'opportunités pour après aller à Lisbonne.
1: Mm-hmm.
2: Donc, moi, j'ai la partie cap-verdienne. Il y a le Funana, tu vois, il y a le Ferrugat, Zek Nyarenald, César et Evre, et il y a tout ça. Mm-hmm. Et t'es obligé, tu vois. Ma grand-mère, t'as pas le choix. Le rap ou quoi, ça arrive, t'arrives et t'entends ça dehors, tu vois, c'est pas possible. Donc, il y a ça. Et après, il y a le côté Saint-Thomé avec Camille Domingos, Africa Negra, des groupes comme ça. Très bon.
1: C'est marrant parce que Saint-Thomé est en Afrique centrale, le Cap-Vert est en Afrique de l'Ouest, mais ce sont deux îles.
2: Ouais.
1: Donc, ta grand-mère, en fait, elle a quitté une île pour une autre avant, finalement, de s'installer au Portugal.
2: Au Portugal.
1: Voilà. Et au Portugal, où tu as fait tes armes, maintenant que je sais à peu près ce qu'on écoutait avec la grand-mère, comment tu t'es construit dans l'univers rap?
2: Bah, moi, le rap, moi, quand j'arrive en France, très jeune, tu dois apprendre une nouvelle langue, tu t'adaptes au pays, tu t'adaptes à ça. La première chose que je me suis pris une claque, c'était la variété. Tu vois, la variété française, les Mylène Farmer, tu vois.
1: D'accord, ok.
2: Et Céline Dion, et Marc Lavoine.
1: Ok.
2: J'aime beaucoup. Et après, Lunatique, tu vois, Mafia Quinfri.
1: Là, c'est vraiment le grand écart.
2: Ouais, tu vois. Donc c'est là que j'ai commencé à apprendre une claque musicale.
1: Mm-hmm.
2: Et je me suis direct identifié avec ce genre de musique.
1: Alors, tout à l'heure, je disais, on a 14 avec nous, ou plutôt Lord 14. J'ai envie de savoir. Pourquoi tu as choisi Lord 14 au départ et aujourd'hui c'est juste 14?
2: Ok, je vais expliquer. Lord 14, Lord en fait au Portugal, il m'appelait Lord. C'est un style de vie un peu plus high life.
1: Ok.
2: Et moi, quand j'ai commencé à chanter Lord 14, Lord 14, Lord 14, j'arrivais sur YouTube, je mettais Lord 14 et il y avait plein de Lord.
1: Ouais.
2: Plein blanc, Lord 12, Lord 7,
1: Lord
2: Co-City. Et je me suis dit, non, c'est pas possible. Si je vais lancer un album, je vais enlever le Lord. Mais il y a beaucoup de personnes qui m'appellent Lord encore.
1: Bah oui, puisque tes premiers titres sont sortis sous le nom de Lord 14.
2: Ouais,
1: on aura l'occasion d'y revenir tout à l'heure. Mais j'aimerais qu'on écoute la chanson Pharma. Qui est donc extrait de ton dernier album Memento Mori. Je dis dernier album, mais c'est le premier en vrai.
2: C'est le premier en vrai.
1: Voilà. Ouais. Et tu vas nous expliquer la conception de cet album sorti en deux phases.
2: Ok.
1: Allez, c'est parti. Let's tout de suite. Pharma, c'est 14 ou Lord 14, comme vous voulez.

0: C'était le titre Pharma, qui est la piste numéro 3 de l'album Memento Mori, yes, de l'homme qu'on appelle 14. Pour moi, tu aurais pu ouvrir l'album avec cette chanson, c'est pour ça que j'ai choisi de l'écouter, ouais.
1: Okay.
0: Parce qu'elle résume un petit peu ton univers. On a l'impression d'avoir du son afro, du zouk, de la chanson, du rap. Il y a tout dans Pharma. Et puis, t'es un petit peu le, comment dire, pas le dealer, mais le pharmacien, quoi.
1: Le, le pharmacien.
0: Ouais, exactement. Ouais, ouais. Donc, pourquoi ce titre Pharma?
1: Ah, bah, Pharma, c'est, c'est un play word avec le mot de vouloir quelqu'un de toxique.
0: Ok, d'accord.
1: T'arrives pas à laisser partir.
0: À laisser partir cette personne. Ouais. Donc, en fait, tu es addict à une personne toxique.
1: Voilà.
0: Ok, d'accord. Ouais, bah, dans la chanson, on entend clairement que tu évoques ce sujet-là, mais en parlant d'une fille, en fait.
1: Voilà.
0: Donc, d'une relation.
1: Je suis en train de lui dire.
0: Oui.
1: Que je suis pas disponible émotionnellement, on va dire ça.
0: Et ça parle à beaucoup de gens qui écoutent ce titre-là et qui se disent, ben, Pharma, c'est peut-être fait pour moi. Et ça, c'est justement ça, quand on écoute ton album, il y a tellement d'influences, on a l'impression qu'on peut prendre, piocher un peu à gauche, à droite, et se retrouver dans chacun des titres. Donc oui, Pharma évoque une dépendance.
1: Merci d'avoir reconnu le zouk dans ce son-là.
0: Ah ben, tu sais, c'est le côté
1: très, très important.
0: C'est le côté, j'ai envie de dire Cap Vert.
1: Ouais,
0: voilà. Et donc le titre Pharma, ça parle d'une dépendance. Mais est-ce que tu as trouvé le médicament pour ça?
1: Non,
0: non.
1: J'essaie
0: toujours.
1: J'essaie toujours, toujours. Mais je suis ouvert.
0: Mais tu sais que notre époque, c'est un peu ça. On est parfois accroché à des personnes toxiques, mais on ne trouve pas le remède pour s'en séparer, quoi.
1: Ouais. Soit tu dois trouver tu dois essayer de trouver le remède.
0: Ouais, que chacun trouve son remède, en fait.
1: Ouais, ouais, voilà. Bon. C'est dur, mais bon.
0: Ok, Docteur Lord 14 vous demande de vous débrouiller. Ok, donc ça, c'était pour le titre Pharma. Il y a un autre titre que j'aime bien aussi dans l'album. J'ai fait mon petit top. C'est le titre Beamer.
1: Beamer.
0: Ouais. Alors là, on sent, comment dire,
1: la rage.
0: Oui. J'ai envie de dire.
1: J'ouvre ça avec Georges Net.
0: Georges Net.
1: C'est un Georges Net tout. C'est un grand.
0: On l'entend
1: grand,
0: là.
1: Grand, ouais. Ouais. C'est un grand musicien décédé du Cap Vert. Influence de ma grand-mère.
0: Et ben, c'est un hommage bien réussi.
1: Ouais.
0: On écoute un extrait de Beamer.

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1: C'était un court extrait de la chanson Beamer, toujours extrait de l'album Memento Mori de 14. Donc tu ouvres ce titre avec George Neto, qui est décédé en 2020. C'est une grande figure de Funana qui faisait de la colazo au Cap Vert. Explique-nous un petit peu pourquoi tu as choisi déjà d'ouvrir avec lui.
2: Déjà, ce qu'il est en train de dire en créole du Cap Vert, c'est-à-dire ce que Dieu veut te donner, le diable ne peut pas le prendre. Et vu que Memento Mori, je l'ai créé en mode t'es en train de lutter contre tes démons. C'est pour ça que c'est un voyage et qu'il se termine partout. On en arrivera. Et donc c'est un concert. Et il l'a dit dans un concert, j'ai vu ça. Quand ma grand-mère, elle me demande tout le temps de mettre sur YouTube, elle sait pas écrire. Donc elle me demande de mettre sur YouTube et tout ce que George Neto, je dois mettre.
1: Tu mets.
2: Tout le temps. Et j'ai entendu ça, j'ai dit, ah, ça c'est une intro.
1: Ça t'a parlé tout de suite. Ouais. Ok. Ouais, effectivement, je me suis rendu compte en écoutant l'album que dans beaucoup de titres, tu évoques tes démons et que tu essaies de t'en débarrasser et que tu les emmènes auprès du père, je crois. Donc je me suis dit, alors, 14 essaye de nous faire passer un message ou alors il est vraiment croyant?
2: Non, je suis croyant. Et le voyage, j'ai eu des situations dans ma vie où des fois, quand les choses vont pas du côté que t'as, de la manière que tu veux, ou, tu vois, nous les humains normalement on veut les choses pour demain directement, tu vois. Et tu commences à perdre un peu cette foi. Tu commences à aller dans d'autres chemins où c'est beaucoup plus sombre. Donc je passe un message en te faisant danser. C'est comme les Capverdiens, on aime faire ça. Ouais. Le Funana, même le Funana, à la base, c'est musique d'esclave, tu vois ce que je veux dire. Et donc, mais on te fait danser dessus.
1: Toujours très dansant, ouais. Et aujourd'hui, qu'est-ce qui te fait réellement te sentir ou te donner la sensation que tu as réussi à passer le message que tu voulais ou tu as réussi à atteindre ton objectif?
2: Quand j'arrive, comme avec toi, là, cette conversation-là, et que tu te rends compte de. Tu es en train de passer un message ou quand les gens regardent le court-métrage, à chaque personne qui me donne leur feedback à chaque fois que je suis avec eux, et je pense que j'arrive à bon port.
1: Le court métrage que tu évoques, on le retrouve sur ta chaîne YouTube. Ouais. Donc c'est le court métrage de l'album Memento Mori. Ouais. Donc à retrouver comme vous le voulez, tout simplement. On va pouvoir écouter la chanson Mon bébé.
2: Ouais.
1: Toujours extrait de cet album, qui fait partie de mon top 3. Hein.
2: Okay.
1: Après je te donnerai les autres titres que j'aime bien dans cet album.
2: Ça c'est le troisième.
1: C'est mon top 3, Mon bébé.
2: Okay.
1: Je te donnerai les autres tout à l'heure.
2: Okay.
1: Ouais. Donc on écoute ces titres là. Est-ce qu'il y a tout ce qu'il faut? Je sais pas. C'est. Écoute bien le compas. Là tu nous fais tout là.
2: J'ai pris beaucoup de musiciens. C'était une guerre d'ego cette session.
1: Allez on écoute.

0: Alors mon cher 14, pour moi le titre Là mon bébé, c'est certainement le plus accessible du projet.
1: Okay.
0: On peut l'écouter qu'on soit fan de rap, qu'on soit fan de compact ou voilà, de pop urbaine, afro pop urbaine. C'est un titre pour moi universel.
1: Okay. Merci.
0: Et qui est ce bébé finalement?
1: Ce bébé ce bébé il est parti, ça fait pas longtemps mais il est parti.
0: Ok, d'accord.
1: Mais ouais, elle a inspiré le son.
0: Oui.
1: Mais elle est revenue après.
0: Ok. C'est bien ça.
1: Après
0: c'est...
1: l'émission, elle va revenir en
0: France. Okay. C'est bien ces histoires de comment dire, de va-et-vient finalement. Ouais. Bah, c'est la vie, hein,
1: ouais.
0: Tout simplement. Et quand tu écris un morceau plus sentimental comme ça, est-ce que c'est plus facile pour toi qu'un titre rap?
1: Ouais. Pour moi, ouais. Parce que je sais pas, c'est tu vois, un milieu de terrain. Et je dis un attaquant,
0: ouais.
1: Moi, je préfère ça, mon bébé,
0: c'est ça, quoi.
1: C'est 10.
0: C'est moi, je suis 10. Ouais, voilà. Ouais, c'est une métaphore footballistique pour tous ceux qui ne suivent pas le
1: c'est
0: foot.
1: Vrai.
0: Ouais, il faut toujours expliquer parce que Arthur Bon, il connaît rien au foot, par exemple. Non, je plaisante. C'est plutôt Yasmine Boulan qui n'y connaît rien au foot. Et c'était le titre Mon bébé, donc, qu'on retrouve dans ton album. Alors, maintenant, je veux qu'on écoute le titre Confiance, qui pour moi fait partie de ce top 3.
1: Ok.
0: Parce que la confiance, tu fais pas confiance à ton gars, en fait.
1: C'est un
0: de tes gars qui calcule ta go.
1: Mmh.
0: Ouais, et pas que ça, d'ailleurs.
1: Mmh.
0: Ok, on écoute un extrait, puis tu nous en parles.
1: Ok.
0: C'est parti, c'est Confiance.
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0: Et voilà mon cher 14, tu es dans le style afro beats nouvelle génération, on dit même Zankou. Au Nigeria et au Ghana, et tu rappes dessus. Ouais. Tu vois, tu peux faire tous les sons, tous les styles, selon moi.
1: Merci.
0: Et donc la confiance, on s'adresse à.
1: Ouais.
0: Voilà.
1: Il y a plusieurs scénarios.
0: Ouais.
1: C'est des expériences.
0: Encore une fois.
1: Encore une fois.
0: Je n'osais pas te poser la question parce que je me suis dit les titres sont parfois un peu trop personnels pour être vrais.
1: Ouais. Ouais. On en arrivera là. Mais ça c'est vraiment une situation.
0: Ok.
1: Lui, il sait pas que je sais.
0: D'accord.
1: Donc si moi je sais, donc ça m'a inspiré.
0: Ok.
1: Tu vois, donc c'est voilà.
0: Donc c'est une histoire vraie.
1: Ouais.
0: C'est un de tes proches qui a essayé de.
1: Voilà, Lago, et après bah Lago.
0: On va dire de te la mettre à l'envers.
1: La
0: voilà.
1: Mettre à l'envers.
0: Ouais.
1: Avec Lago, avec.
0: Ok.
1: Commissariat, tout ça.
0: Ah d'accord. Ok. Moi je me disais vraiment que c'était une fiction. Et...
2: Non.
0: Ok. Ok.
1: Ouais, c'est vraiment quelque chose qui s'est passé.
0: Ouais. Mais ta vie est un film, 14.
1: Ouais.
0: Là, si tu sors un film, on va l'appeler Louis XIV. Hein.
1: Ouais. J'espère avec un bon final.
0: Avec un bon final, quoi. Là, on va écouter une chanson qui s'appelle Go Fast. J'espère. C'est une histoire vraie ou pas?
1: Non, ça c'est fiction. C'est okay, fiction. Ouais.
0: Parce que Go Fast, là, on parle pas que de vitesse.
1: Ouais.
0: On parle de, comment dire, d'un trafic.
1: Ouais.
0: Voilà. Et on part du sud de l'Europe pour aller. En Europe de l'Est, en voilà. Transportant des substances pas très nettes. On écoute GoFast et puis tu nous expliques juste après.

0: finalement. Go fast.
1: Ouais, il a l'énergie.
0: Alors, est-ce que parfois tu as l'impression que l'industrie justement oblige à courir sans cesse, à aller trop vite?
2: Je pense que l'industrie est la vie. Hein.
0: Ouais.
2: La vie réelle, c'est tout le temps en mouvement.
0: Ouais.
2: Tu dois être tout le temps en mouvement, tu dois être présent partout. Même en tant qu'artiste, tu dois être sur les réseaux, tu dois être au studio, tu dois être promo, tu dois. Tu vois,
0: ouais, on demande trop.
2: Tu vois.
0: Et ça te prend la tête?
2: Non.
0: Non?
2: Non, non.
0: Bon, ça fait partie du job.
2: Ça fait partie du job. Ouais. Je rencontre des gens comme toi, bonne énergie. Tu vois, tout se passe bien. Donc,
0: bon, c'est l'essentiel.
2: On va pas se plaindre.
0: Et quelle est la dernière fois où tu as volontairement ralenti le rythme?
2: En studio. J'étais en train de faire l'album,
0: ouais.
2: Préparer l'album. Ouais.
0: Ok.
2: Quand j'ai commencé à faire de la musique, j'allais dans tous les sens.
0: Mm-hmm.
2: Je savais pas ce que je voulais faire en termes de DA moi-même. Tu vois, je trouvais pas. Je faisais ça. J'aime tout faire. J'aime tout mélanger. Et du coup, quand tu veux plaire à tout le monde, tu plais à personne.
0: Ouais.
2: Donc, ouais, j'ai dû ralentir, prendre sur moi-même, prendre du recul, penser à créer une certaine sonorité.
0: Et merci de m'avoir tendu la perche, puisque tu disais que tu allais un peu dans tous les sens à tes débuts. On va écouter Paycheck, un titre qui est sorti en 2020. Donc là, on est vraiment dans tes débuts.
2: C'est mon deuxième son, ça.
0: Ton deuxième son, en plus.
2: Enregistré toute ma vie.
0: Voilà. Et c'est Lord 14, encore à cette époque. Et t'es avec Plutonio.
2: Ouais, le frérot.
0: Voilà. On va voir à quel point t'es polyvalent.
2: Okay.
0: On écoute un extrait, mon cher Arthur.

0: pas alors, demain.
1: Aujourd'hui, quand tu écoutes cette chanson 14, le titre c'est Paycheck, ouais. Qu'est-ce qui te fait sourire? Parce que je t'ai vu sourire quand j'ai envoyé le titre.
2: Ça me rappelle l'énergie quand j'ai enregistré ce ouais. son. La vidéo, c'était en janvier, il faisait froid. Super froid. Et le frérot, c'est mon deuxième son de toute ma vie. Il a écouté parce qu'il était déjà, il allait faire une grande salle au Portugal déjà. Et moi, il a écouté le refrain, que c'est en créole du Cap Vert. Et il a dit non, c'est un truc, je rentre dedans. Et il a fait un couplet. Il m'a tué sur le couplet
1: d'ailleurs. Ok.
2: Non, il a abusé. Il avait plus d'expérience.
1: Ce qui est normal.
2: Ouais. Donc,
1: tellement tu allais dans tous les sens, tu as aussi sorti ce titre-là, Zona. Toujours en 2020.
2: T'es allé rechercher.
1: Ah, j'ai passé en revue, moi. On me dit tu reçois 14. Il faut bien qu'on écoute un petit peu ce que tu faisais avant. Okay. Donc, Zona, qu'est-ce que tu racontais dans ta Zona à l'époque?
2: Je raconte des différentes personnes qu'il y a dans une zone, tu vois. Il y a ceux qui parlent à la police, il y a ceux qui consomment, il y a ceux qui boivent.
1: Okay.
2: En fait, c'est ça, c'est ce que je fais.

0: 14. Ah, moi, si je peux le dire. J'aime beaucoup, moi, ce titre Zona, qui nous montre vraiment toutes les facettes de ta personnalité artistique.
1: Tu préfères comment?
0: Moi, j'aime quand tu fais des choses un peu plus douces.
1: Ok.
0: Tu fais de l'afro, on va dire.
1: Ok, ok. Ouais, okay.
0: Ça, c'est ma corde sensible. Mais j'avoue que le rap, c'est aussi un. Je me dis, ça, c'est le genre de titre que je peux écouter à la salle de sport.
1: Oh, okay, okay.
0: Ou quand je joue au basket, tu vois, pour me mettre bien.
1: Toi, la salle de sport, tu écoutes du rap?
0: Ouais.
1: Ok.
0: Ouais. Okay. J'aime bien des titres comme Dazo.
1: Moi, à la salle de sport, je suis en mode zouk.
0: Ah ouais? Ah ouais, d'accord. Pourquoi?
1: Je sais pas, je suis en mode zouk, tu vois.
0: Ok.
1: Zouk, femme forte, c'est marrant, zouk ancien, ça. Tu vois.
0: D'accord, ok.
1: Ouais, ouais.
0: Bon, c'est bien, il faut adoucir les muscles.
1: Ouais.
0: Là, j'aimerais bien qu'on écoute un extrait de la chanson Une trace d'autre.
1: Ouais,
0: je l'ai bien prononcé.
1: Ouais, ouais, ouais.
0: Voilà, donc.
1: Cap Vert, j'entends.
0: Bah, ah, pas du tout. Pourtant,
1: bah, là, le Cap Vert, ça vient.
0: Le Cap Vert remonte. Ah, ils savent faire Cap Vert. Levanta, l'ordre 14. Allez, c'est parti, on écoute.
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0: Alors tu vois, j'ai l'impression que tu étais parti en mission pour représenter toute la diaspora capverdienne à travers ce titre-là, Un tras d'autre, qui signifie
1: Un après l'autre.
0: Ok, d'accord. Ouais,
1: donc je suis en train de dire que les...
0: Bah, elle enchaîne.
1: Ouais,
0: bah. Voilà. Voilà, on va dire sans expliquer plus, ouais, quoi. Voilà. Voilà. Parce que parfois, je me suis rendu compte qu'il y a des paroles qui sont interdites au moins de 18.
1: Ouais, ouais, voilà. Cru, ouais, un peu plus.
0: Ouais. Ce qui n'est pas le cas dans la chanson Lolita, ou si, quand même. Hein.
1: Ouais, un
0: voilà,
1: peu.
0: Voilà, avec
1: un peu.
0: DJ Dada.
1: Ouais.
0: Ouais.
1: Donc, t'es parti.
0: Bah, on a tourné, on a travaillé. Avec Arthur Bon. Donc Lolita, là, on parle de qui dans Lolita?
1: Lolita, c'est une métaphore.
0: Ouais, j'ai compris que c'est une métaphore, mais.
1: Ouais, c'est une petite amie.
0: Un peu volage.
1: Un peu volage.
0: Ouais. Ouais, non, on l'entend dans le titre. Et en plus, et la prod, elle est vraiment un peu à la Marseillaise, à la Joule.
1: Ouais, voilà.
0: Ouais, je dis à la Joule. Bon, je sais pas si c'est lui qui l'a inventé.
1: Non, je pense que c'est lui. Je pense que c'est
0: sa sonorité
1: à lui, tu vois. Oui.
0: D'accord.
1: Ouais, il est très, très fort.
0: Ouais.
1: Parce qu'il a pété avec un style propre. À lui,
0: effectivement.
1: Et il a influencé le reste du monde. Tu vois, au Cap Vert, aujourd'hui, il y a des gens en train de faire du jeu.
0: D'accord, ok.
1: En Italie, il y a des gens en train de faire du jeu. En Angleterre, il y a des gens en train de faire du jeu.
0: Ah, c'est énorme.
1: Je pense que.
0: Ah, bah oui. Et même en régie, il y a quelqu'un qui est en train de faire du jeu. Il s'appelle Arthur Bon. Et ça, c'est le titre Lolita. Alors, mon titre préféré de tes anciennes chansons, c'est Bipolar. Toujours avec DJ Dada. C'est vraiment Lord 14. Bipolar. Je veux qu'on écoute un extrait. Et puis après, je te pose une question là-dessus.
1: Ok.
0: C'est parti.

Mon titre préféré de ta discographie, c'est Bipolar, en tout cas des titres des années 2020. Parce que tu as souvent évoqué toutes les facettes ou plusieurs facettes de ta personnalité. Et je me suis demandé laquelle tu préfères.

0: ouais. écrire des.
1: Et ben dans la chanson Bipolar, il y a un côté R&B un peu.
0: Ouais. Bah je me suis influencé dans trap R&B avec Dada. Bah je me cherchais avec Dada. On a fait l'EP ensemble. Et il voulait qu'on fasse quelque chose en créole, en mode R&B. Et donc j'ai parlé d'une expérience.
1: Encore une fois.
0: D'une femme qui était un peu bipolar.
1: Ok.
0: Bipolaire.
1: Ouais. Mais est-ce que c'est toujours la faute des autres?
0: Non. Je pense que dans une relation, la faute, c'est des deux.
1: Ouais,
0: des deux.
1: Ouais,
0: on va pas jouer le coupable.
1: Non, mais c'est bien de le reconnaître. Ouais. Et donc là, avec DJ Dada, vous avez, j'allais dire, commis un EP.
0: Ouais.
1: Vous avez enregistré un EP. Mm-hmm. Parce que tu as commencé en 2020, véritablement.
0: Mm-hmm. Ouais.
1: Et ce titre-là, donc, est sorti en 2022. Bon, mm-hmm. on va dire en single, mais. C'était toujours dans l'EP avec DJ Dada.
0: Ouais.
1: Tu as fait la même procédure pour le nouvel album. Mais juste avant d'en parler, je voudrais qu'on écoute la chanson Mamma Mia. Madre Mia, pardon.
0: Ah, okay.
1: Madre Mia, voilà.
0: J'ai dit Mamma Mia.
1: Non, Madre
0: Mia. C'est pas moi, ça.
1: Non.
0: Je connais le son, mais c'est.
1: Donc, Madre
0: c'est
1: Mia.
0: Abba, c'est Abba?
1: Non, Abba, oui, qui fait Mamma Mia. Effectivement, c'est Abba. Yasmine Boulanger, je ne dis pas de bêtises, merci beaucoup. Oui, c'est elle qui est ma caution.
0: Okay.
1: Voilà, merci beaucoup. On écoute Madre Mia, donc, le Lord 14, titre de 2020.

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1: Alors là, il faut que je revienne sur de telles paroles, c'est difficile. Il te la met pas comme il faut. Alors, il faut que tu nous expliques, mon cher 14.
2: T'es en train de mettre dans un bourbier.
1: Bah oui, là, mais alors, explique-nous un peu cette phrase. Voilà, merci beaucoup. C'était 14 dans l'Info Club sur RFI. Non, mais il faut que je te sorte de là. Okay. Avec Madre Mia, j'ai l'impression que la famille revient souvent dans tes chansons.
3: Ouais, ouais, ouais. Et je pense que c'est la raison pour laquelle j'ai fait beaucoup de choses.
1: Mm-hmm. C'est ta mère.
3: Ma mère, ma grand-mère, mon fils, mes frères. Je suis le plus vieux. Donc,
1: ouais. Ah, c'est bien ça. Ouais. Tu portes quand même une responsabilité aujourd'hui, c'est de transmettre ce que tu fais, ton héritage. Et ça commence avec Memento Mori. Là, on va revenir dessus avec le titre Tef London. Donc, Memento Mori, tu l'as sorti en plusieurs phases.
3: Ouais.
1: On a d'abord eu l'EP Mama, ensuite Liberdade.
3: Ouais.
1: Je le dis bien. Hein. Aussi.
3: Ouais.
1: Et puis il y a eu Go Fast.
3: Ouais.
1: Il y a un côté cinématographique. On écoute Tef London.
3: Et on en parle.
1: Et on en parle.
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0: Turban dans l'oreillette. C'est sa chanson préférée, Teflondon.
1: Il m'a dit. Voilà. Merci Arthur, merci.
0: Alors
1: merci.
0: Pourquoi cette référence à l'expression Teflondon?
2: Teflondon, Yangari. C'est pour la manière qu'il s'habille en fait.
0: Ouais, ok.
2: Et Teflondon.
0: T'aimes bien les mafieux un peu italiano de l'époque.
2: Les smoking. Ouais. Et c'était moins flashy, c'était classe.
0: Des classes.
2: Tu vois, ça respectait les plus vieux, les tu vois, il y avait beaucoup
0: ça plus. Ça respectait jusqu'à ce qu'on finisse par éliminer les plus anciens. Hein.
2: Voilà.
0: Ouais, c'était aussi une époque très, très difficile.
2: Ouais.
0: Mais est-ce que tu te sens obligé parfois d'être plus fort que tu ne l'es réellement, justement, un peu à la Teflondon?
2: Ouais, je pense, Je pense que tu dois prendre des décisions qui, des fois, sont difficiles à prendre, des choix que tu dois, des choses que tu dois laisser derrière. Et tu dois aller chercher cette force-là. Au fond, t'es triste.
0: Ouais. On a l'impression que parfois que tu viens de la street, de la rue.
2: Ouais. J'ai grandi dans une cité. Je suis parti à Londres très jeune. J'étais dans une cité aussi à Londres. Je suis sorti de chez ma mère très tôt. J'ai vécu pas mal de choses.
0: Ouais. Okay.
2: Après, street, non, je sais pas.
0: D'accord.
2: Street mentalité, ça.
0: Pour aller
2: chercher ce qu'on n'a pas.
0: Mm-hmm.
2: Donc, ouais.
0: Et pourquoi tu n'en fais pas un long métrage? Parce que tu as fait le court métrage de l'album Memento Mori, mais pourquoi tu n'en fais pas un long métrage?
2: Les sous.
0: Ouais, ça le mérite d'être
2: juste clair. Juste le court métrage, ça fait mal, tu vois.
0: Bah oui, j'imagine.
2: Donc, ouais.
0: Ouais, parce que tu fais beaucoup de références au cinéma, justement.
2: Ouais, j'adore le cinéma.
0: Il y a une des chansons où tu évoques un des passages de la haine. C'est pas le plus important, c'est pas.
2: C'est pas la chute,
0: mais c'est l'atterrissage. Exactement. Voilà. Ouais, c'est un film qui t'a influencé aussi, j'imagine, comme beaucoup d'autres.
2: Ouais, beaucoup. Bah, je pense que La Haine, c'est un grand classique de français. Tu vois. Je crois, j'adore le cinéma français, j'adore le cinéma tout court. Moi, ça m'a mis beaucoup de claques, l'art en France, en fait.
0: Ouais.
2: Je pense que t'es obligé, si tu grandis en France, t'as quelque chose d'artistique.
0: Ouais.
2: Que ça soit le cinéma ou la musique ou les vêtements, je sais pas, à Paris, la
0: c'est
2: France
0: une ville artistique où l'art s'exprime.
2: Ouais, je pense.
0: Non, je suis d'accord avec ça. Mais rien que la ville en elle-même, c'est de l'art à ciel ouvert. Hein.
2: Ouais.
0: Voilà, c'est très bien. Parfait. On va pouvoir écouter Side Chick sur ces belles paroles. Alors, Side Chick, là, encore un petit côté mafieux. Une expérience? Ok. On écoute, il faut absolument qu'on en parle, alors. C'est toujours 14. Memento Mori.

0: Alors 14, ça c'est une chanson qui va sûrement faire réagir, même beaucoup d'ailleurs. Je vais te poser une question simple. Est-ce que selon toi les relations amoureuses sont plus compliquées avec les réseaux sociaux aujourd'hui?
1: Bah carrément, bah, ouais. C'est comme ça que je me suis fait attraper. En fait, c'est à cause de ça.
0: Ah ouais.
1: Je pense que ça complique beaucoup de choses.
0: Ouais, d'accord. Ouais. Ok.
1: Ouais,
0: c'est-à-dire que la génération ou les deux générations d'avant, c'était plus simple.
1: Ouais, je pense. Ouais, mon père, il a eu deux familles pendant très longtemps.
0: Sans que personne ne soit au courant.
1: Personne ne sache.
0: Ok, d'accord. Ouais, mais ça, c'est l'histoire de beaucoup de familles, j'allais dire africaines, mais pas qu'africaines d'ailleurs, dans le monde. C'est vrai que donc les réseaux sociaux sont venus compliquer les choses. D'accord. Et quel conseil du coup tu donnerais? Éviter les réseaux sociaux.
1: Non. Mais pas faire de bêtises.
0: Pas faire de bêtises, c'est beaucoup mieux. Merci. Merci mon cher.
1: Pas mettre de likes. Regarder les stories.
0: Ouais.
1: Voilà, c'est tout.
0: Ok. Mais en plus, il donne vraiment le truc. Après, tout le monde va me tomber dessus. Mais vous inquiétez pas, c'est l'Info Club. C'est une émission musicale au départ. Alors mon cher 14, on va plonger dans la foire aux questions et après je vais te demander le titre que tu veux qu'on écoute pour se dire au revoir. Moi je te donne mon coup de cœur.
1: Ok.
0: J'avais choisi le titre Mama pour nous quitter, mais je me suis rendu compte qu'il reste quand même Liberdade, Zombie Interlude, qui pour moi aussi est là un ovni.
1: Ok.
0: C'est une interlude zombie.
1: Ouais.
0: Mais qui est une chanson très efficace. Je l'ai mis dans mon top. Il y a aussi la chanson Tout, qui est la préférée de Yasmine Boulan.
1: Bah on va le faire pour Yasmine.
0: Allez pour Yasmine, ok, on va faire la chanson Tout. Allez, on va plonger donc dans la foire aux questions. Donc question, réponse courte, sans réfléchir si tu le peux.
1: Tu vas pas me mettre dans un bourbier de
0: non, ça va être simple.
1: Ok.
0: Allez, c'est parti. Le morceau de ta discographie que tu aurais aimé écrire aujourd'hui.
1: Tout.
0: Ok. Le titre que tu chantes le plus faux en concert.
1: Confiance.
0: Un artiste capverdien que tout le monde devrait écouter.
1: Homme, femme, peu importe.
0: Oui.
1: Césarève.
0: Ok, Césarève, toujours Césarève. Ouais. Une chanson que tu n'assumes pas dans ta playlist personnelle.
1: Alizé Lolita.
0: Ok, c'est pas mal. C'est vrai que tu étais fan de variété. Alors, si ton téléphone parlait, quel serait ton son premier reproche?
1: Tu réponds pas assez aux messages.
0: Ah, j'aurais cru que t'es collé à ton téléphone pour toi.
1: Non, parce que je me suis fait attraper par le téléphone.
0: Ah, ok, d'accord. Alors, tu peux dîner avec trois personnes. Tu choisis une personne vivante, une personne disparue, une personne fictive. Laquelle des trois?
1: Disparu, mon grand-père.
0: Ok.
1: Vivante, Bouba.
0: Bouba, ok.
1: Et t'as dit quoi?
0: Une fictive. Genre Captain America.
1: Ouais. Batman.
0: Batman, ok. Le pire conseil qu'on t'a donné dans la musique?
1: Je crois, fais ça, je crois que ça va être un hit.
0: Ouais, ça arrive souvent.
1: Laisse tomber.
0: Ton talent caché en dehors de la musique?
1: Ah, je sais pas si c'est caché parce que je. Bah, la mode. Je sais pas si c'est caché parce que.
0: Ok.
1: Je fais du design déjà.
0: Ouais, non, il est pas caché.
1: Ouais.
0: Ça se voit sur toi.
1: Ah, merci.
0: Bah, tu fais de la mode, t'as dit.
1: Ouais, j'ai fait quelques. J'ai ma propre marque.
0: Ok.
1: J'ai rien lancé encore. Je suis en train de faire la jupe. La jupe, elle circule déjà, mais je suis responsable créatif de By Blue.
0: Alors, toi, tu commences avec la jupe. D'autres, c'est souvent le t-shirt, je sais pas.
1: Je préfère les vêtements de femmes.
0: Ok, d'accord.
1: Je pense le t-shirt, les hoodies, je sais pas, moi, je préfère habiller les femmes.
0: Et ça se vend plus de toute façon que les vêtements des hommes, on est d'accord. L'application que tu utilises beaucoup trop?
1: TikTok.
0: Ok. Si 14 n'était pas artiste aujourd'hui, il serait quoi?
1: Acteur.
0: Le pays africain où tu rêves de donner un concert géant?
1: J'en ai deux. Le Cap Vert, mais le Congo.
0: Ah, j'ai envie d'y dire forcément Kinshasa.
1: Ah oui.
0: Oui, on est d'accord.
1: Et avec des musiciens de là-bas.
0: Ah oui, là, tu vas la voir.
1: Là-bas.
0: Tu vas la voir. Alors, un mot pour définir le Cap Vert.
1: Magnifique.
0: Et enfin, un mot pour définir 14.
1: Ambitieux.
0: On va prendre ce mot pour la fin. Et je t'avais demandé le titre que tu voulais qu'on écoute pour la fin. T'as choisi, c'est même pas toi en fait, on ouais, choisit le titre tout pour Yasmine Bouland dans l'équipe. Mm-hmm. Merci mon cher 14 d'être passé.
1: Merci à toute l'équipe.
0: Dans la Faux Club. Et si demain on te retirait tout, que resterait-il?
1: Mon âme.
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0: 14, merci d'avoir pris le temps de partager ton histoire avec nous.
1: Merci à vous.
0: Et surtout ton album Memento Mori, toujours disponible dans les bacs.
1: Oui, oui. Merci beaucoup, merci de m'avoir, toute l'équipe RFI, merci, merci beaucoup.
0: Et merci d'avoir embarqué les auditeurs de l'Afro Club dans ton univers. On se retrouve bientôt, j'espère.
1: Bien sûr, je reviendrai, c'est sûr.

0: Et c'est ici que l'Info Club referme ses portes pour aujourd'hui. Une émission réalisée par Arthur Bon, avec Yasmine Boulan à ses côtés pour assurer la coordination. Et on se retrouve demain pour de nouvelles aventures. Bye bye.
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2: Il est 3h à Paris, 1h en temps universel, l'heure de s'informer sur la radio du monde.
3: Hugo Dewar.
2: Et à la une, la France qui se réveillera dans quelques heures sous un nouveau soleil de plomb. Record de température battue hier mardi dans l'Hexagone, des températures qui pèsent sur les organismes, notamment pour les travailleurs du BTP. Reportage dans un instant. Cap ensuite sur le Kenya, où le ministre de la Santé a été reconnu coupable d'outrage à la cour, après avoir maintenu contre l'avis de la justice la construction d'un centre de quarantaine Ebola. Et puis, un mot de football, la République démocratique du Congo s'apprête à disputer son deuxième match de poule de la Coupe du Monde. RDC Colombie, c'est dans une heure et nous serons en direct depuis les tribunes en fin d'édition. Les Français se réveilleront donc à nouveau sous la fournaise ce mercredi. Hier, mardi, le pays a enregistré la journée la plus chaude de son histoire avec des températures dépassant la barre des 40 degrés. Des chaleurs hors du commun qui affectent les travailleurs les plus exposés au soleil, en particulier les ouvriers du BTP. Les chantiers avancent désormais au ralenti. Reportage dans le sud de Paris avec Clotilde Hazard.
4: Sur le chantier du parc des expositions, une grande partie des équipes est arrêtée. La chaleur empêche les ouvriers de poursuivre les travaux de fondation en sous-sol. Eric gère le trafic à l'entrée du site.
5: Comme à partir de 2 mètres de profondeur, il n'y a pas d'oxygène, on a dû les arrêter. Ils ne travaillent pas depuis hier. Ils viendront le vendredi pour voir si c'est possible de travailler ou pas. Il n'y a qu'une seule équipe qui est en train de travailler en ce moment. Ils commencent à 6 heures pour finir aux environs de 13 heures, avec quelques pauses fraîcheurs où ils peuvent aller se rafraîchir.
4: Un peu plus loin, dans la tour Triangle, futur gratte-ciel qui domine la porte de Versailles, les ouvriers travaillent parfois à plusieurs dizaines de mètres de hauteur où il fait encore plus chaud. La direction a renforcé les mesures de prévention. Joris est conducteur de travaux.
6: L'équipe HSE a mis des dispositifs en place pour que les équipiers se rafraîchissent de temps en temps. Il y a des points d'eau sur plusieurs niveaux. Ils incitent les chefs de chantier et les conducteurs à tenir les causeries sécurité aux équipes pour prévenir sur la situation.
7: Là, vous sentez quand même que c'est difficile ?
6: Oui, bien sûr, c'est difficile. C'est difficile d'autant plus que dans les étages, on ressent encore plus la chaleur.
4: Les arrêts des chantiers ont aussi des conséquences sur l'emploi. Quand les salariés sont mis à l'arrêt, les intérimaires, eux, peuvent voir leur mission suspendue.
2: Et comme souvent dans ces périodes de forte chaleur, des feux de forêt font leur apparition. Deux feux de forêt survenus dans le département du Lot-et-Garonne. L'un d'eux a déjà parcouru 87 hectares. Un troisième feu dans la Maine-et-Loire a quant à lui déjà brûlé près de 100 hectares. Quelques 45 engins et 147 sapeurs-pompiers restent mobilisés cette nuit. Dès ce mercredi, 5 Airbus A380 devront être inspectés de toute urgence, et ce, avant leur prochain vol. Annonce faite par l'Agence européenne de la sécurité aérienne après la découverte de fissures dans la structure des ailes d'un appareil. Sur ces 16 appareils, 15 sont exploités par la compagnie Emirates et un par la compagnie australienne Qantas. Plus de 10 ans après son annexion, l'Ukraine redouble d'efforts dans la région de la Crimée. Cette péninsule, annexée illégalement par la Russie en 2014, est visée depuis plusieurs semaines par une campagne systématique d'attaques de drones. L'armée ukrainienne s'en prend aux infrastructures routières, ferroviaires, maritimes et aux camions de ravitaillement. Daniel Valo, la stratégie est claire, hein, couper l'armée russe d'une base arrière vitale pour son effort de guerre dans le Donbass et dans la région de Kherson.
8: Ce sont des drones d'un type nouveau, capable de frapper dans la profondeur sur des cibles mouvantes. L'Ukraine s'en est dotée massivement et à présent, elle peut frapper non seulement des routes, des ponts, des gares, mais aussi des convois de ravitaillement. Une stratégie qui pourrait provoquer en Crimée des dégâts immenses pour l'armée russe, comme nous l'explique le consultant Stéphane Audran, associé à l'IFRI, l'Institut français de relations internationales.
9: Elle a fait une stratégie de moyens, c'est-à-dire qu'elle a construit une force de drones capable de faire ça. Et ensuite, elle a mené l'an dernier une campagne d'attrition assez systématique sur les systèmes anti-aériens, sur les radars, sur les lance-missiles, sur les unités anti-aériennes, qui fait qu'elle a considérablement diminué, poncé le dispositif anti-aérien russe sur cette région. Et donc la conséquence, c'est que l'Ukraine maintenant dispose de moyens d'interdiction du champ de bataille qu'on n'avait jamais vu.
8: Objectif, couper l'armée russe de sa ligne de ravitaillement en munitions et en carburant. La Crimée sert de base arrière aux forces russes, c'est un atout précieux pour Moscou, mais c'est aussi un point faible, car la péninsule peut être facilement visée et isolée. D'autant plus facilement quand

0: En perfectionnant elle-même ses systèmes de drones, l'Ukraine dispose désormais d'un outil face auquel la Russie n'a visiblement toujours pas trouvé la parade.
1: Des précisions signées Daniel Valot. Le dirigeant nord-coréen Kim Jong-un a affirmé que son armée était en train d'équiper la marine d'armes nucléaires. Information partagée il y a quelques heures par un média d'État. Propos tenus à Nampo, non loin de Pyongyang, lors de la cérémonie d'entrée en service d'un des deux navires de guerre de 5000 tonnes mis à l'eau l'an dernier par le pays. L'époque où notre marine n'était qu'une force chargée de défendre les eaux au large de nos côtes appartient désormais clairement au passé, a précisé le président Kim Jong-un. 1h05, temps universel, 3h04h05, pardon, à Nairobi, où le ministre de la Santé a annoncé hier la suspension de la construction d'un centre de quarantaine Ebola. Aden Duale s'est exprimé devant la haute cour de Milimani, dans la capitale kényane, où il était convoqué après avoir été reconnu coupable d'outrage à la cour. La juge lui reproche d'avoir permis la construction de ce centre de quarantaine Ebola destiné aux ressortissants américains sur une base militaire à Laikipia, dans le centre du pays, bien que la justice en ait ordonné la suspension le mois dernier. Explication Gaël Alex.
2: Pour Aden Duale, toute cette affaire est un vaste malentendu.
3: Le ministère avait compris que l'ordonnance du tribunal concernait la collaboration entre les gouvernements du Kenya et des États-Unis au sujet de cette infrastructure sur la base aérienne de Laikipia. Le ministère ou moi-même n'avons jamais eu l'intention de mépriser les ordres de cette cour.
2: Or, le ministre l'assure, le partenariat entre les deux pays avait été suspendu il y a plusieurs semaines. Néanmoins, Aden Duale rappelle que ce centre de quarantaine fait l'objet d'une polémique injuste.
3: L'infrastructure se trouve sur une base aérienne militaire située à une distance éloignée des zones habitées et jouit d'un protocole d'accès très strict, ce qui réduit tout risque d'exposition pour les communautés. Le Kenya dispose d'un contingent de casques bleus en RDC qui rentre très fréquemment au Kenya. Au vu de l'épidémie, il aurait été plus prudent d'avoir un centre d'isolement et de traitement pour ses soldats.
2: D'après une source diplomatique, la construction du centre est en réalité d'ores et déjà terminée. Destinée aux ressortissants américains, ces 50 lits restent vides car pour l'heure, aucun cas suspect n'a été déclaré. Le Katiba Institute, organisation de la société civile à l'origine de la plainte, dénonce un manque de respect total à la souveraineté du Kenya. Gaël Alex, Nairobi, RFI.
1: Et Aden Duale a finalement été dispensé de peine par la haute cour du Kenya qui a considéré que le ministre de la Santé s'était soumis à son autorité en acceptant de comparaître. En football, la Coupe du Monde bat son plein. Le match entre le Panama et la Croatie s'est terminé sur le score de 1-0 pour les Croates. Le Panama est officiellement éliminé de cette Coupe du Monde. Dans cette même poule, l'Angleterre a partagé face au Ghana, score 0-0. Les Black Stars sont actuellement deuxièmes de leur groupe. Et dans Main du Nord, c'est la RDC qui dispute son deuxième match. Objectif enchaîné après l'exploit en ouverture et ce match nul contre le Portugal. Cette fois, la RDC affronte la Colombie au Mexique, à Guadalajara, où vous trouvez Victor Misistrano. Victor, c'est l'heure de l'échauffement pour les Léopards qui abordent un nouveau grand défi.
4: Oui, vous avez le sens du timing puisque les Léopards ils viennent d'entrer sur la pelouse dans un stade qui sera bientôt tout jaune, plein à craquer, plein de supporters colombiens présents par dizaines de milliers qui sont en train de s'installer. L'ambiance s'annonce surchauffée. Les Congolais vont faire face à une énorme pression. Donc ils étaient tous dans leur bulle concentrés, Chancel Mbemba, Cédric Bakambu et les autres en entrant dans les couloirs du stade, alors que là c'est le gardien colombien qui fait son entrée. Oui, pour le grand retour de la RDC au Mondial, ce match nul face aux Portugais et ce premier but en Coupe du Monde a donné de la confiance aux Congolais et l'ambition d'aller chercher une qualification en 16e de finale. On n'a pas gagné, rappelait hier le sélectionneur Sébastien De Sabre, une façon de dire que son équipe en veut plus. On va jouer notre carte à fond car on a cette mentalité-là au Congo, a-t-il ajouté. Une mentalité conquérante, une envie de jouer, d'attaquer et surtout de rester solide. Il faudra l'être face à la 12e nation au classement FIFA et à sa star, l'ailier du Bayern Munich, Luis Diaz. Et pour cela, le staff des Léopards a décidé d'utiliser la même recette, une défense densifiée à 5. D'ailleurs, c'est la même équipe, les mêmes 11 titulaires congolais que lors du premier match qui vont débuter cette rencontre contre la Colombie.
1: Merci Victor Misistrano au Mexique, à Guadalajara pour ce match entre la RDC qui affrontera donc la Colombie, coup d'envoi dans 50 minutes. 3h10 à Paris, 1h10 temps universel. C'est la fin de ce journal. L'information qui revient dans une cinquantaine de minutes sur RFI. Dans quelques instants, vous retrouvez Priorité Santé.
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1: Bonjour à toutes et à tous. Les maladies dont nous parlons aujourd'hui dans Priorité Santé, les allergies respiratoires, sont à plusieurs titres liées à notre environnement. Environnement privé, lieu de vie, ameublement, objets avec lesquels nous cohabitons et où un certain nombre d'allergènes peuvent se développer. Environnement global aussi, l'air que nous respirons, les végétaux qui nous entourent. Dans certains cas, il est possible de limiter l'exposition à ces allergènes pour freiner les symptômes et limiter les phases de rhinite allergique. Traiter les allergies de manière précoce, c'est précisément éviter aux épisodes de crise de se répéter. Et c'est un fait, ces allergies sont de plus en plus fréquentes et pourraient même concerner une personne sur deux d'ici un quart de siècle. Allergies qui peuvent avoir un impact sur notre respiration, mais aussi notre peau, provoquer des réactions potentiellement dangereuses, un emballement, c'est l'anaphylaxie. Mais ce n'est pas parce qu'une allergie présente une forme a priori modérée qu'il faut pour autant la négliger. Aujourd'hui, les spécialistes nous permettent de mieux comprendre l'incidence globale de ce dérèglement de l'immunité, que ce soit par exemple sur la qualité de notre sommeil, sur nos apprentissages quand on est encore jeune. Et c'est ce que nos invités vont nous expliquer, vous expliquer au cours de cette émission. Au-delà de l'éviction, quelles sont les différentes prises en charge des allergies respiratoires en phase aiguë comme au long cours? Semaine mondiale de l'allergie, c'est du 21 au 27 juin. Et avec nous dans les studios de RFI, le professeur Guillaume Lesmy. Bonjour professeur.
2: Bonjour.
1: Vous êtes responsable de l'unité d'allergologie pédiatrique à l'hôpital Necker Enfants Malades à PHP à Paris. On va retrouver tout à l'heure en ligne du Bénin le professeur Gilda Agodoc Pessy, qui est pneumologue et allergologue au Centre National Hospitalier Universitaire de Pneumophtisiologie de Cotonou, directeur général de cet établissement, également professeur titulaire de pneumologie à l'université d'Abomey-Calavi. Et puis en fin d'émission, on va parler d'un accompagnement original pour les femmes prises en charge pour un cancer du sein. Reportage signé Louise Calédec pour découvrir ce programme Remise en selle, accompagnement sportif sur deux roues, initié par l'association française Cassiopeia.
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1: Alors, on l'a longtemps appelé le rhume des foins. Faut dire qu'on est concerné même quand on n'habite pas à la campagne. Alors, on parle plutôt aujourd'hui de rhinite allergique. Professeur Guillaume Lesmy, un problème de santé fréquent, c'est vrai. Vous insistez sur un fait. Cette allergie respiratoire, elle doit plutôt être prise au sérieux.
2: Oui, absolument. Elle doit être prise au sérieux. C'est une pathologie chronique d'abord. C'est-à-dire que c'est une pathologie qu'on garde pendant plusieurs années, voire toute la vie. C'est une maladie qui s'associe aux autres maladies allergiques, en particulier l'asthme, les allergies alimentaires, la dermatite atopique. Et donc, par exemple, quand on a une rhinite allergique et qu'on est un enfant, on a 40% de chances d'avoir un asthme. Quand on a un asthme et qu'on est un enfant, on a 80% de chances d'avoir une rhinite allergique.
1: Est-ce que c'est ce qu'on appelle les allergies croisées?
2: C'est pas ça, les allergies croisées. Les allergies croisées, c'est plus les allergies entre différents végétaux, par exemple, entre des pollens et puis des fruits, par exemple. Donc non, c'est pas ça les allergies croisées, mais disons que, en tout cas, sur le plan respiratoire, il y a une forme de continuité entre les voies respiratoires du nez et celles du poumon, des bronches. Et donc, c'est très fréquent qu'on ait une association entre rhinite et asthme. Ça, c'est le premier point.
1: Vous exercez en pédiatrie. Alors justement, est-ce que c'est particulièrement là qu'il faut être vigilant pendant l'enfance pour repérer la répétition des épisodes d'allergie?
2: Ouais, je crois que c'est très important. Je dirais qu'il y a deux choses. La première chose, c'est ne pas sous-estimer la maladie et ses complications, les troubles qu'elle peut engendrer sur le sommeil. On sait que le sommeil, bien sûr, est très important chez les enfants. Les troubles du développement du massif facial, avec après des dents qui poussent n'importe où parce qu'on n'a pas développé correctement le massif facial en raison de l'obstruction nasale. Les difficultés scolaires qui peuvent exister. On comprend très bien, par exemple, que si on passe le brevet ou le baccalauréat en plein mois de mai-juin, évidemment, ça peut avoir un retentissement très important pour nos étudiants. Et puis, dernière chose, il faut se dire que la rhinite allergique prédispose à l'asthme. Donc, quand on a un enfant qui a une rhinite allergique, il a plus de risques qu'un autre de développer un asthme. Et donc, il faut avoir cette dynamique en tête quand on le prend en charge.
1: Pour autant, l'asthme n'est pas une complication du rhume des foins. C'est C'est-à-dire que la personne présente des éléments qui vont contribuer à ce qu'elle développe les deux pathologies en même temps.
2: Oui, c'est ça. Je suis pas sûr qu'on puisse dire complication, mais je pense qu'on peut dire que l'une induit l'autre, l'une augmente le risque de sévérité de l'autre. La rhinite également augmente le risque de persistance de l'asthme. Donc voilà, la rhinite est associée au développement, à la persistance et à la sévérité de l'asthme.
1: Alors l'importance aussi de distinguer une allergie respiratoire d'autres atteintes, notamment pulmonaires ou de la sphère ORL, faire la différence entre une toux allergique et une infection ou un reflux. Alors tout de suite, cette première question écrite que nous a adressée sur WhatsApp Pascal de la RDC, je vous lis son message. Est-ce qu'une forte toux qui dure longtemps peut conduire à une infection respiratoire comme de l'asthme? Alors, il y a beaucoup de choses dans sa question, il y a des petites choses peut-être aussi à éclaircir, notamment sur la définition de l'asthme. Il dit une infection respiratoire comme l'asthme. Est-ce qu'on peut définir comme ça l'asthme?
2: Non, l'asthme ne se définit pas comme ça, il ne s'agit pas d'une infection, c'est-à-dire que c'est pas causé par des bactéries, c'est pas comme une pneumonie ou une bronchite, c'est une inflammation, c'est-à-dire une irritation chronique, c'est-à-dire qu'on garde pendant plusieurs mois, plusieurs années, qui a plusieurs origines, et qui peut conduire en effet à des épisodes de toux chroniques, c'est-à-dire qui se répètent, qui récidivent, si on ne les traite pas correctement.
1: Alors, une question cette fois, c'est Naomi de Brazzaville sur la prise en charge. Si les allergies au pollen, à la poussière ou aux moisissures peuvent évoluer vers l'asthme, là encore, il y a toute cette inquiétude sur la dimension de complication.
2: Oui, oui, c'est vrai que quand on a une rhinite allergique au pollen, quand on a une rhinite allergique aux acariens, en particulier qu'on est un enfant, on peut tout à fait développer dans les années qui suivent, on est même plus à risque que les autres enfants de développer un asthme allergique. Ça, c'est absolument vrai.
1: Tout à l'heure, vous avez parlé de maladies chroniques, Naomi encore. Peut-on guérir définitivement des allergies respiratoires ou seulement en contrôler les symptômes?
2: Je dirais qu'on peut plus facilement en contrôler les symptômes que guérir, même si aujourd'hui on a des thérapies qui changent un peu l'histoire naturelle, c'est-à-dire en particulier qu'on peut utiliser de l'immunothérapie, la désensibilisation, qui a un effet stabilisateur ou de contrôle très prolongé. Et on se demande même si ça ne peut pas changer l'histoire de la maladie, naturelle de la maladie, pardon. Par exemple, l'immunothérapie peut prévenir l'apparition d'un asthme chez un patient qui a une rhinite allergique. Donc c'est quand même majeur. Mmh. Et puis parfois, ce qu'on espère, c'est qu'elle puisse casser la maladie si on le traite suffisamment tôt. Donc on en est là pour l'instant.
1: Donc une prise en charge très importante. On devrait peut-être dire d'ailleurs des prises en charge au pluriel, parce qu'il y a plusieurs outils, plusieurs, on va dire, stratégies pour éviter de se mettre à éternuer tout le temps. La plus simple, ça vient tout de suite en tête et ça coûte rien, c'est l'éviction. Je dis ça coûte rien, c'est pas toujours vrai, parce que des fois, il faut changer des choses à la maison.
2: Ouais, alors l'éviction, c'est à la fois la plus simple et peut-être la plus compliquée. Parce que si vous êtes allergique aux arbres, on va pas enlever tous les arbres de la région. Mmh. Donc voilà. En revanche, effectivement, pour les acariens, il y a des mesures assez simples. On essaie de dire qu'il faut bien aérer les pièces, qu'il faut pas qu'il fasse ni trop chaud ni trop humide, parce que c'est à ce moment-là que les acariens prolifèrent le plus, qu'il faut essayer d'enlever les
1: poussières.
2: Là, c'est
1: pareil. Vous dites que c'est très compliqué, évidemment, quand on vit en milieu tropical, pas très chaud. Et en ce moment, ouais, en France même, pas très chaud, c'est compliqué.
2: Absolument, c'est très compliqué. Et donc, il y a des mesures un peu plus simple pour les pollens. Par exemple, on conseille d'éviter si possible de faire sécher les linges, les vêtements en extérieur, par exemple, parce que pendant la saison des pollens, si on laisse sécher les vêtements à l'extérieur, ils vont capter tous les pollens qui traînent. Et évidemment, lorsqu'on va mettre sa chemise, son t-shirt, on va avoir des symptômes. On conseille également de se rincer, de se laver pour enlever les pollens qu'on peut avoir collés sur les cheveux, sur la peau, dans les yeux, dans le nez, etc. Et puis, un truc simple, c'est le rinçage, le lavage avec du sérum physiologique des yeux ou du nez pour enlever le pollen, pour le diluer ou pour enlever les allergènes au sens large.
1: De la muqueuse directement.
2: Absolument.
1: Alors, professeur Lesmi, est-ce qu'on peut, parce qu'on a parlé des éléments, on va dire, matériels, au niveau de ce qui nous entoure au sens large, c'est-à-dire la pollution atmosphérique, est-ce qu'on peut évaluer l'incidence? Parce qu'on voit, par exemple, dans un pays comme la France, à Paris, on a des indices d'allergie, on nous dit attention pour les personnes sensibles, là on est au top des allergies. Qu'est-ce que ça veut dire?
2: Ça veut dire que, globalement, on se construit un monde qu'on ne peut pas tolérer, ça c'est clair, et que de moins en moins de personnes peuvent tolérer. Des choses très simples, l'augmentation de la température, l'augmentation du dioxyde de carbone, par exemple, du CO2, ça fait que finalement les plantes produisent beaucoup plus de pollen, ça fait que les saisons s'allongent. La pollution, par exemple, peut s'agréger aux particules de pollen et rendre les pollens beaucoup plus agressifs. L'ozone aussi a un impact sur l'allergénicité. Donc, clairement, le mode de vie qu'on a actuellement est un mode de vie qui est favorable aux hypersensibilités contre l'environnement. Et voilà, donc je pense que c'est un...
1: Vous êtes professeur de pédiatrie aujourd'hui, ça veut dire que vous exercez déjà depuis un certain temps. Est-ce que vous l'avez vu de vos yeux, cette évolution et cette pollution accentuée, notamment avec des cas plus fréquents dans votre domaine, les enfants?
2: Ouais. Premièrement, on observe des cas plus fréquents. Deuxièmement, on observe des cas plus complexes, plus sévères. Ça, c'est très très clair. Des enfants qui, il y a quelques années, pouvaient seulement être mono-allergiques, c'est-à-dire allergiques à un seul truc, un pollen, un acarien, ça. Maintenant, sont pluri-multi-allergiques. Et puis, ils développent l'ensemble des comorbidités, c'est-à-dire qu'ils ont à la fois de la rhinite allergique, de l'asthme, une allergie alimentaire, plusieurs allergies alimentaires, de l'eczéma, etc.
1: Et quand vous entendez celles et ceux qui disent non, l'environnement, ça n'a rien à voir avec tout ça, continuons, ça doit vous rendre un petit peu fou, non?
2: Ouais, ça rend fou surtout les patients, mais effectivement, il y a un lien très très net avec avec l'environnement, donc voilà, je crois que c'est compliqué pour beaucoup de monde.
1: Et c'est établi scientifiquement. Première auditrice en ligne, tout de suite, on part pour le Tchad.
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1: C'est Gisèle qui est avec nous. Gisèle, bonjour.
7: Bonjour Caroline, bonjour professeur.
1: Bonjour Gisèle.
2: Bonjour.
1: Alors, vous appelez au sujet de votre fille. Elle a quel âge, la petite ?
7: Elle a 4 ans.
1: Elle a 4 ans. Et elle a des symptômes d'allergie depuis combien de temps et à quelle fréquence, s'il vous plaît, Gisèle ?
7: Depuis sa naissance que j'ai constaté cela. Mais il y a de cela 3 mois, c'est devenu un peu fréquent, au moins une fois par dans le mois.
1: Une fois par mois, elle présente des éternuements, le nez qui coule, tous ces symptômes, peut-être une petite toux. Est-ce que vous avez remarqué que ça revient dans certaines situations bien précises, Gisèle?
7: Quelquefois, quand elle est sous ventilateur,
1: ouais.
7: Ou soit dans la nuit, la fréquence, c'est beaucoup plus dans la nuit.
1: Pendant la nuit ou quand elle est placée sous le ventilateur pour un petit peu rafraîchir l'atmosphère. Vous avez consulté un pédiatre, qu'est-ce que vous a dit le médecin?
7: Il nous a donné quelques antibiotiques et puis il nous a conseillé le lavage du nez à plusieurs doses.
1: Et vous êtes allé le voir après une crise. Qu'est-ce qu'elle présentait comme symptômes? Elle avait du mal à respirer? Elle avait une respiration rauque, comme un petit chien qui aboie? Ou elle avait simplement le nez qui coule?
7: Le nez siffle,
1: ouais.
7: Et quelquefois bouché.
1: D'accord. Alors, vous avez des questions pour le spécialiste qui est avec nous en studio. Je vous en prie, Gisèle.
7: Je voulais demander au professeur quelle serait vraiment la cause? Parce que quand j'avais constaté que quand elle est sous ventilateur, cela revient,
1: ouais.
7: J'ai arrêté depuis, j'ai arrêté ça.
1: Est-ce que Gisèle, vous avez remarqué que depuis que vous avez arrêté le ventilateur dans sa chambre, elle a moins de toux, elle respire mieux?
7: Non, ça continue.
1: Ça continue, d'accord. J'ai une question, Gisèle. Est-ce qu'il y a des vitres aux fenêtres de la chambre ou est-ce que c'est ouvert?
7: Non, c'est ouvert.
1: C'est ouvert, il n'y a pas de vitres. Donc ça veut dire que quand il y a des périodes de sable, par exemple, ça peut rentrer dans la chambre.
7: Oui.
1: Ouais. Est-ce que vous faites un nettoyage régulier de la chambre? Je dis ça, c'est pas du tout pour juger sur la saleté ou l'hygiène. C'est simplement, des fois, quand on a des enfants allergiques, il faut nettoyer un petit peu plus souvent que pour d'autres enfants. Est-ce que c'est possible ou est-ce que c'est compliqué?
7: Chaque une semaine, on fait le nettoyage complet.
1: D'accord.
7: Chaque une semaine, pour éviter.
1: Ouais. Alors évidemment, à distance, on peut pas déterminer ce qui va provoquer telle ou telle allergie, mais professeur Guillaume Lesmy, quand vous entendez Gisèle, bien sûr, c'est très compliqué à distance, mais peut-être des conseils assez simples ou des éléments d'explication.
2: Ouais, c'est très difficile, évidemment, à distance, sans examiner l'enfant et sans pouvoir faire le point un peu complet sur les symptômes. Mais déjà, je suis frappée par le fait que ça commence depuis la naissance. Mmh. Donc, souvent, les rhinites allergiques commencent un peu plus tard, vers l'âge de 2, 3, 4, 5 ans, voire encore plus tard. Donc, si les symptômes persistent depuis la naissance et qu'elle a régulièrement le nez bouché, est-ce que c'est pas, y a pas un petit obstacle anatomique ou quelque chose d'ORL, c'est-à-dire, on va dire, dans les fosses nasales, à regarder? Est-ce qu'elle a pas une fosse nasale un peu bouchée? Est-ce qu'elle a pas des grosses, des végétations, un obstacle anatomique ou n'importe quoi qui pourrait contribuer aux symptômes? Et puis, quand on a des symptômes d'allergie, bien souvent, on a soit le nez qui coule comme de l'eau, très transparent, ou alors le nez bouché. On a aussi des petits signes associés, c'est-à-dire qu'on éternue, ça gratte, on a besoin de se moucher beaucoup, on a parfois des conjonctivites, donc les yeux qui piquent, qui sont rouges, qui grattent, qui collent associés. Donc je suis pas sûr qu'on ait tout ça. Moi je pense qu'il faut bien dégager le nez, bien le laver avec du sérum physiologique. Je suis pas certain que les antibiotiques ce soit la bonne thérapie.
1: Est-ce que Gisèle, vous pouvez aller dans un service de pédiatrie directement à l'hôpital de N'Djamena et peut-être même demander voir un spécialiste dans une spécialité spéciale de la gorge, du nez, qui s'appelle un ORL. Est-ce que c'est possible?
7: Oui, c'est possible. Sinon, c'est un pédiatre qu'on a consulté.
1: Un pédiatre généraliste, vous avez vu?
7: Oui, pédiatre généraliste.
1: Alors c'est vrai, c'est déjà très très bien d'aller voir le pédiatre généraliste à N'Djamena, mais c'est vrai que peut-être l'orienter un petit peu plus encore, parce que en préparant l'émission, vous avez aussi confié que parfois la petite, ça la faisait vomir tout ça, c'est ça?
7: Oui, oui, quand elle tousse, elle vomit.
1: Et il y a du sang des fois ou pas du tout?
7: Il y a quelques fois des traces de sang.
1: Des traces de sang que vous observez au niveau du nez ou au niveau des glaires qu'elle expectore de la gorge?
7: Au niveau du nez.
1: Au niveau du nez. Donc, je pense que ça mériterait quand même, parce qu'elle a des symptômes qui sont pas aussi légers qu'un petit rhume des foies, on va dire, de retourner voir un médecin à l'hôpital et d'essayer d'aller voir un ORL. C'est les trois lettres ORL, ça veut dire otorhino-laryngologiste. J'ai réussi à le dire, Gisèle. Bon, on vous souhaite très très bon conseil à vous et très très bonne journée à vous et beaucoup de courage à vous et à la petite. Bonne continuation. Professeur Lesmy, on va avoir d'autres auditeurs dans quelques instants, donc vous pourrez échanger avec eux tout à l'heure. On va aussi donner la parole à l'un de vos confrères du Bénin, juste après ce titre de Siminaoué sur RFI.

0: Priorité santé sur RFI, les allergies respiratoires, identifier les allergènes, comprendre comment limiter les crises le plus tôt possible. Nous sommes toujours avec le professeur Guillaume Lesmy, responsable de l'unité d'allergologie pédiatrique à l'hôpital Necker Enfants Malades à Paris. Vous pouvez toujours poser vos questions sur WhatsApp au 33 7 61 18 46 41. Tout à l'heure, en quelques mots, vous avez parlé de la désensibilisation, professeur Lesmy. Alors, pour celles et ceux qui n'en ont jamais entendu parler, ou du moins qui ne connaissent pas les modalités, c'est quoi la désensibilisation?
1: Alors, la désensibilisation, ça consiste à exposer le patient ou l'enfant à l'allergène auquel il est allergique. Par exemple, si on est allergique au pollen, ça consiste à prendre du pollen tous les jours, en assez bonne quantité, sous forme de comprimé, sous forme de gouttes, ou dans d'autres régions, sous forme sous-cutanée, en injection. Mmh. Et donc, on expose le patient à ces quantités importantes d'allergènes pour l'habituer, pour que son organisme se mette à tolérer. Ça a des conséquences immunologiques telles qu'à la fin, on a de moins en moins, voire plus, de symptômes d'allergie aux acariens, aux pollens de bouleau, aux pollens de graminées ou à d'autres choses.
0: Ça dure longtemps, cette campagne de désensibilisation?
1: La désensibilisation est un traitement qui dure 3 ans, on dit 3 à 5 ans. On traite le patient pendant 3 à 5 ans. Et donc, il y a des bénéfices, un, sur la rhinite allergique, moins de symptômes, et ce, pendant plusieurs années, jusqu'à 10, 15 ans d'efficacité, voire plus de symptômes du tout. Deuxièmement, il y a un bénéfice sur la prévention de l'asthme. C'est-à-dire que chez les enfants qui ont une rhinite allergique et qui n'ont pas d'asthme, le fait de prendre la désensibilisation empêche la survenue d'un asthme. Alors, peut-être pas à 100%, bien sûr, mais enfin, quand même, c'est important. Et puis, ça a aussi un bénéfice comme traitement de l'asthme. Beaucoup d'asthmes sont des asthmes allergiques. Lorsqu'on a un asthme allergique, la désensibilisation améliore également l'asthme.
0: Donc, c'est un traitement au long cours qui a un certain coût, qui est assez compliqué à suivre, bien sûr. Donc, il faut aussi prendre tout ça en compte. On va retrouver une auditrice dans le sud-ouest de la France, à Bordeaux. C'est Kumba. Elle a enregistré ce message. Elle a souhaité que sa voix soit modifiée pour préserver son anonymat. On l'écoute tout de suite.
2: Bonjour à tous les auditeurs de RFI. Je m'appelle Kumba, je vis à Bordeaux en France. J'ai 68 ans. Je viens expliquer une situation qui me dérange depuis plusieurs années. C'est-à-dire que je ne supporte pas tout ce qui est aérosol. Que ça soit le parfum pour soi, le parfum d'ambiance ou les produits ménagers. Une fois que j'y touche, je tousse tout de suite. À tel point que pour me parfumer, quand je m'habille, je passe le flacon sous la tenue pour que ça ne puisse pas passer dans l'air. Et même malgré ça, je tousse toujours. Et il en est de même pour les parfums d'ambiance et pour les produits ménagers. Quand ça déclenche la toux, bon, parfois ça passe dans la journée, mais quand c'est en hiver, je vais tousser pendant 2 voire 3 mois. La toux sèche finit par devenir grasse et puis ça s'infecte. Alors, il y a 6 mois en arrière, j'ai vu le médecin. Il m'a prescrit 2 antihistaminiques que j'ai pris pendant 3 mois. Moi, ça n'a pas marché. D'après lui, comme j'ai un terrain allergique, il fallait que je commence le traitement avant que la toux ne se déclenche. Mais comme c'est pendant la toux, ça peut pas marcher. Donc, ma question, c'est de savoir comment faire pour me parfumer, comment éviter que je tousse. La solution que moi-même j'ai trouvée en passant le flacon sous les habits ne marche pas tellement. Que dois-je faire pour éviter tout ça? Et quel est le traitement adapté? Et je vous dis au passage aussi que j'ai fait un test allergique, mais ça n'a rien donné. Il n'y a rien de précis. Je ne suis pas allergique à un produit bien déterminé. Le médecin me dit il faut éviter la poussière, il faut éviter le pollen. Tenez-vous loin des aérosols. Mais bon, il n'y a rien de plus précis. Donc, ma question, c'est de savoir comment faire pour éviter tout ça. Merci.
0: Professeur Lesmy, l'aérosol en soi, c'est allergisant ou c'est le produit qui est diffusé par cet aérosol?
1: Oui, je pense que c'est plus une toxicité d'un produit qu'une allergie à un produit. Et donc, certains produits peuvent irriter, sont des irritants pour les voies aériennes, pour le nez ou pour les bronches, pour le poumon. Et donc, peuvent évidemment provoquer des symptômes. Et là, si les symptômes durent pendant plusieurs mois, ce qui semble être le cas, ça veut peut-être dire qu'il y a de base une inflammation préexistante et que quand on rajoute dessus de l'aérosol, eh ben ça s'empire, ça s'inflamme, ça s'infecte. C'est pas impossible qu'il y ait un peu d'asthme au départ, qui rendent les bronches très sensibles, très irritable aux aérosols et qu'en fait, la problématique plus que l'aérosol, ce soit l'asthme. C'est une hypothèse, bien sûr. Mm-hmm. Et dans ce cas, il faudrait sans doute
0: retourner consulter.
1: Oui,
0: et refaire
1: absolument.
0: Des recherches. Mm-hmm. Alors, on prend la direction de la RDC avec en ligne avec nous Olivier. Olivier, bonjour.
3: Bonjour, docteur.
0: Alors, c'est pas le docteur, c'est Caroline. Vous êtes à Kinshasa, Olivier. Parlez bien fort qu'on vous entende. Vous avez 55 ans. Et vous, en préparant l'émission, vous avez confié être asthmatique. Ça remonte à quand?
3: Oui, ça remonte depuis ma naissance. Hein. Depuis que j'étais trop petit là, j'ai commencé à sentir de ça dès le bas âge, 5 ans même.
0: Alors, vous avez eu de l'asthme en bas âge. Après, est-ce que c'est passé et est-ce que c'est revenu?
3: Ouais. Dans les bas âges, j'ai souffert de ça. Ça a pris du temps jusqu'à mon adolescence.
0: Ouais.
3: Alors, arrivé à l'adolescence, comme j'avais pris un traitement à mon père qui est aux Émirats de Brazzaville, ça a disparu. Mmh. En tout cas, ça a disparu depuis l'âge de 15-16 ans,
0: oui.
3: Jusqu'à ce qu'il y a 2 ans comme ça, à 53 ans ou 54 ans comme ça, encore un jour comme ça, je me suis réveillé et puis j'ai ressenti encore l'asthme. Donc j'étais tellement étonné vraiment de ça.
0: Vous aviez changé d'environnement, de cadre de vie quand c'est revenu? Il y avait eu un changement quelconque dans votre vie?
3: Oui, j'ai changé le milieu. Hein. J'étais à l'intérieur du pays parce que là, j'étais à l'internat et puis maintenant, là, je suis dans la capitale.
0: Donc, ça veut dire, il y a 2 ans, vous êtes revenu à Kinshasa alors que vous étiez en brousse à l'intérieur. Et là, l'asthme est revenu, c'est ça?
3: Non, c'est pas ça. Je suis revenu à Kinshasa. Il y a 10 ans aujourd'hui que je suis revenu à Kinshasa.
0: D'accord. Et donc, vous posez des questions, pourquoi c'est revenu et comment prendre en charge l'asthme, j'imagine?
3: Voilà, c'est ça ma question. Pourquoi cela est revenu et puis quels sont les produits à prendre? Parce que moi, quand ça me dérange comme ça, je ne prends que les comprimés d'aminophiline. Et puis bon, voilà, je me soulage de ça.
0: Et vous prenez ces comprimés sur le conseil de qui? Vous avez vu un médecin?
3: Non, je n'ai pas un médecin. Bon, comme d'habitude, quand ça me faisait comme ça, pendant l'adolescence, on me faisait prendre ça à l'enfance. Donc,
0: ça veut dire que vous reprenez les mêmes médicaments qu'on vous a prescrits quand vous aviez 16 ans, alors que vous en avez 55 aujourd'hui?
3: Oui, c'est ça.
0: Vous allez les chercher où, ces médicaments? Vous les prenez au marché ou à la pharmacie?
3: Bon, je prends ça dans nos pharmacies, hein, mais nos pharmacies ne sont pas comme le vôtre là-bas, donc c'est
0: oui,
3: ça.
0: Oui, je sais, c'est un petit peu différent. Est-ce que ça vous améliore, ce médicament?
3: Pas du tout, ça me soulage, je peux dire, ça me soulage, donc un temps, et puis ça revient.
0: Ça revient.
3: C'est un peu fréquent.
0: Vous voyez, avec cet échange, je vais donner tout de suite la parole au professeur Lesmi, mais vous imaginez bien, Olivier, qu'on va pas vous dire, prenez ceci ou cela. On va pas vous faire une ordonnance à distance, ce serait vraiment ni éthique, ni professionnel. En revanche, professeur Lesmi, ça vous inspire quoi? Vous avez déjà vu des cas comme ça, de disparition spontanée des symptômes, et puis ça revient avec l'âge?
1: Oui, ce sont des choses qui sont connues. On sait que l'asthme est une maladie chronique, que dans certains cas, il y a une forme de rémission, c'est-à-dire que finalement, les choses semblent disparaître. Ou en tout cas, on croit qu'elles disparaissent. Peut-être qu'on s'y habitue et qu'on ne ressent plus les symptômes. Et puis, à l'occasion des choses de la vie, de changements de climat ou d'autres, hein, enfin bref, avec le temps qui passe, on peut tout à fait avoir la maladie qui revient. Donc, l'évolution comme ça, c'est pas quelque chose d'inconnu. Alors là, je dirais aussi que si l'aminophiline a fonctionné, c'est-à-dire qu'elle semble réduire les symptômes au moment où il y a quelques symptômes, ça améliore un peu les symptômes, ça va bien en faveur d'un asthme, puisque l'aminophiline, c'est un dilatateur, ça ouvre les bronches. Mais en effet, le bénéfice de ce traitement, enfin l'effet de ce traitement est assez court, ce qui fait que ça ne va pas faire disparaître la maladie de fond. Mais quand il y a des symptômes, ça peut les soulager au moment où ils sont présents. Donc le fait qu'il y ait une réponse à ce traitement est un argument un peu en faveur d'un asthme. Mais en effet, je crois qu'il faut aller faire le point avec un médecin si vous pouvez.
0: Olivier, serait important d'aller consulter. On vous remercie beaucoup pour votre appel. Bonne journée à Kinshasa. Hein, Kinshasa où vous nous écoutez sur 105.5 en FM. On traverse le fleuve Congo-Brazza maintenant, un petit peu plus loin à Dolisi. C'est Judith qui nous a laissé ce message, un appel au sujet de la santé de son époux. On l'écoute.
4: Bonjour, je suis Judith. J'ai 54 ans. Je suis à Dolisie. Dolisie, c'est la troisième ville du Congo-Brazzaville. En fait, je vous envoie ce message pour mon mari. Mon mari souffre d'une rhinite allergique il y a 10 ans. Et tout avant ça, il souffre du glaucome. Et après le glaucome, est venue la rhinite allergique. Et il développe les signes suivants. Éternuement, moindre poussière, vraiment, il commence à éternuer. Et il ne supporte pas aussi des fortes odeurs, telles que les parfums. Vraiment, je ne sais pas si à votre niveau, on peut avoir une suite. Parce que les différentes tentations de traitement n'aboutissent à rien. Il souffre vraiment. Et quand c'est comme ça, nous sommes tous mal à l'aise. Mais au niveau de sa laiterie, les draps ne peuvent pas dépasser 3 jours. Il faut changer. En contact avec la poussière, tout bascule. Donc, aidez-nous. On compte sur vous. Merci beaucoup.
0: Alors, vous nous faites une grande confiance, Judith, on vous remercie, mais bien évidemment, à distance, on peut pas donner une réponse absolue, professeur Guillaume Lesmy. La première question sur ces maladies extrêmement différentes dont souffre le mari de Judith, d'un côté la rhinite allergique, mais même quand elle parle, ça peut être évocateur d'un asthme, les symptômes qui sont très puissants.
1: Oui, ça peut être évocateur d'un asthme, avec une chose qu'on voit très souvent, les polluants, la pollution touche encore plus les patients asthmatiques que les autres. Ça touche encore plus les patients allergiques que les autres. Parce qu'il y a d'une part l'effet toxique de la pollution, de la poussière ou autre, plus l'effet allergisant. Donc, c'est pas impossible qu'il y ait un peu de ça chez votre mari. Vous disiez que vous résidiez dans une ville poussiéreuse, donc ça semble indiquer que il pourrait y avoir une toxicité ou en tout cas un contexte inflammatoire qui génère une irritation, une inflammation des voies aériennes de manière très importante. Et si là-dessus, en plus, votre mari a des allergies, c'est pas étonnant qu'il en souffre encore plus.
0: Alors, une question très très basique sur un problème de santé oculaire comme le glaucome, donc qui atteint le nerf de l'œil et les allergies. Là, en revanche, il n'y a pas d'interconnexion.
1: Non, il n'y a pas d'interconnexion. Là, clairement, il ne semble pas y avoir de lien du tout entre le glaucome et les allergies.
0: Alors, tout de suite, on va partir pour retrouver l'un de vos confrères qui exerce au Bénin.
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0: Professeur Gilda Agodo-Pessi, bonjour.
9: Bonjour.
0: Alors, vous êtes en ligne de Cotonou, vous êtes sur place pneumologue, allergologue au Centre National Hospitalier Universitaire de Pneumophtisiologie, également directeur général de cet hôpital spécialisé. Est-ce que, professeur, vous pouvez évaluer la proportion de patients concernés par des allergies respiratoires en particulier chez vous ?
9: Oui, effectivement, les allergies respiratoires sont un motif fréquent de consultation dans notre hôpital qui est spécialisé pour la prise en charge des maladies respiratoires. Et je peux vous dire que ça représente en moyenne entre 20 et 30%. Et donc, ça vient en deuxième position après les infections respiratoires, toutes catégories confondues.
0: Donc, c'est un motif fréquent de consultation, professeur. Et quelles substances sont susceptibles de déclencher ces allergies chez vous en particulier?
9: Dans notre contexte, les allergènes dominants, c'est essentiellement les acariens. Il y a une variété particulière, le Blomia tropicalis, qui est très fréquent, et puis je peux même vous dire que c'est l'écrasante majorité de la sensibilisation qui est retrouvée chez nos patients qui ont des allergies respiratoires, suivi en deuxième position des moisissures. Nous avons également des pollens. Et accessoirement, il faut dire également, ce n'est pas aussi accessoire que ça, j'allais dire, les trophallergènes, et puis vient en place l'arachide et certains produits locaux tels que le sésame, le soja. Vous voyez, donc la liste n'est pas aussi exhaustive, mais voilà ceux qui sont les plus retrouvés parmi les patients qui viennent nous voir.
0: Alors, contrairement à votre confrère qui est avec nous en studio, hein, de l'hôpital Necker, votre consultation, elle concerne surtout les adultes. Pour autant, est-ce qu'il y a beaucoup d'enfants qui viennent vous voir ou de parents qui sont inquiets pour la santé de leurs enfants?
9: Effectivement, nous en recevons beaucoup, nous en recevons de plus en plus. Depuis bientôt 3 ans, nous avons un projet sur lequel nous travaillons, sur l'asthme de l'adolescent. Donc, ça fait que nous avons un recrutement massif, j'allais dire, d'enfants entre 10 et 17 ans.
0: Professeur Agodo-Kpessi, on a une question d'Amanda du Congo qui voudrait savoir si, à un âge avancé, on peut développer une allergie. Imaginons une femme de 57 ans qui, du jour au lendemain, développe une allergie. C'est possible ?
9: Bon, c'est vrai que c'est quand même assez rare, l'allergie par définition, c'est dans l'enfance. Mais il ne faut pas occulter la place, je crois mon collègue tout à l'heure parlait des effets toxiques, des effets allergisants qui sont souvent retrouvés dans l'environnement, et particulièrement dans l'environnement tropical. Et donc, ces éléments-là peuvent impacter un terrain prédisposant et réaliser une manifestation semblable à celle d'une allergie respiratoire.
0: Alors, il y a l'éviction, hein, c'est se débarrasser un petit peu de tout ce qui provoque l'allergie. On a compris que c'est pas toujours évident. Il y a même eu des témoignages d'auditeurs, également agir sur l'hygiène. Du côté des traitements, est-ce que vous diriez que tout est disponible chez vous pour soulager les patients ou pas vraiment?
9: C'est difficile à dire. Ouais. Ce qui manque fondamentalement chez nous, c'est les biothérapies. Mais bon, les biothérapies ne sont pas non plus destinées à tous les patients. Et donc, dans notre contexte, nous avons quand même les traitements habituels, les antihistaminiques, les corticoïdes. Mais surtout, comme vous l'avez dit, l'élément important, c'est essentiellement de pouvoir reconnaître et d'éviter l'allergène, des mesures d'hygiène. Et je pense qu'avec ça, et l'éducation thérapeutique aussi, nous réussissons quand même à avoir des résultats.
0: Donc l'importance de faire passer les messages au plus grand nombre. On vous dit un grand merci pour votre éclairage, professeur Gilda Agodo-Kpessi. On vous retrouve en studio, professeur Guillaume Lesmi. On a parlé rapidement des biothérapies. Là, c'est pour les cas les plus sévères et avec une des consultations, avec un suivi médical très important. On l'a dit, c'est pas disponible dans le contexte de l'Afrique subsaharienne. Par contre, chez vous, à l'hôpital Necker, c'est quelque chose qui se pratique.
1: Oui, c'est un traitement maintenant qu'on utilise depuis de très nombreuses années. Il y a eu un grand développement dans les allergies respiratoires et dans l'asthme sévère en particulier depuis quelques années. Aujourd'hui, on dispose chez l'enfant et chez l'adulte de plusieurs biothérapies qui sont des médicaments qui ciblent certaines voies impliquées de signalisation un peu impliquées dans l'asthme. En fait, ça cible les mécanismes impliqués responsables de l'asthme. Et on a plusieurs traitements qui se donnent par voie injectables, c'est-à-dire ce sont des injections sous-cutanées, des injections sous la peau, qui se donnent tous les 15 jours à tous les mois, et qui donc ont un effet très important sur l'asthme sévère, c'est-à-dire que ça, c'est vraiment réservé aux formes sévères d'asthme.
0: Un dernier mot peut-être sur la patience, parce qu'il y a des personnes qui prennent des médicaments contre les allergies un jour, deux jours, et qui disent ça ne passe pas, j'ai arrêté. Qu'est-ce que vous avez envie de leur dire en 30 secondes
1: qu'il y a des symptômes pour des médicaments pour soulager, par exemple les antihistaminiques, par exemple les équivalents de la ventoline pour l'asthme, et puis des traitements de fond, c'est-à-dire qui calme l'irritation, l'inflammation chronique, répétée qu'on a dans les voies aériennes. Et il ne faut pas confondre les deux. Si on prend un traitement à la demande avec des antihistaminiques, évidemment, on n'aura pas forcément un traitement et un bénéfice prolongé.
0: Ça veut dire qu'il faut aussi beaucoup de patience quand on est concerné par une allergie?
1: Il faut beaucoup de patience, mais je comprends que la patience ait des limites, puisque les symptômes se répètent et sont extrêmement pénibles. La qualité de vie des patients avec une rhinite allergique est extrêmement altérée. Donc, je comprends qu'on puisse perdre patience assez rapidement.
0: Merci pour toutes ces explications, professeur Lesmi. Dans quelques minutes, coup de projecteur sur une association qui accompagne les femmes concernées par le cancer du sein. Reportage de Louise Caledec. Juste après, ce titre de Freddie J et Henry Canyons, Reworld sur RFI.
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0: C'est un sujet que l'on aborde régulièrement dans l'émission, les bienfaits du sport comme soins de support pendant et après un cancer. Ces effets bénéfiques sont aujourd'hui connus, documentés, et ils sont au centre des activités que porte l'association Cassiopea, dont vous nous parlez tout de suite. Louise Caledec, bonjour.
1: Bonjour Caroline.
0: Louise, cette association s'adresse à des patientes bien particulières.
1: Oui, Cassiopea est une association qui incite les femmes en cours ou en fin de traitement contre un cancer du sein à faire du sport. Elle a été fondée en 2015 par une grande amatrice de sport, Nathalie David. À ce moment-là, elle est elle-même traitée contre un cancer du sein. Et pour cette adepte de l'ultra-trail, le besoin de sport s'est fait d'autant plus ressentir à cette période-là.
2: J'avais vraiment besoin de ça pour me sentir vivante et surtout me sortir de cette idée que je vivais tout le temps fermée. Parce que quand vous faites les traitements de radiothérapie, moi je les ai faites à l'Institut Curie et ça se passe en sous-sol. Et j'avais vraiment besoin de cette ressource du monde de l'extérieur, de la fraîcheur des arbres. C'est comme ça qu'est née l'idée de faire partager à d'autres femmes ce plaisir que l'on a à être dehors, à pratiquer une activité physique.
1: Donc parmi les activités qui sont organisées par l'association, il y a bien sûr donc des activités de plein air qui sont ouvertes à toutes les adhérentes, mais aussi aux adhérents, car l'association n'est pas seulement réservée aux patientes. Il y a aussi des courses, comme le Marathon Rose, qui a lieu lors du mois d'octobre rose. Et donc, depuis 6 ans, il y a aussi le programme Remise en Selle. Nathalie David.
2: J'ai une idée que j'ai eue au moment de la crise du Covid. Je me suis dit, mais comment est-ce qu'on peut inciter les femmes à maintenir une activité physique chez elles? J'ai dit, tout compte fait, on va leur mettre à disposition un vélo chez elles. On va demander à notre partenaire Monstade de les accompagner pour qu'elles aient un programme adapté en fonction de leur état de santé. Et nous, on va leur organiser des rendez-vous en visio pour pas qu'elles se sentent seules et qu'il y ait une communauté Remise en Selle qui se crée au sein de Cassiopea.
0: Alors, Louise Caledec, est-ce que tout le monde peut rejoindre ce programme Remise en Selle?
1: Bien là, non. Là, ce sont seulement les adhérentes en cours ou en toute fin de traitement. Et il faut avoir un certificat médical de non-contre-indication à la pratique du sport. Donc, vous l'avez entendu, le programme prévoit le prêt d'un vélo d'appartement sur 1 an. Mais les bénéficiaires peuvent ensuite prolonger l'aventure. Et beaucoup d'entre elles la poursuivent justement sur plusieurs saisons. Actuellement, elles sont 15 à être inscrites. Et c'est grâce à l'une des plus assidues du programme que j'ai pu assister aux fameuses visio du lundi, il y a quelques semaines. Écoutez, c'est du sérieux.
3: On part dans 5... 4, 3, 2, 1, c'est parti. Là, on connaît, on cherche le rythme.
1: Alors, la voix qu'on est en train d'entendre, c'est celle d'Amandine. Elle est à la fois ostéopathe et aussi ancienne cycliste semi-professionnelle. Et c'est elle qui anime les séances un lundi sur deux en alternance avec un adhérent. Et là, nous sommes chez Valérie Annette. Elle est bénéficiaire du programme depuis un peu plus d'un an.
3: Et on relâche. Ça va pour tout le monde?
4: Oui, oui, on est toujours là.
0: Alors ça souffle, hein, le niveau a l'air solide. Est-ce qu'il faut être très sportif pour participer, Louise Caledec, à ces séances?
1: Pas forcément. À chaque début d'exercice, Amandine fixe des objectifs et un niveau de difficulté à régler sur son vélo. Mais le plus important, c'est plus de tenir un rythme sur la durée. Et en l'occurrence, bon, pour Valérie, le sport faisait déjà partie de sa vie depuis longtemps. Donc, quand une de ses connaissances lui a parlé de Cassiopea, alors qu'elle était en train de terminer ses traitements contre un cancer du sein, elle n'a pas beaucoup hésité.
5: Les séances de 30 secondes, 15 secondes, où il faut pédaler à fond, ensuite récupérer. Pendant une heure, on transpire beaucoup. Et donc, forcément, ça apporte beaucoup de bien-être. Il est clair qu'on se sent moins seul. Pédaler en groupe, ça nous oblige quand même à être là tous les lundis soirs. Et ensuite, on sent une satisfaction d'avoir fait cette séance. Et puis, le bien-être et la détente que ça apporte.
1: Pour Valérie, c'est vraiment l'effet de groupe qui est important pour se motiver. Notamment en fin de traitement, où elle avait pu se sentir assez seule. Et même si toutes les participantes ne sont pas présentes chaque lundi, ce rendez-vous hebdomadaire permet de maintenir un lien entre des femmes qui vivent partout en France avec cette expérience commune de la maladie.
5: Alors, je ne connaissais pas les participants, mais c'est très intéressant d'échanger. On parle de tout et de rien. Pas nécessairement, d'ailleurs, heureusement, sur la maladie pendant l'échauffement, parce qu'ensuite, le temps de reprendre sa respiration, on parle beaucoup moins.
1: Alors, depuis, Valérie a pu rencontrer les autres membres du programme, car l'association prévoit chaque année un week-end de cohésion pour ses adhérentes et ses adhérents. Et c'était justement ce week-end en Normandie.
0: Un grand merci, Louise Caledec. Alors, pour les auditrices et les auditeurs intéressés, on va mettre le site de Cassiopea sur la page de l'émission. Priorité santé, c'est fini pour aujourd'hui. Merci à toute l'équipe, Ophélie Lassen, Brian Capdevila, Louise Calédec, Inès Emprin. Il y avait Victor Hull et Thierry Le Saint à la réalisation. Demain, on va parler de la communication dans les soins, des moyens de limiter la discrimination en santé associée à la langue. En l'absence de traduction, quels sont les risques et surtout quels sont les dispositifs mis en place pour une meilleure compréhension quand la langue d'expression du patient n'est pas le français ou la langue du personnel soignant. Ce sera 9h10. Temps universel. D'ici là, portez-vous bien.
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0: bouillonnant se lever dans quelques heures. Nous serons aussi au Niger dans cette édition. Niamey qui quitte officiellement la Cour pénale internationale. Marc Bloch panthéonisé hier soir à Paris. Et puis les Léopards de la RDC qui débutent à l'instant leur deuxième match de la Coupe du Monde de football face à la Colombie. Chaleur, calor, warm, en français, en espagnol ou en anglais, c'est toute l'Europe qui s'apprête à suffoquer aujourd'hui. Des pics annoncés à 39 degrés à Paris, 58 départements en vigilance rouge canicule. Mais je vous le disais, cette vague de chaleur ne touche pas uniquement la France, c'est toute l'Europe qui se prépare à affronter la fournaise. Détail avec Arim Lipold.
1: En Italie, une alerte rouge a été décrétée dans 15 villes, dont Rome et Milan. La capitale lombarde a même connu des coupures d'électricité en raison de l'utilisation massive des climatiseurs. Alerte maximale également en Espagne, notamment en Andalousie et au Pays Basque. Plus inhabituel, la canicule touche aussi le sud de l'Angleterre, y compris Londres, où le thermomètre pourrait grimper jusqu'à 40 degrés. Certaines écoles anglaises resteront fermées jusqu'à jeudi. En Autriche, les horaires scolaires ont été également réduits, tout comme en Allemagne, où des températures records sont attendues vendredi, de nombreux élèves pourraient rester à la maison. À Amsterdam, aux Pays-Bas, les piscines municipales seront gratuites de mercredi à samedi, une mesure bienvenue, alors que d'autres sont plus contraignantes. En Slovénie, par exemple, certains trains doivent ralentir en raison des risques de déformation des rails sous l'effet de la chaleur. Le tourisme est lui aussi affecté. À Bruxelles, par exemple, l'Atomium, monument emblématique de la capitale belge, réduira ses horaires d'ouverture au public. Une chose est sûre, cette vague de chaleur confirme une tendance de fond de tous les continents. L'Europe est celui qui se réchauffe le plus rapidement.
0: En France, plusieurs feux de forêt ont démarré dans le courant de la journée d'hier mardi dans le département du Maine-et-Loire. Ce sont quelques 45 engins et 147 sapeurs-pompiers qui sont restés mobilisés cette nuit. C'est maintenant un témoignage rare que vous allez entendre sur RFI, avec une illustration très concrète des défaillances de la justice française dans les affaires de violences sexuelles sur mineurs. Des parents, dont le fils accusait son babysitter d'agression sexuelle, ont reçu un jugement de relax, laissant apparaître des propos déplacés des magistrats du tribunal de Bobigny en région parisienne. On peut notamment y lire que la mère, psychologue, aurait entraîné son fils dans, je cite, un délire de victimisation modifiant ses déclarations. Déclaration pourtant confirmée par un médecin. Les parents ont accepté de se livrer au micro de Pierre-Olivier et c'est la première fois qu'ils prennent la parole.
2: Il y a quelques jours, Isabelle, la mère d'un petit garçon de 10 ans qui accuse son babysitter d'agression sexuelle, reçoit le jugement de relax du tribunal de Bobigny. En cause, un manque de preuves. Mais ce qui la choque le plus, ce sont les commentaires écrits par les magistrats et oubliés dans le jugement. Une mère plus bohème que bourgeoise, y lit-on, une psychologue qui entraîne son fils dans un délire de victimisation. Isabelle, la mère, tombe de sa chaise.
3: C'était d'abord un tremblement dans tout le corps. Après, très vite, je sentais vraiment de la colère qui montait. Enfin, je me disais, mais c'est pas possible, en fait, que la parole de mon fils soit traitée comme ça. C'est nauséabond, en fait. La justice rajoute une agression de plus, alors que enfin, la victime mérite d'être traitée avec tout le respect que sa souffrance appelle.
2: Lucas, le père, dit ne plus avoir confiance en la justice.
4: Ça remet en cause notre jugement, mais ça remet aussi en cause tous les jugements que ces personnes-là ont prononcés. Qu'est-ce que ça veut dire, un biais cognitif comme ça? Ce qu'il faut prendre en compte, c'est la douleur des victimes, c'est la protection des personnes qui sont en danger. On voit bien que là, c'est pas un problème de moyens. Ces personnes, elles ont perdu le sens de leur travail.
2: Les parents ont saisi le Conseil supérieur de la magistrature. Paul Jouty est leur avocat.
5: Là, on a vraiment une blague de très mauvais goût qui confine au jugement de valeur, qui dit beaucoup de choses sur une vision de la société et de la manière dont on catégorise les gens. Et surtout, ça révèle, dans ce cas-là de figure très particulier, vraisemblablement le point de vue d'un magistrat qui ne faisait que peu de considération de la parole de cet enfant. Oui, ça c'est certain.
2: Contacté, le tribunal de Bobigny assure que toute la lumière sera faite sur cette affaire et présente ses excuses à la famille.
0: Et nous reviendrons plus en longueur sur ce dossier aujourd'hui. Vous entendrez la présidente du tribunal de Bobigny dans le QR France de la mi-journée ce mercredi sur RFI. Aux États-Unis, ce sont d'autres procès qui agitent les Américains. 3 mois après une condamnation inédite dans une affaire similaire, l'entreprise YouTube a conclu une transaction à l'amiable au montant confidentiel avec un jeune Américain de 15 ans qui accuse la plateforme de vidéos de Google ainsi que d'autres réseaux sociaux d'avoir nuit à sa santé mentale. Google reconnaît cette transaction et dit vouloir rester concentré sur le développement de contrôles parentaux. Mais pour les avocats du pénitentiaire,

0: de 15 ans, la décision du joueur américain en réglant cette affaire avant d'affronter un jury parle d'elle-même. Précisons que cet accord à l'amiable choisi par Google pour éviter un nouveau procès n'implique aucune reconnaissance de responsabilité. Meta, TikTok et Snapchat restent quant à eux toujours visés par ce procès, le deuxième du genre aux États-Unis, censé s'ouvrir le 27 juillet prochain à Los Angeles. Le Sénat américain a quant à lui adopté il y a quelques heures une résolution symbolique pour demander au président Donald Trump le retrait des forces américaines en Iran. Certains républicains se sont joints aux démocrates pour soutenir cette mesure, un revers qui aura surtout une symbolique pour le président américain puisque le texte n'aura pas force de loi. Dans le reste des discussions entre Washington et Téhéran, Donald Trump assurait ce mardi que Téhéran accepterait des inspections nucléaires du plus haut niveau. Rien de tout cela n'a été confirmé par Téhéran, même contradiction au sujet des avoirs iraniens. Le président américain affirme que ces avoirs seront gérés par les États-Unis, mais un haut responsable iranien dément puisque selon lui, l'Iran sera le seul pays habilité à décider de l'utilisation de ces avoirs. 2h06, temps universel, 3h06 à Niamey, où le gouvernement s'est officiellement retiré du traité de la Cour pénale internationale. Le secrétaire général de l'ONU a confirmé la décision du Niger dans un courrier daté de lundi. Conformément au règlement de la CPI, le retrait sera effectif dans un an. Détail avec Stéphanie Maupas.
1: Le compte à rebours est désormais lancé. Le retrait du Niger de la Cour pénale internationale sera effectif le 18 juin 2027, un an après avoir notifié sa décision au secrétaire général de l'ONU. D'ici là, le Niger a toujours l'obligation de coopérer avec la CPI et il l'a fait en 2015, notamment. Niamey avait transféré le Malien Ahmed Almadi à La Haye. Devant la CPI, ce dernier avait plaidé coupable de la destruction des mausolées de Tombouctou lors de l'occupation djihadiste en 2012, des crimes de guerre qui lui ont valu une peine de 9 ans de prison. Pour la Cour pénale international, le risque est que d'autres États suivent l'exemple du Niger. Avec lui, le Mali et le Burkina Faso avaient dès septembre annoncé leur retrait, mais sans concrétiser cette annonce. À l'époque, l'Alliance des États du Sahel envisageait la création d'une Cour internationale africaine. Dans sa lettre à l'ONU, le Niger reproche à la CPI de faire l'objet de détournements et d'instrumentalisation, un reproche régulièrement formulé par certains des 34 pays africains membres de la Cour. Stéphanie Maupas, La Haye, RFI.
0: Marc Bloch, historien français, soldat et résistant sous l'occupation, fusillé par la Gestapo en 1944, est entré au Panthéon hier soir, ainsi que son épouse Simone Vidal. Baptiste Coulon était sur place avec Benoît Gouthorbe.
2: Sur la façade ensoleillée du Panthéon, le portrait de Marc Bloch, moustache et lunettes rondes. Au pied du monument, l'acteur Jacques Gamblin raconte l'historien qui révolutionna sa discipline.
3: Il est convaincu que l'histoire appartient aux sociétés entières. Un chant labouré, une coutume oubliée, une légende populaire peuvent parfois en dire autant qu'un traité signé par un roi.
2: Penser l'histoire dans toute sa vérité, un héritage qui inspire encore étudiants et enseignants.
4: Je suis sociologue et chez Marc Bloch, je retrouve quelque chose de précieux. Il faut comparer, déplacer son regard, accepter l'étrangeté pour mieux comprendre le monde.
2: Enveloppé d'un drapeau tricolore, le cénotaphe de l'historien, celui de son épouse, entre au Panthéon, à deux pas de la Sorbonne où il enseigna avant d'en être chassé parce que juif. Un destin dont s'inspire Emmanuel Macron pour cibler les discours nationalistes et ce qu'il nomme l'esprit de défaite.
5: L'esprit de défaite, sans cesse entretenu par ceux qui se proclament plus français que vous, poison lent de notre vie publique et qu'il faut combattre inlassablement.
2: Conclusion d'un hommage à un homme des Lumières qui, de sa vie durant, s'est élevé contre le repli identitaire.
0: En football, Coupe du Monde, la RDC vient de débuter sa rencontre face à la Colombie. Le marquoir affiche pour l'instant 0-0. Les Léopards espèrent réaliser un deuxième exploit après leur match nul face au Portugal. Un peu plus tôt dans la soirée, le Ghana a lui aussi réalisé un bel exploit en partageant le nul face à l'Angleterre. Score 0-0, 3h10 à Paris, 2h10 TU. Dans quelques instants, vous retrouvez 8 milliards de voisins.
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10: Bonjour, bienvenue 8 milliards de voisins et de voisines. Bien sûr, aujourd'hui, vivre en France avec un héritage migratoire, quelle réalité ! Près d'un tiers de la population a désormais un lien avec l'immigration. C'est même 41% si on ajoute les personnes en couple avec quelqu'un qui est issu de l'immigration. Alors, quel est le parcours des immigrés et de leurs descendants, deuxième, troisième génération en France ? Entre ascension sociale et discrimination, intégration et brassage, comment ce phénomène durable façonne la société française ? 10 ans après la grande enquête statistique sur les trajectoires et origines des immigrés et de leurs descendants, eh bien, l'Institut National Démographique publie une deuxième édition qui, pour la première fois, a pu s'intéresser à la troisième génération d'immigrés. Bonjour Patrick Simon.
11: Bonjour.
10: Vous êtes sociodémographe, co-auteur de cette enquête de l'INED, Trajectoire et Origine. Donc, c'est le tome 2, 10 ans après, disponible en ligne. 27 000 personnes interrogées en face à face entre 2019 et 2021, avec l'aide, bien sûr, des données de l'INSEE. Nous sommes également en liaison avec Hachem Benissa. Bonjour.
12: Bonjour.
10: Vous êtes chercheur de l'Université de Bordeaux et de l'Université Laval au Québec. Et vous, avez travaillé sur le projet Undeterred sur les discriminations subies par les jeunes de 18 à 35 ans pour des questions comme le logement, la santé, l'emploi, l'éducation. Et d'ailleurs, vous êtes actuellement en colloque à Bordeaux sur ces questions de discrimination. Et puis en fin d'émission, un tout autre sujet, Charlie Dupiot nous parlera des décalages culturels avec un nouvel épisode de cette série sur les campus français. Aujourd'hui, comment avouer qu'on ne comprend pas son interlocuteur ? Une étudiante française raconte son expérience avec des étudiantes japonaises et suivie, comme toujours dans cette série, du décodage d'une spécialiste de l'interculturel.
13: Écoute pas le temps d'aujourd'hui. D'accord ? Ce que j'ai dit là, c'est important
14: que... 8 milliards de voisins, on est ensemble.
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10: Patrick Simon, vous êtes démographe déjà. Parlez-nous un peu de l'ampleur de cette énorme enquête. 27 000 personnes interrogées dans des entretiens longs, en face à face, entre 2019 et 2021. 35 auteurs hein, pour cette étude, plus de 600 pages de rapports. C'est une enquête de très grande ampleur que seuls les services publics de l'État français peuvent assumer, hein, avec l'INSEE, l'Institut National de la Statistique. Déjà, comment ont été choisies ces personnes qui racontent leur trajectoire, leur histoire, comment s'est construit le questionnaire aussi.
15: Alors oui, c'est une enquête qui a beaucoup d'ambition, elle est régulière tous les 10 ans, donc c'est pas non plus des enquêtes qu'on peut faire tous les ans. Et puis l'importance qu'on lui donne, c'est parce que il y a beaucoup d'informations qu'on n'a pas dans les outils habituels, les enquêtes, les fichiers administratifs.
10: Rappelez-nous pourquoi peut-être aussi en France.
15: Parce que en fait, d'abord les immigrés, les descendants d'immigrés, bien que maintenant vous l'avez rappelé, ça fait près d'un tiers de la population en France, ça reste quand même localement des minorités et donc on les voit moins dans les sources habituelles. Et puis par ailleurs, beaucoup ne comportent pas d'informations sur les descendants d'immigrés. Donc il va falloir faire une démarche spécifique, et c'était ça l'enjeu de l'enquête, pour aller observer, rencontrer des personnes qui ont un héritage de l'immigration, mais qui ne sont pas elles-mêmes des immigrés.
10: Et rappelons aussi qu'en France, on a l'interdiction des statistiques ethniques.
15: Alors, c'est pas une interdiction, il y a un contrôle plus attentif, qui est normal d'ailleurs, mais c'est pas une interdiction. Ceci dit, ça réduit considérablement l'intérêt ou en tout cas la possibilité de enregistrer des informations
10: sur les origines.
15: En tout cas, c'est
10: une approche très différente des pays anglo-saxons.
15: Absolument. Donc, on n'a pas du tout les mêmes points de vue. Ça évolue, mais ça rend les choses un peu plus compliquées. Mmh. Ça n'empêche pas de faire l'enquête dans les règles. Elle a été visée par toutes les autorités compétentes.
10: Alors, quel genre de questions vous posez à ces 27 000 personnes?
15: Alors, à ces 27 000 personnes.
10: C'est toujours le même questionnaire, hein.
15: On traverse, voilà. Alors, c'est pas exactement le même questionnaire. Entre les deux enquêtes, on a changé à peu près un tiers du questionnaire.
10: Ouais. Et c'est le même questionnaire pour les 27 000 personnes?
15: C'est le même questionnaire pour les 27 000 personnes. C'est hyper important que tout le monde réponde monde, c'est-à-dire qu'elle soit immigrée, descendante d'immigrés, ou qu'elle n'ait pas de lien à l'immigration sur deux générations, donc sans ascendance migratoire directe, elles répondent au même questionnaire. Donc on a les mêmes informations sur l'expérience de discrimination, sur la mobilité. Par exemple, il y a des personnes qui ne sont pas immigrées et qui vont à l'étranger, hein, qui vont vivre pendant une période de leur vie. Et donc ça, on le sait aussi. Le travail, le logement, l'école. Donc tout ça, tout le monde y répond. Et ça dure à peu près l'entretien une petite heure, voire un peu plus souvent quand il y a, par exemple, des difficultés à parler le français. Donc on avait des interprètes, hein, pour faire des entretiens dans d'autres langues, pour éviter de perdre les personnes qui n'étaient pas à l'aise dans la langue. La vie est longue, hein, et donc les personnes ont beaucoup de choses à raconter. Et donc voilà, c'était l'enjeu. Donc c'est effectivement assez coûteux, et ce qui est coûteux aussi, c'est d'arriver à retrouver les personnes qui sont descendantes d'immigrés. Donc pour ça, on est passé par les bulletins de naissance, dans les mairies, voilà. Bon, il y a tout un travail pour pouvoir rencontrer vraiment des personnes concernées par notre enquête. Ouais.
11: Bonjour, est-ce que vous avez bien des parents étrangers ou des grands-parents étrangers, c'est ça?
15: C'est un peu ça, ouais. On allait voir des personnes en leur demandant, est-ce que vous êtes vous-même né en France, et est-ce que l'un de vos parents est né dans un pays étranger.
11: À quoi ça sert, dans le fond, une enquête d'une telle ampleur en France?
15: C'est très important, d'abord parce que ça répond à des questions qui sont dans le débat public de façon permanente. La France est une société qui est devenue multiculturelle. C'est pas très récent d'une certaine façon. Ce qui est plus récent, c'est le fait que cette dimension-là liée à l'immigration n'est plus uniquement liée à nos voisins européens, mais c'est étendu aux 8 milliards de voisins, hein, et de voisines. Donc la globalisation des flux et surtout une partie d'entre eux, et très important, viennent de l'ancien empire colonial. Donc on a une histoire autour de ces migrations et des relations avec les populations qui sont issues de cette histoire. Et donc, c'était important de pouvoir comprendre quels sont les mécanismes de participation à la société pour ces nouvelles générations d'immigrés, qu'elles soient elles-mêmes arrivées du pays d'origine ou qu'elles soient les enfants et les petits-enfants de ces personnes.
11: Hachem Benissa, vous êtes chercheur à l'Université de Bordeaux, mais aussi à l'Université de Laval, au Québec. Est-ce que, par exemple, dans la province du Québec au Canada, ou plus généralement d'ailleurs au Canada, est-ce que c'est un pays qui pratique des enquêtes d'une telle ampleur?
16: Je pense pas qu'il y a effectivement des enquêtes à l'ampleur de l'INED. Effectivement, on félicite les collègues de l'INED, de l'INSEE, pour ce travail. Mais il y a des enquêtes plus situées dans les institutions et dans les différents secteurs, comme dans les universités, dans les grandes entreprises, ou par les collectivités territoriales des villes. Et donc, c'est des enquêtes plus
11: ciblées,
16: qui creusent plus la question, effectivement, de discrimination dans un contexte bien spécifique, dans un secteur bien délimité.
11: Mmh. Oui, alors là, l'ampleur de l'enquête, c'est pas seulement par le nombre de personnes interrogées, mais c'est effectivement par l'ampleur des questions, hein, parce que c'est, il y a des questions très personnelles, le mariage, le conjoint, les enfants, la langue parlée, les études, les diplômes, l'insertion dans l'emploi, le logement, etc. C'est toute la vie des gens, hein, qui est racontée dans cette enquête. L'immigration, Patrick Simon, est l'un des sujets les plus polémiques et les plus politisés dans le débat français. Ça sera probablement le cœur de la campagne présidentielle de 2027. Comment vous, en tant que chercheur, vous travaillez avec cette pression? Comment rester neutre et scientifique? Car les chiffres peuvent dire tant de choses.
15: Ça, c'est une bonne question. Alors, neutre, on est rarement complètement neutre. En fait, on essaye de comprendre et de restituer les dynamiques, les expériences des personnes. Et de fait, la plupart du temps, on ne trouve pas d'équivalent. En tout cas, ça ne résonne pas, le débat public, avec ce qu'on observe, parce que le débat public a tendance à se cristalliser sur des critiques à l'égard du manque de participation, du manque d'intérêt des immigrés pour la société. Alors qu'en fait, nous, on trouve plutôt des choses inverses, que la plupart des immigrés ont un rapport très très construit, y compris à l'appartenance à la nation, y compris à l'utilisation du français, le rapport avec les autres. Donc on n'a pas tellement de convergence avec le débat public.
11: Mais en tout cas, sur les critiques concernant la France qui devient une société multiculturelle, là, pour le coup, votre enquête ne fait que confirmer cette sensation, qui n'est plus une sensation, mais bien une réalité. Parmi les 18-59 ans, 13% sont immigrés, respectivement 11% et 10% ont au moins un parent ou un grand-parent qui a qui a émigré. Et donc, si on rajoute les personnes en couple avec une personne immigrée, ou un enfant d'immigré, bah, on a 41% des individus qui ont un lien, finalement, familial forte à l'immigration. Ça confirme bien que la part des immigrés dans la population en France a augmenté.
15: Oui, bien sûr, elle a augmenté, elle augmente de façon continue, parce que elle se sédimente, puisque, en fait, les migrations des années 60 ont été suivies par des migrations des années 90, des années 2000, 10, et eux-mêmes ont des enfants, des petits-enfants, donc, si on rassemble tout le monde, mais le lien à l'immigration est plus ou moins dilué, c'est-à-dire que pour les petits-enfants d'immigrés, évidemment, pour une grande partie d'entre eux, ils n'ont qu'un seul grand-parent immigré, donc, quelle signification cela joue dans leur vie, ben là, il faut rentrer dans le détail, parce que c'est pas absolument certain. Certains que eux-mêmes se représentent comme étant liés à l'histoire de l'immigration. Certains oui, d'autres non. Et ça, c'est ce qui fait la France. C'est-à-dire, c'est cette combinaison et qui a commencé dès le milieu du 19e siècle. Oui. Donc, en fait, c'est une longue durée du rapport à l'immigration.
11: Avec les différentes vagues, aujourd'hui, les immigrés européens sont minoritaires, hein, 28%. Les immigrés provenant du Maghreb, un tiers des immigrés. Subsahariens, 20%. 20% des immigrés, hein, je précise bien. Et l'Asie, 16% des immigrés. Ce qu'on découvre, c'est que l'immigration en provenance d'Afrique subsaharienne, certes, est en augmentation, mais elle n'atteint pas le niveau des immigrés italiens au milieu du XXe siècle.
15: Non, c'est un fait notoire et d'augmentation, c'est vrai, dans les dernières années, mais on a oublié quelle était l'importance de l'immigration européenne dans les années 20, les années 1920-1930. L'immigration italienne, polonaise, puis espagnole, prenait une proportion assez significative dans certaines régions.
11: Et qui ont fait tourner l'industrie française.
15: Ils ont fait le boulot, oui, évidemment, les mines, l'industrie.
11: Vous restez avec nous. On va voir comment se situe la France aussi par rapport à d'autres pays avec Hachem Benissa, dans les trajectoires des personnes. Mais tout de suite, voici la chanteuse brésilienne Marie Frost et ses mélanges, bossa nova, samba et folk chez 8 milliards de voisins.

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1: Vous écoutez 8 milliards de voisins, nous sommes en direct sur RFI et aujourd'hui, vivre en France avec un héritage migratoire, quelle réalité à la lumière de cette énorme enquête, 10 ans après la première enquête, trajectoire et origine. On en discute avec vous Patrick Simon, cette enquête réalisée par l'INED et l'INSEE, donc l'Institut supérieur des études démographiques et l'INSEE, l'Institut supérieur, l'Institut national de la statistique. Donc une enquête française sur l'évolution de la composition de la société française. Et nous sommes également en votre compagnie, Hachem Benissa, chercheur à l'université de Bordeaux et à l'université Laval au Québec. Actuellement, vous êtes en plein colloque à Bordeaux sur les discriminations. Vous avez travaillé sur ces discriminations subies par les jeunes de 18 à 35 ans pour différentes questions et notamment aussi pour l'exposition Origine au Palais de l'Immigration à Paris qui a mobilisé justement des données européennes. Dites-nous comment se situe grosso modo la France par rapport à d'autres pays d'Europe qui ont également une forte proportion d'immigrés ou de descendants d'immigrés.
2: Effectivement, avant de répondre directement à votre question, le projet Undeterred est un projet européen qui mobilise plusieurs chercheurs et chercheuses de différentes disciplines, mais aussi plusieurs acteurs et actrices institutionnelles dans 5 pays. Donc, on est à Bordeaux en France, Barcelone, Amsterdam, Bucarest et Québec au Canada. Et nous étudions effectivement les expériences vécues par les jeunes de 18-35 ans en Europe et donc en Amérique du Nord, dans des domaines essentiels de la vie quotidienne, comme l'accès à l'emploi, au logement, à la santé ou encore à l'enseignement supérieur, qui sont des domaines aussi qui sont très enquêtés par des enquêtes quantitatives comme l'enquête TEO, donc trajectoire et origine, et qui montre effectivement qu'il y a une persistance de sentiments, des expériences, des inégalités auprès de ces jeunes dans ces secteurs-là. Et donc l'idée de départ était effectivement de voir qu'est-ce qui explique cette persistance de discrimination, notamment dans des secteurs qui sont les plus visés, les plus régulés par l'action publique. Et ce qu'on a remarqué, par exemple, une spécificité en France, que les politiques publiques ont souvent un caractère ponctuel et réactif. Et donc, il n'y a pas des politiques structurelles de lutte contre les discriminations qui sont incarnées dans les routines managériales, les routines gestionnaires des institutions. Et c'est effectivement contradictoire par rapport à plusieurs d'autres pays, notamment au Québec ou Amsterdam, où on trouve des politiques plus poussées, plus affirmatives en termes de lutte contre la discrimination, avec plus d'outils. Au Québec, par exemple, ces dernières années, il y avait une évolution des pratiques EDI, donc équité, diversité, inclusion. Et donc, on voit déjà qu'il y a des valeurs qui sont visées, autres que la question de l'égalité à la française, mais notamment la question de l'équité, qui exige en fait une reconnaissance des avantages antérieurs de ces populations-là, immigrées ou descendantes d'immigration. Et tout à l'heure, vous avez parlé également des outils statistiques. Bah, par exemple, au Canada, ils sont bien outillés en termes des outils statistiques, par exemple, à travers les formulaires d'auto-identification. Par exemple, un immigré qui va au Canada, il va recevoir un formulaire où il peut s'identifier dans une catégorie dite minoritaire, par exemple, minorité visible, aux minorités ethniques. Et après, toutes les politiques seront orientées en fait, pour accompagner ces personnes-là et pour les viser par des dispositifs d'inclusion et de lutte contre les discriminations.
1: C'est-à-dire que en fait, les études mènent directement, les recherches mènent directement à l'action politique. En France, vous estimez qu'il y a une invisibilisation des discriminations ?
2: Oui, parfois une invisibilisation ou une invisibilité. Donc, il y a l'intention des institutions, parfois. Donc, l'invisibilité, il y a certaines institutions qui ne reconnaissent pas l'existence de discrimination, mais il y a d'autres, en fait, qui cherchent à l'invisibiliser, à la cacher clairement d'une manière intentionnelle et d'une manière consciente. Et donc, par exemple, des stratégies variées, par exemple, de travailler sur certains aspects, sur certains critères en termes d'égalité femmes-hommes, qui sont des enjeux aussi très, très importants, mais aussi pour cacher d'autres questions, par exemple, liées à l'origine étrangère ou liées à la question raciale. Et donc, ces stratégies, effectivement, amènent en fait à la persistance de discrimination et aussi génèrent, impactent directement les jeunes concernés en termes de conscience conscientisation de ces expériences et même c'est ce qu'on a remarqué à travers les entretiens menés. Donc on a mené plus de 400 entretiens avec des jeunes issus de l'immigration ou aussi avec des responsables institutionnels, et ce qu'on a constaté qu'effectivement il y a parfois une difficulté d'identifier ou de qualifier les situations de discrimination comme telles. Et donc effectivement c'est une spécificité en France qui est liée aussi à un climat social et un contexte social plus large.
1: Alors évidemment les discriminations elles peuvent toucher l'accès au logement par exemple, mais évidemment la question centrale c'est l'accès à l'emploi. Je voudrais qu'on revienne, avant de trouver un travail il faut faire des études, en tout cas il faut apprendre un métier, pas forcément accéder à l'enseignement supérieur, mais ce qu'on voit dans l'étude Trajectoire et origine de l'INED, Patrick Simon, c'est que en France, il y a plus d'ascension sociale mais aussi plus de discrimination dans cette population immigrée ou descendante d'immigrés. Ça peut sembler assez paradoxal. Finalement, on a une population qui est plus diplômée mais qui est plus discriminée.
3: Oui, la France est vraiment le pays du paradoxe là, oui. Puisque on parlait des discriminations juste à l'instant. La France est un des pays dans les eurobaromètres où on leur demande est-ce que vous pensez qu'il y a des discriminations ethniques ou raciales. Les Français sont parmi les plus nombreux à dire oui. Et puis voilà, après derrière les discriminations, on est sûr que ça existe, mais à chaque fois qu'on en parle, c'est invisible. Et bien pour les diplômes, on a un peu le même paradoxe, c'est-à-dire qu'il y a une mobilité ascendante scolaire. Les enfants d'immigrés à l'école finalement arrivent à se diplômer de façon assez comparable à ce qu'on observe dans la population qui a pas de lien à l'immigration. Mais après,
1: les descendants d'immigrés africains subsahariens, deuxième génération, sont même plus diplômés que la population majoritaire
3: oui.
1: en France.
3: Oui, c'est ça. Il y a un surcroît, 32%.
1: Ça, c'est surprenant quand même. Ouais. Hein. Enfin, en tout cas, c'est pas connu.
3: Non, c'est vrai qu'on a une vision un peu misérabiliste de l'immigration subsaharienne, et donc non seulement les parents ont souvent des bagages scolaires plus élevés que ce qu'on imagine, et donc leurs enfants, puisque c'est quand même un des éléments centraux dans la réussite scolaire, c'est d'avoir des parents qui ont déjà fait des études, et bien leurs enfants du coup bénéficient aussi de ce capital, et donc en fait on a 32% des descendants d'Afrique subsaharienne qui ont un diplôme du supérieur. Alors le problème c'est qu'après le rendement sur le marché de l'emploi de ces diplômes est nettement différent ouais. par rapport à ceux qui n'ont pas d'origine immigrée.
1: On va revenir bien sûr à l'insertion dans l'emploi, mais la proportion de diplômés du supérieur, globalement hein, pour les immigrés, a quasiment doublé par rapport aux années 80. C'est-à-dire que dans les années 80, on avait des personnes qui arrivaient qui étaient peu diplômées, et aujourd'hui c'est beaucoup moins le cas.
3: Oui, il y a une sélection à l'immigration, ça on le sait, même si on dans les discours publics on s'alarme toujours du fait qu'il y a toujours des immigrés qui arrivent, ceux qui arrivent sont choisis, et donc ils sont choisis avec un critère de niveau d'éducation, entre autres.
1: Toutes origines confondues,
3: et puis après il y a aussi une amélioration des systèmes scolaires des pays d'origine, et dans le cas français, une démocratisation aussi très avancée dans l'accès aux études. Donc, les descendants d'immigrés bénéficient aussi de cette dynamique, évidemment.
1: Comme tous les autres.
3: Par contre, il y a un point d'alerte, c'est que avoir un diplôme du supérieur, c'est important, mais c'est pas suffisant. C'est-à-dire qu'il y a des bons et des diplômes plus ou moins reconnus et qui ouvrent plus ou moins de portes. Et là, il y a des ségrégations dans les filières d'études qui font que, malgré tout, c'est pas complètement comparable. Les descendants d'Afrique subsaharienne n'ont pas les mêmes niveaux d'études en termes de filières suivies que ceux qui n'ont pas d'ascendance immigrée.
1: C'est ce qui vous fait dire, Hachem Benissa, que pour vous, finalement, dès les études, il y a déjà des phénomènes discriminatoires, même si globalement les chiffres sont en fait très positifs.
2: Effectivement, en fait, et pour continuer avec l'idée évoquée par Patrick, en fait, dans le projet, on s'intéresse à la question des inégalités d'accès aux ressources sociales, mais aussi aux inégalités d'opportunités. Et donc, on s'intéresse à la qualité de l'accès. Et effectivement, donc, le fait d'avoir un emploi ou ne pas avoir un emploi, c'est pas suffisant comme information, puisqu'il faut voir, en fait, peut-être la qualité de cet emploi ou la qualité du logement ou la qualité de l'offre médicale. Et donc, dans le projet, effectivement, on s'intéresse à ces expériences inégalitaires, non pas comme un événement isolé dans le temps, mais en fait, on s'intéresse aussi à la manière dont ces inégalités peuvent s'accumuler tout au long des parcours des jeunes immigrés ou issus de l'immigration et comment se reproduisent dans le temps et dans l'espace dans différentes situations, pour finir finalement par concerner un grand nombre de personnes, comme le montrent les enquêtes quantitatives. Et donc, on s'intéresse pas uniquement à la composante fonctionnelle de discrimination, donc à la question de critères, des facteurs, des mécanismes, mais notamment aux répercussions et aux effets de discrimination sur le long terme. Oui. Effectivement, ce qu'on constate, qu'il y a des dimensions, par exemple, contagieuses et cumulatives de discrimination. Par exemple, une différence de traitement subie dans un secteur peut avoir des conséquences dans d'autres secteurs.
1: Exemple, mais vous avez travaillé sur des mais vous avez travaillé sur des secteurs économiques qui sont très porteurs, enfin très demandeuses de personnel, le bâtiment travaux publics, la restauration, la tech, qui justement emploient beaucoup de personnes d'origine immigrée. Je dirais que dans ces secteurs-là, normalement, ces personnes ont un risque de chômage beaucoup moins important.
2: Oui, mais la variation en fait de l'accueil de ces employeurs immigrés, par exemple, est très variée entre les secteurs. Et effectivement, ce qu'on a constaté, par exemple, que dans le secteur du bâtiment, il y a des dispositifs mis en place pour accompagner les personnes, pour, par exemple, présenter les consignes de sécurité en plusieurs langues et pas uniquement en français. Mmh. Dans le high-tech aussi, donc les nouvelles technologies avec le recrutement des ingénieurs, par exemple, en informatique, effectivement, il y a des dispositifs d'accompagnement même en matière de séjourner en France, etc. Et donc, auprès de démarches avec la préfecture. Mais par exemple, dans d'autres secteurs comme la restauration, puisqu'on est sur des petites et moyennes entreprises, effectivement, il n'y a même pas parfois des services de ressources humaines. Et donc, il y a des difficultés à accompagner ces personnes ou même parfois à les informer sur leurs droits et leurs devoirs quand ils sont immigrés en France.
1: Ouais. Alors évidemment, les entreprises de toute façon ont tout intérêt à les informer puisqu'elles ont impérativement besoin pour leur développement économique de cette main-d'œuvre en général qualifiée. Patrick Simon, à quel moment finalement de la vie apparaissent réellement les discriminations, les sentiments de discrimination, les risques accrus de chômage, et est-ce que on observe finalement les immigrés première génération se plaignaient peu parce qu'ils estimaient que du fait qu'ils venaient d'arriver, finalement, ils n'avaient pas tellement de légitimité pour se plaindre des discriminations. Mais que se passe-t-il à la deuxième, à la troisième génération? Est-ce que ces discriminations perdurent, notamment sur les risques de chômage, et pourquoi?
3: Oui, c'est ça un peu la contradiction avec le modèle français d'intégration. Les immigrés arrivent, ils occupent des postes subalternes dans la structure d'emploi, et d'une certaine façon, c'est un peu la règle du jeu, même s'ils sont déclassés par rapport à leur niveau de diplôme. Ils font avec, et puis ils ne parlent pas nécessairement de discrimination dans ces cas-là. Alors que leurs enfants qui ont été socialisés et scolarisés en France, ils arrivent avec un plus grand bagage, et donc ils s'adressent à d'autres secteurs d'emploi. Donc c'est pas la restauration, c'est pas le bâtiment, c'est souvent avec l'ingénieur, avocat, médecin ou technicien, et là la sélection se fait de façon beaucoup plus féroce, et leur origine va leur porter préjudice de façon plus importante que dans le bâtiment, où finalement là le fait d'être d'origine immigrée c'est vraiment pas le souci, puisque c'est précisément le lot commun de tous les employés. Donc en fait, en l'occurrence, ça devient gênant à la seconde génération, et c'est là où ça se tend dans la société française.
1: Ils sont deux fois plus nombreux à se sentir discriminés dans l'emploi par rapport à la population majoritaire.
3: Oui.
1: Ce que vous appelez la population majoritaire, c'est des Français qui sont Français depuis au moins deux générations.
3: C'est ça, c'est des personnes qui n'ont pas le lien à l'immigration sur deux générations.
1: C'est ça,
3: Et oui, et donc il y a un surcroît d'expériences de discrimination. Alors, on a tendance à dire oui, mais c'est parce qu'ils sont plus sensibles, ils ont des espoirs, ils ont des subjectivités. Mais c'est pas seulement ça, c'est aussi parce qu'ils sont vraiment confrontés à des barrages, à des barrières, à des plafonds de verre qui les empêchent de rentrer, de profiter en fait des ressources dont ils disposent.
1: Ouais. Les enfants des immigrés ou les petits-enfants des immigrés du Maghreb, d'Afrique subsaharienne, sont nettement plus discriminés dans l'emploi que les enfants et petits-enfants d'immigrés asiatiques ou pas?
3: Alors, asiatiques, oui, ils sont un cran en dessous, mais néanmoins, il y a quand même des discriminations qui les concernent, qui sont moins connues. Par contre, il y a une bifurcation très nette par rapport aux enfants immigrés et petits-enfants immigrés d'origine européenne. Alors là, il y a une bifurcation complète pour les personnes d'origine portugaise, espagnole ou italienne. À la première génération, déjà, les taux de chômage sont assez similaires à ce qu'on observe dans la société française. À la deuxième génération, on garde le même niveau. Il y a beaucoup moins d'expériences négatives et ils passent assez inaperçus dans la structure sociale. Donc là, on n'a pas du tout la cristallisation qu'on va observer chez les personnes d'origine maghrébine ou subsaharienne.
1: Et tout ça à diplôme égal, hein, on est bien d'accord.
3: Diplôme égal, voilà. Donc il y a vraiment une singularité, et c'est là où on revient sur ce que je disais au début, c'est-à-dire que l'immigration issue de l'ancien empire colonial, ou en tout cas des pays du Sud, a une situation et a des types d'expériences dans la société française qui ne sont pas de la même nature que celles qu'ont connues ou que connaissent actuellement les personnes d'origine européenne. Donc il y a là une crispation dont on aurait tout intérêt à discuter.
1: Vous restez avec nous, Patrick Simon, Hachem Benissa. On va parler dans quelques instants de l'intégration. Alors, c'est un mot qui fait polémique aussi, et du brassage, et de ce que ça change aussi dans la société française et dans les sociétés des autres pays qui connaissent aussi des arrivées qui donnent un aspect multiculturel.
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1: Déjà, je voudrais revenir sur le mot intégration, Patrick Simon, parce que c'est un mot qui s'est chargé au fil des années d'une connotation très politique, qui a succédé d'ailleurs au mot assimilation. Alors là, c'était vraiment un mot. C'était l'interdiction des Corses de parler Corse, etc. Hein, bon, mais est-ce que c'est encore un mot pertinent de parler d'intégration? Est-ce qu'il faut parler d'insertion dans la société? Quel mot faut-il employer aujourd'hui pour dire que les personnes étrangères, d'origine étrangère, font société avec la société française?
3: Bon, ça crispe beaucoup de parler d'intégration parce qu'il a été utilisé à des fins plutôt de critique, ou en tout cas on reproche aux personnes de ne pas être assez intégrées. Donc la réaction normale, c'est de considérer qu'il y a là une injonction ou une accusation qui ne correspond pas à ce que les personnes vivent. Nous, on parle de participation à la société, c'est de ça dont il s'agit, de savoir quelles sont les modalités de participation à la société. On a tous et toutes, qu'on soit immigrés ou d'origine immigrée ou pas, des modalités différentes de participer à la société. Donc, c'est un peu compliqué toujours d'avoir un référent qui serait vraiment collectif et que tout le monde ferait la même chose au même moment. En fait, ça n'existe plus. Donc là, on regarde quelles sont les modalités de participation à la société. On préfère parler de ça. On peut dire intégration. Moi, j'ai pas un souci absolument terrible à mobiliser ce terme-là, mais c'est vrai qu'il est interprété de façon très différente selon les personnes qui l'utilisent.
1: Hachem Benissa, est-ce que dans les autres villes où vous travaillez, que ce soit en Europe de l'Est ou à Laval, à Québec, est-ce que les mots posent problème quand on interroge l'identité, tout simplement, en fait, quand on demande aux gens, mais est-ce que vous sentez d'abord algérien ou d'abord canadien, est-ce que vous sentez d'abord camerounais ou plutôt allemand, comment c'est abordé cette thématique de l'identité?
2: Effectivement, ça nous amène à réfléchir sur les modèles de gestion de la diversité au sens large. Donc, contrairement au modèle français, donc universaliste, qui a ses philosophies, qui reconnaît les droits et devoirs des individus, des citoyens, indépendamment de leur appartenance à une origine ou à une religion ou une communauté particulière, d'autres modèles effectivement donc adoptent d'autres stratégies pour accueillir les émigrés et les descendants d'immigration et pour un peu instaurer un climat de justice dans les institutions, notamment au Québec avec le modèle interculturel. Et donc il y a une reconnaissance d'une identité nationale qui est majoritaire, donc c'est l'identité québécoise, mais sans nier en fait l'existence des minorités minoritaires, des identités minoritaires, et ce qui fait en fait effectivement ce brassage là, ce qui fait cette approche interculturelle, et on le voit en fait que ce soit sur le plan urbain avec des quartiers par exemple à forte densité de telle ou telle communauté, mais aussi dans les institutions en matière par exemple de représentativité de ces communautés là, et donc d'où par exemple le système de quotas qui est appliqué au Québec, effectivement, qui exige les employeurs par exemple à appliquer certains quotas en fonction du bassin de recrutement au-delà d'un seuil de compétences chez les candidats. Et donc, on voit comment aussi...
1: Mais là, vous parlez d'employeurs du secteur privé ou du secteur public ?
2: Tous les secteurs, en fait, sont soumis à des exigences en matière des pratiques équité, diversité, inclusion, entre autres sur ces questions-là. Et on trouve, en fait, des dispositifs similaires en France, mais sur d'autres enjeux, sur d'autres questions. Par exemple, la question du handicap pour certains employeurs qui sont... obligé de recruter un taux de personnel en situation de handicap au-delà de certains nombres en fonction de la taille de l'entreprise. Voilà, mais on le trouve pas sur d'autres aspects. Par contre, au Québec, effectivement, c'est la reconnaissance des minorités est beaucoup plus large. Donc, on trouve des minorités ethniques, des personnes dont la langue maternelle n'est pas ni le français ni l'anglais. On trouve des minorités visibles, donc effectivement, les personnes qui s'identifient à une origine étrangère. Il y a aussi la question du peuple autochtone qui s'oppose au Canada. Et donc, c'est des politiques beaucoup plus larges, beaucoup plus structurées par rapport à ce qu'on a en France.
1: Si on revient à l'aspect vraiment vie privée, dans lequel, en principe, l'État n'intervient pas, Patrick Simon, qu'en est-il du mariage, de l'installation en couple? Est-ce que c'est la mixité qui domine ou c'est la volonté de préserver une culture d'origine ou les deux? Et quand on choisit son conjoint, parce que forcément après on va a priori avoir des enfants, etc., il y a cette notion d'identité qui prédomine les choix de vie personnelle.
3: Et alors, quand on regarde la composition des couples en sociologie, on est intéressé avec l'homogamie ou l'hétérogamie, c'est-à-dire on se met en couple avec des gens qui vous ressemblent. C'est quand même un peu un
1: trait commun. Dans toutes les cultures du monde.
3: Oui, et puis bon, les niveaux de diplôme, les milieux sociaux d'origine, tout ça, ça attire. Enfin, le même s'attire. Hein. Ceci dit, ce qu'on observe, c'est alors évidemment pour les immigrés qui sont venus avec leurs conjoints, là, évidemment, la question de la mixité se pose pas beaucoup. Pour ceux qui sont venus avant de se mettre en couple, on commence à observer des mises en couple qui choisissent dans un rayon plus large. Alors, moins marquant, il y a quand même une affinité plus forte avec les personnes de même origine. Et puis, à la seconde génération, on va observer quand même beaucoup plus souvent des couples qui vont se faire entre personnes qui ont une origine et des immigrés et d'autres qui n'en ont pas.
1: Et l'étude de l'INED, c'est que surtout, par rapport à la population majoritaire qui n'a pas d'origine étrangère dans ses ascendants, en fait, cette population majoritaire est moins ouverte dans les choix du conjoint que les descendants d'immigrés qui vont avoir davantage, pas forcément choisir une autre personne d'origine étrangère de la même communauté, mais en tout cas, élargir leur recherche pour la mise en couple.
3: Oui, alors, il y a un mécanisme qui est quand même un peu incontournable, qui est qu'il y a beaucoup plus de personnes d'origine non-immigrée que de personnes d'origine immigrée. Donc, fatalement, trouver son conjoint par définition, pour des personnes qui vivent dans des régions et dans des villes dans lesquelles il n'y a pas énormément de personnes d'origine immigrée, vont trouver à l'école et dans leurs relations des personnes qui sont comme elles. Hein. Donc c'est pas nécessairement un refus de la mixité. Il y a à peu près 12% des personnes de la population majoritaire qui ont un conjoint qui est d'origine immigrée. Donc c'est pas négligeable non plus. Hein.
1: Pour ça qu'on arrive à 40% des personnes habitant en France ayant un lien fort avec l'immigration.
3: Exactement. C'est donc et c'est un effet de dynamique qui fait boule de neige. C'est-à-dire que évidemment, la mixité aujourd'hui, les descendants d'immigrés, un peu plus de 50% d'entre eux ont un parent qui n'est pas immigré. Donc, ce qui veut dire que descendants d'un seul parent immigré, ce qui veut dire qu'on est déjà dans des mélanges familiaux qui sont assez importants. Et donc, à la génération d'après, c'est ce que j'indiquais, 90% ont un ou deux grands-parents immigrés, ce qui veut dire qu'on est encore dans des niveaux de mixité encore plus forts.
1: Aujourd'hui, l'identité française, alors qu'est-ce que c'est finalement?
3: Ah bah là, ça c'est un sujet intéressable.
1: C'est forcément identité marqué par une hybridation culturelle.
3: Oui, l'hybridation culturelle, on peut la mesurer du point de vue des personnes d'origine immigrée, mais on peut aussi la mesurer du point de vue de la société française. Alors c'est plus compliqué évidemment parce que elle est composite. Hein, et ça dépend où est-ce que vous vivez d'abord. Hein, c'est pas la même chose de vivre en Seine-Saint-Denis ou d'être dans la région de Bordeaux où est HM là maintenant, ou d'être dans la région marseillaise. Donc il y a des grandes variations internes et l'identité, elle est composite et elle est faite de toutes ces apports qui vont se mélanger. Alors avec plutôt quand même une forme de priorité sur l'identité collective qui s'est sédimentée dans le temps.
1: Merci à vous Patrick Simon, sociodémographe. Vous êtes co-auteur donc de cette enquête de l'INED. Trajectoire et origine, c'est le tome 2, 10 ans après la première enquête, 27 000 personnes interrogées. Et vous trouverez les liens sur RFI.fr à la page des 8 milliards de voisins. Merci à vous Hachem Benissa, chercheur de l'Université de Bordeaux, l'Université Laval au Québec. On vous laisse retourner au colloque sur les discriminations. Nous restons sur la planète des 8 milliards de voisins avec à suivre un nouvel épisode de notre série Décalage culturel. Comment dire qu'on ne se comprend pas sur les campus français? Ce sera juste après Mutoni Drummer Queen en sélection sur la playlist RFI, le site RFI Musique.

0: Maintenant, décalage culturel chez 8 milliards de voisins avec un nouvel épisode de Charlie Dupio sur les campus français. 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Et aujourd'hui, comment avouer qu'on ne comprend pas son interlocuteur?
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0: Votre interlocuteur vous parle, mais vous ne comprenez pas vraiment ce qu'il vous dit. Ça arrive. Alors vous hochez la tête et vous attendez de passer à un autre sujet de conversation. Mais pourquoi ne pas l'interrompre et reconnaître que vous êtes perdu? C'est ce dont on parle aujourd'hui dans Décalage culturel avec cette étudiante de l'Université Paris Cité.
10: Je m'appelle Lila, j'ai 21 ans, je suis étudiante française en première année de LEA, langue étrangère appliquée, parcours bidisciplinaire anglais-allemand et information et communication. On avait un travail de groupe à faire et donc je me suis mise en groupe avec deux étudiantes japonaises et je prenais des notes sur notre échange, sur ce qu'on disait pour après restituer à l'oral pendant le cours. Et quand j'écrivais, elles m'ont fait un compliment sur mon écriture en disant qu'elle était très jolie, qu'elle trouvait ça super beau. Et là, je leur ai expliqué que nous, on apprenait à écrire en attaché à l'école et qu'en grandissant, il y avait beaucoup de gens qui commençaient à détacher de plus en plus les lettres et que j'avais vu que apparemment certains pays n'apprenaient pas à écrire en attaché et du coup ne savaient pas lire en attaché. Il y a eu un petit silence, elles se sont regardées et elles ont éclaté de rire. Et après, je leur ai dit « Ah, mais en fait, vous comprenez pas ce que je suis en train d'écrire ». Et elles m'ont dit « Non, non, non, on comprend pas ». Et donc là, on a rigolé tout ensemble. Et j'ai compris qu'elles ne savaient pas lire en attaché et que ce que j'écrivais depuis 20 minutes, elles comprenaient pas.
0: Cécile Lazartigue-Chartier, vous êtes consultante en interculturel, vous êtes franco-canadienne. Et là, ce qu'on entend dans le témoignage de Lila, c'est l'idée que les étudiantes japonaises avec qui elle a fait un travail de groupe n'ont pas osé lui dire qu'elle ne comprenait pas, n'ont pas osé affirmer ça publiquement devant elle. Comment l'expliquer?
11: C'est étrange, mais c'est un très grand respect dont les japonaises ont fait acte parce que elles ne voulaient pas mettre Lila en porte-à-faux et lui faire perdre la face en lui disant ce que t'as fait n'est pas correct puisqu'on n'est pas capable de le lire. Donc ça, c'était la première chose. Les japonaises, pour qui c'est extrêmement important de garder, encore une fois, l'harmonie du groupe, donc interrompre un flux de travail parce que on comprend pas, c'est notre responsabilité de dire « excuse-moi, je comprends pas », ça, on casse le flux de travail. Donc c'est problématique, c'est une perturbation finalement. Puis elles s'attendaient à ce que Lila décrypte leur silence comme « ah, il y a un souci ». Lire, ça s'appelle lire l'atmosphère en japonais, c'est être capable de lire les silences et de dire « ah ok, il y a un souci, on va revenir là-dessus ». Donc pour elles, les japonaises, elles participent pas activement à la lecture et la prise de notes, mais Lila, elle était dans l'explicite, donc elle s'attendait à ce que quelqu'un lui dise « ah ben je lis, j'arrive pas à lire ». Donc elles étaient sur des visions du monde complètement implicite ou explicite. Donc en France, il y a aussi l'aspect cursif. L'écriture cursive en France où toutes les lettres sont attachées, c'est extrêmement difficile à lire pour quelqu'un qui a appris le français. Donc là, il y a le choc des cultures graphiques, le choc implicite et explicite. Ça aurait pu être dramatique pour le groupe si les enjeux avaient été grands parce qu'on se comprend pas du tout à aucun niveau finalement.
0: D'où l'importance d'essayer de mettre en mots ce qui se passe. C'est-à-dire peut-être pour Lila de dire « vous me suivez ?»
11: Plus que « vous me suivez », parce que ça c'est un peu générique, c'est un peu global. Est-ce que vous me suivez ? Mm-hmm. Moi je pourrais dire « oui ». Ça veut dire « j'entends ce que tu dis ». Donc, est-ce que vous comprenez ma façon de prendre les notes ? Et là, les filles japonaises auraient dit « ben non ». Cette invitation permet à l'autre de dire « ben non, ça va pas » ou « je comprends pas » ou ça paraît très explicite, mais c'est ça dont peut-être on a besoin. On a vu, par exemple, IBM, au moment de l'an 2000, travailler avec les ingénieurs indiens. Les ingénieurs indiens sont incroyables au niveau technique.
0: Donc IBM, c'est une entreprise informatique américaine.
11: Oui, tout à fait. Et il y a eu des crashs terribles. Pourquoi ? Ben parce que en Inde, on ne prend ses ordres que de son supérieur hiérarchique. Donc parfois les projets de chez IBM étaient avec les informaticiens en Inde. Donc il y avait peut-être les équipes occidentales qui parlaient aux Indiens en disant bon, on a besoin de ça, est-ce que vous pouvez faire ça ? Et les Indiens disaient oui, oui, oui. Et la fin de la réunion, les Occidentaux repartaient en disant bon ben ils vont le faire, mais les Indiens, ils prennent leurs ordres que de leur N+1. Ce qu'il aurait fallu, c'est que les techniciens occidentaux montent à leur N+1 occidental, qui aurait parlé aux supérieurs des Indiens, qui aurait fait redescendre l'information et les ordres à mettre en place.
0: Donc là, c'est une question de communication, en fait.
11: De communication, de comment on voit les choses et qu'est-ce qui est attendu et qu'est-ce qu'on pense qui est attendu de nous. Et là, les jeunes femmes japonaises, elles voulaient vraiment prendre soin vraisemblablement de Lila. Et Lila, qui était dans l'explicite, disait « C'est OK pour vous ?»« Oui, c'est OK pour nous. » Mais en même temps, elles n'avaient rien compris. Mais ce n'est pas de se flageller, c'est de prendre conscience. Est-ce que ce qui est normal pour moi l'est pour l'autre ? Et de revenir toujours en disant « Bon, ben, comment on peut faire mieux la prochaine fois ?»
1: 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Dites-nous aussi en commentaire si vous avez vécu des expériences similaires. J'en profite aussi pour vous signaler les voisins, les voisines, jeunes diplômés, que jeudi, c'est notre émission spéciale recherche d'emploi. Et bien sûr, vous postez vos CV toujours à l'adresse sur le compte WhatsApp 336 habituel. Et puis, merci à l'équipe, Juliette Brault, Margot Grélier, Maëlle Guyot, Inès Emprun. Et demain, 8 milliards de voisins, on regardera vers les rives sud de la Méditerranée, Maroc, Tunisie, Liban, où en est l'égalité homme-femme. C'est un reportage de Charlie Dupiau.
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15: Bonjour, bon réveil et merci d'écouter RFI les 5h ici à Paris, 6h à Simferopol et Sébastopol.
16: Martin Guez.
15: La Crimée, territoire clé de la guerre en Ukraine, annexée par la Russie en 2014, ciblée par l'armée ukrainienne depuis le début du mois de mai. Ce matin encore, une nouvelle attaque ukrainienne a privé la grande ville de Sébastopol d'électricité.

0: depuis plusieurs semaines par l'armée ukrainienne. La Crimée est au centre d'une campagne ciblée de l'armée de Kiev qui tente progressivement depuis le début du mois de mai de couper les axes stratégiques et logistiques russes dans la péninsule. Autrefois au lieu du tourisme, aujourd'hui privé de carburant et d'électricité. Le gouverneur russe du territoire a d'ailleurs annoncé cette semaine la suspension de la distribution d'essence dans les stations-service. Les infrastructures ferroviaires, routières et énergétiques sont elles particulièrement prises pour cible par les drones ukrainiens. Des drones de plus en plus performants, Franck Alexandre.
1: L'intelligence artificielle embarquée a changé la donne. Désormais, les drones d'attaque de moyenne portée ukrainiens sont moins sensibles au brouillage et ils menacent les arrières russes en éliminant systématiquement les dépôts de carburant, les radars, les centres de commandement, en faisant peser une menace constante sur les voies d'approvisionnement. Ils façonnent le champ de bataille et isolent la Crimée. Une Crimée si stratégique pour la Russie, insiste Vincent Touré, chercheur à l'IFRI.
2: Le combat, il est décidé par la puissance de feu. La puissance de feu, aujourd'hui, pour qu'elle soit effective, il faut qu'elle soit précise. Ça implique donc des capteurs qui doivent être reliés efficacement ensuite à des centres de commandement et enfin à des moyens de frapper. Ce que font les Ukrainiens en visant la Crimée, c'est qu'ils touchent en fait ces trois points précisément. C'est-à-dire que la Crimée agit comme, on va dire, un hub, en fait, un nœud névralgique. Et les Russes sont très dépendants de ce que la Crimée abrite. Donc là, les Ukrainiens, en fait, en frappant la Crimée, fragilisent la puissance offensive que les Russes ont à leur disposition pour pousser le front.
1: Conséquence, les offensives russes patinent. Reste que ce succès tactique ne s'est pas encore converti en gains territoriaux en faveur de l'Ukraine. Faute de troupes suffisantes.
0: La Crimée, où 5 personnes ont été tuées dans des attaques de drones ukrainiens en début de semaine. La Russie, elle, continue de massivement bombarder le territoire ukrainien. Des frappes qui ont fait 9 morts hier dans le sud et dans le centre du pays. Le Congrès américain adopte une résolution pour ordonner le retrait des forces américaines dans le conflit contre l'Iran. Une résolution symbolique qui n'a pas force de loi, mais qui va dans le sens de la fin de la guerre débutée le 28 février dernier. Même si l'Iran et les États-Unis affichent toujours leurs divergences, notamment sur le détroit d'Ormuz et dans le dossier du nucléaire. Au lendemain de la fin des discussions de Lucerne en Suisse, hier, le secrétaire d'État américain Marco Rubio a exclu l'imposition par l'Iran de frais de passage dans le détroit, répétant que Washington n'accepterait ni péage ni redevance, alors que l'Iran et Oman ont, dans un communiqué commun, fait savoir qu'ils resteraient souverains sur ces eaux territoriales et qu'ils étudieraient les coûts d'administration du détroit. 4e jour de suite de vigilance rouge en France où la canicule continue de battre des records. Hier mardi a été la journée la plus chaude jamais enregistrée dans le pays depuis le début des relevés des mesures en 1947. 58 départements sont toujours en vigilance rouge, mais aussi 16 grandes villes en Italie, plusieurs régions en Espagne, canicule qui touche désormais également la Belgique, les Pays-Bas, l'Allemagne et qui s'étend au nord et à l'est de l'Europe. Une vague de chaleur qui touche la terre et la mer aussi. L'eau de l'Atlantique et de la Méditerranée se réchauffe, affichant déjà des températures dignes du mois d'août, Lucille Jambert.
3: Ce qui se passe à la surface de l'océan est en miroir de la chaleur présente actuellement dans l'air, résume Thibaut Guinaldo, spécialiste des vagues de chaleur marine au Centre National de Météorologie. Des températures records pour la saison ont ainsi été enregistrées sur la façade atlantique française et en mer Méditerranée.
4: Ça dépend des endroits, mais on peut monter jusqu'à 5 degrés d'anomalie. Alors, ça peut paraître petit par rapport à l'atmosphère, mais finalement, 5 degrés d'anomalie dans une eau qui, sur l'année, varie à peu près de 10 degrés. Mais c'est énorme.
3: 5 degrés de plus, c'est dévastateur pour le phytoplancton à la base de la chaîne alimentaire. Tous les poissons et donc la pêche en sont affectés. Dévastateur aussi pour les récifs coralliens et les herbiers. Et pour les humains sur le littoral, cela veut notamment dire moins de brises nocturnes rafraîchissantes.
4: Lorsqu'on a des vagues de chaleur marine, la différence de température entre l'océan et le continent ne permet pas l'établissement de brises de mer. Et donc on va avoir des brises qui sont plus faibles, voire qui vont disparaître et qui vont en fait ne plus jouer leur rôle de climatiseur.
3: Et cette vague de chaleur marine s'abat sur un océan déjà en surchauffe à cause de notre usage du gaz, du charbon et du pétrole, puisque l'océan capte environ 90% de l'excès de chaleur que nous avons provoqué avec nos émissions carbone.
0: Explication signée Lucille Jimbert du service environnement de RFI. Evo Morales estime que le gouvernement bolivien pousse le pays vers une guerre civile. Déclaration de l'ancien président de la Bolivie à l'agence France Presse. Déclaration faite alors que la Bolivie sort de 7 semaines de crise marquée par des blocus routiers et de nombreuses pénuries. Des barrages organisés par les partisans d'Evo Morales pour réclamer le départ de l'actuel président de centre droit, Rodrigo Paz. Evo Morales, par ailleurs, visé par un mandat d'arrêt. Il a assuré qu'il ne se rendrait pas. La Bolivie qui traverse la pire crise économique qu'ait connue le pays depuis 40 ans.
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0: RFI, 5h06 à Paris, à Bruxelles, 4h06 à Kinshasa, la RDC. Et sur les terrains du Mondial, on y revient dans un instant.

0: l'instant. La RDC qui réclame par ailleurs officiellement à la Belgique des restitutions de restes humains. Un travail de restitution globale débuté il y a 8 ans qui concernait jusqu'ici surtout des objets d'art pillés durant la colonisation. Mais le musée de Kinshasa va aussi accueillir des crânes humains détenus jusqu'ici par les musées belges. Plus de 500 crânes originaires de RDC, mais aussi du Rwanda et du Burundi se trouvent toujours en Belgique, Pierre Benazé.
1: La première ministre de la République démocratique du Congo, Judith Suminwa Tuluka, a écrit à son homologue belge Bart De Wever pour demander officiellement la restitution de centaines de crânes qui ont été, je cite, collectés durant l'époque coloniale. Les autorités belges ont décidé depuis la dernière décennie de remettre à plat l'héritage colonial de leur pays. Pour le gouvernement fédéral, des restes humains rapportés en Europe comme trophées ou comme objets ethnographiques au 19e et au 20e siècle n'ont pas leur place en 2026 dans des musées. Les scientifiques d'un groupe de travail nommé par le Parlement belge ont jugé que devaient être rapatriés, je cite, « tous les restes humains historiques en rapport direct avec le passé colonial de la Belgique ». La première ministre congolaise souligne dans sa lettre que les spécimens détenus au Muséum des sciences naturelles de Bruxelles appartiennent à des morts qui doivent pouvoir reposer dignement de leur terre d'origine et ne peuvent être considérés comme des objets de collection. Pierre Benazet, Bruxelles. RFI.
0: Allez, enfin, comme promis, on termine par du football. L'RDC est en piste pour son deuxième match dans cette Coupe du Monde. Les Léopards impressionnants pour leur entrée face aux Portugais qu'ils avaient tenu en échec un but partout. Cette fois-ci, les hommes de Sébastien de Sabre affrontent la Colombie à Guadalajara, au Mexique. La seconde période vient tout juste de reprendre. Et pour l'instant, 0-0 entre les deux équipes, malgré de très grosses occasions pour la Colombie en début de rencontre. Dans les autres matchs de la nuit, le Ghana a tenu tête à l'Angleterre 0-0 entre les Black Stars et les Trois Lions. Des Ghanéens qui n'étaient pas à la dernière CAN, mais qui sont au niveau dans cette Coupe du Monde. Thomas de Saint-Léger.
2: Un match nul fêté comme une victoire dans les tribunes. Les Ghanéens sont à la fête et avec eux Blaise, le Camerounais.
3: C'est l'Afrique qui gagne. Un point, quand même, c'est quelque chose. Aujourd'hui, je suis fier.
2: Fier de ces Black Stars cœur de lion. Un symbole, Jordan Ayew, le capitaine, à la bataille sur chaque ballon pour gagner du temps ou du terrain. Il finira la tête blessée, bandée. Exemplaire pour les plus jeunes comme le latéral Marvin Senaya.
4: Nous pousse même que ce soit aux entraînements et aujourd'hui comme en match. On voit tout le travail qu'il fait. Bien sûr, derrière, on est obligé de suivre. Donc franchement, avoir un capitaine comme ça, c'est très gratifiant. Et puis j'espère qu'il va continuer à nous pousser encore plus vers le haut pour aller le plus loin possible dans cette compétition.
2: Et le Ghana peut voir plus loin. 4 points, aucun but encaissé. La qualification pour les 16e de finale est quasiment assurée pour ces Black Stars. Pragmatique, à défaut d'être spectaculaire, la signature du nouveau sélectionneur Carlos Queiroz, validé par son capitaine Jordan Ayew.
5: C'est pas des matchs plaisants à faire, mais on est à la Coupe du Monde et il y a que des matchs comme ça. On est le Ghana, on n'est pas la France, on n'est pas l'Angleterre. Ou vous savez, les gens pensaient qu'on allait se faire marcher dessus et on a pu avoir quelque chose de ce match. Alors on est content et on avance.
2: Au caractère et au courage, le Ghana peut encore jouer les premiers rôles dans son groupe. Rendez-vous maintenant avec la Croatie samedi. Thomas de Saint-Léger, Boston RFI.
0: Le Ghana et l'Angleterre qui occupent la tête du groupe L avec 4 points chacun, juste devant la Croatie qui est venue à bout justement du Panama 1-0 cette nuit, un peu plus tôt dans la soirée. Le Portugal a balayé l'Ouzbékistan 5-0 avec le réveil d'un certain Cristiano Ronaldo, auteur d'un doublé CR7, désormais buteur lors de 6 Coupes du Monde différentes, un record dans la compétition RFI. Il est 5h10, ici à Paris, vous avez rendez-vous tout de suite avec Grand Reportage, la RDC et la Colombie, je vous rappelle, qui joue le début de la seconde période, toujours 0-0 entre les Congolais et les Colombiens. On joue la 48e minute de jeu.
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8: Nous, les travailleurs du port, on évoluait en marge de la société et il n'y avait pas grand monde qui voulait nous connaître. 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
9: Ils sont la cheville ouvrière des échanges à travers le monde. Nœud stratégique entre immensité maritime et réseau terrestre de transport, pivot de la mondialisation, les ports. Entre quais et bassins, ils sont aussi un microcosme. Ils ont une réalité sociale qui rayonne sur la ville avoisinante. Exemple, Dublin. Durant des siècles, le port de la capitale de la République d'Irlande a régi la vie de ses habitants. Pratiquement tous les corps de métier qui gravitaient autour du port avaient un lien avec la mer. Que sont devenus ces liens aujourd'hui ? Comment le patrimoine social, historique et culturel du port de Dublin est-il devenu le moteur d'une croissance économique ? Dublin, capitale irlandaise et ville portuaire, malédiction ou opportunité ? Un grand reportage d'Agnieszka Kumor.
10: Dublin au petit matin. Sur le quai, devant le pub des Dockers, les Dockers, situé dans le centre-ville, un employé entasse des barils de bière en inox. À la seule force de ses bras, il les hisse un à un de la cave et les pose sur le trottoir. Un travail harassant qui n'a pourtant rien à voir avec le lourd labeur des Dockers qui travaillaient ici il y a 50 ans. Casquette irlandaise vissée sur la tête, regard malicieux caché derrière ses lunettes de soleil, Alan Martin se souvient. Il n'avait que 16 ans quand il a commencé à travailler comme contrôleur dans le port en 1963. Les Dockers lui faisaient-ils déjà confiance?
11: They had to.
12: Ils n'avaient pas trop le choix, et puis on était dans le même syndicat. Notre travail nous rapprochait, même si nos postes n'étaient pas vraiment les mêmes. J'effectuais les contrôles à la réception des marchandises des bateaux. Je vérifiais leur qualité, l'état sanitaire, et puis le poids de la marchandise, très important. Le salaire des dockers en dépendait. Si la cargaison était lourde, ils arrivaient à doubler ou même tripler leur paye. Tu pouvais décharger un navire en deux jours et ne plus travailler le reste de la semaine.
10: Cet emploi dans le port était un choix personnel ou une tradition familiale?
12: Je n'aurais pas pu envisager ce travail uniquement par respect de la tradition, donc les deux raisons sont valables. Mon grand-père travaillait là où vous voyez ce pont, mon père et mon oncle aussi. Un été, mon père m'a demandé si je voulais faire le même boulot que lui, et j'ai dit oui. En fait, le salaire que j'avais ici, je ne pouvais pas le gagner ailleurs. C'était un bon salaire. Mais à l'époque, le port était au milieu de la ville. Les navires descendaient le fleuve pour accoster et tout autour, c'était des entrepôts. Les communautés des environs travaillaient dans le port ou dans les usines. Les femmes étaient employées à l'usine des savons. Les places de part et d'autre des quais étaient dédiées au charbon, au bois, aux céréales et au bétail.
11: Timber yards, steel yards, coal yards. Those cranes, I never really liked. They're container cranes.
12: À mes débuts, les marchandises venant d'Asie, d'Amérique, d'Europe, étaient transportées en vrac. Mais aujourd'hui, elles arrivent dans des conteneurs qui sont chargés et déchargés à l'aide de grues. On ne voit pas leur contenu. On ne sait pas d'où elles viennent. L'introduction de ces conteneurs a signé la fin des docks.
10: Alan milite dans une association d'anciens travailleurs de dock. Leur histoire mérite un musée, remarque Eileen O'Carroll. La quinquagénaire aux cheveux roux courts en pagaille a les yeux qui brillent quand elle parle de ce groupe social à part et de leur famille. Sociologue et enseignante à l'université de Minot, elle leur a consacré un livre.
13: Je viens d'un petit port du sud de l'Irlande. Bon nombre de mes camarades de classe dans les années 80 se voyaient travailler dans le port. Ce n'était pas par intérêt personnel, ils s'y sentaient obligés. Le fils succédait au père. Était-ce une malédiction ou une opportunité pour ces jeunes? Cela dépendait de la conjoncture économique. Dans les années 80, c'était la récession en Irlande et la fin des dockers remplacée par la révolution des conteneurs dès les années 70. C'est toute une génération des dockers avec leur tradition qui a été balayée. J'y vois beaucoup de parallèles avec l'époque moderne et les inquiétudes liées à de possibles pertes d'emplois dues à l'intelligence artificielle. Pour les dockers, c'était leur travail manuel qui a disparu. Et là, ce sont les cols blancs qui craignent d'être remplacés par l'IA.
10: Mais d'où vient la légende des dockers? Leur travail accompagne la naissance du port en eau profonde à Dublin au XVIIIe siècle et prend de l'ampleur au XIXe et surtout au XXe siècle. De quantités de matières premières et de produits arrivent alors dans les cales des navires pour être déchargés à quai à l'aide d'une pelle ou transportés dans des sacs à dos d'homme. Thé, papier journal, acier, machine, café, bière et brandy, cadeaux de mariage pour les magasins de luxe, tout cela arrive au dock de Dublin. Les maladies et les accidents sont nombreux parmi les ouvriers. Les vols se multiplient, surtout en temps de disette. Sauf pour le guano, cet engrais issu des fientes d'oiseaux, cela sont si mauvais que personne n'y touche. Les dockers s'organisent, négocient des salaires, n'hésitent pas à appeler à la grève.
14: It's casual work. It's on a daily basis.
13: Les dockers sont embauchés à la journée et subissent la tyrannie des intermédiaires qui louent la main-d'œuvre portuaire aux armateurs. Ce sont eux qui désignent les chanceux qui vont travailler dans leur équipe. S'ils connaissent ta famille, s'ils considèrent que tu travailles bien et que tu es honnête, tu auras le boulot. Il fallait être généreux avec l'intermédiaire. Pour le remercier, on glissait quelques billets dans une boîte d'allumettes lors d'une tournée dans un pub. Après la Seconde Guerre mondiale, le commerce progresse. On manque de bras dans les docks, les syndicats craignent la concurrence et créent un registre des dockers. Des badges sont distribués aux inscrits, le badge passe du père au fils. Ceux qui les portent sont prioritaires pour se faire embaucher, les autres doivent attendre leur tour.
10: Les temps ont changé, disparu cette classe ouvrière puissante et nombreuse. Le port de Dublin n'emploie aujourd'hui qu'une centaine d'opérateurs de grues portuaires et se fait plus discret auprès des citadins.
15: Connor, 19 as well. Dublin port.
16: Je m'appelle Connor, j'ai 19 ans. Le port de Dublin? Ouais, un port, export, c'est vital pour l'économie du pays. Mais honnêtement, je n'y ai jamais mis les pieds. Je suis juste passé par le tunnel.
15: You know, the port tunnel and stuff.
17: Malena. I'm 20 years old. I'm studying sociology.
18: Je m'appelle Malina, j'ai 20 ans, j'étudie la sociologie. Qu'est-ce qu'on exporte? Aucune idée. Des produits agroalimentaires probablement? De la laine sans doute?
10: Bon, c'est un peu plus complexe que cela. Pour en avoir le cœur net, direction le port situé à l'est de la ville. Ici, un balai incessant de camions. Ils transportent de gros conteneurs maritimes qu'ils chargent ou déchargent sur les quais. Claire Percy, responsable des affaires externes, vêtue d'une blouse portant le logo du port, pointe le rôle stratégique de ce poumon économique sur l'île verte.
19: Le port de Dublin est le premier port d'Irlande, par lequel transitent chaque jour 1,7 million de passagers. D'une surface de 265 hectares, c'est aussi notre plus grand port de transport maritime de marchandises. Au total, 165 milliards d'euros de produits sont traités dans nos terminaux chaque année. Le Royaume-Uni et l'Europe représentent trois quarts de ces flux. Le quart restant provient du reste du monde. À bord des cargos que l'on voit accoster, les hydrocarbures, mais aussi les objets du quotidien, aliments, équipements électroniques, voitures. L'Irlande exporte aussi, notamment des produits agroalimentaires et pharmaceutiques.
10: Depuis le Brexit, les échanges entre les ports européens, d'une part, et les ports irlandais tels que Dublin, Rosslare et Cork, d'autre part, ont fortement augmenté. À Dublin, un plan d'investissement à l'horizon de 2040 prévoit la construction de nouvelles infrastructures.
19: Ce que vous voyez au large, c'est l'un de nos plus vastes et plus complexes projets du moment. C'est une toute nouvelle jetée qui pénètre dans la baie de Dublin. Sa construction doit respecter des questions d'ordre environnemental. Des solutions d'amarrage ultra-modernes nous permettront d'accueillir de très grands cargos, même en cas de mauvais temps.
10: Mais l'agrandissement du port ne peut pas aller à l'encontre des intérêts de la population locale, précise Lara Joy, historien du port de Dublin.
20: Contrairement aux années 60, 70 et 80, le développement du port se fait désormais via des consultations avec le public. La transparence est la base d'une relation de confiance. Moi-même, je viens des quartiers portuaires. Cette zone située de l'autre côté du fleuve Liffey, abandonnée à l'époque, c'était notre terrain de jeu avec les copains. La raison pour laquelle je vous ai amené ici, c'est ce grand mur sud. Construit au XVIIIe siècle, il protège l'entrée du port de l'ensablement. La même protection a été érigée au nord, une technologie vieille de 300 ans qui permet au port de continuer d'exister.
10: Ce grand mur sud est aussi une étape essentielle sur la route des oiseaux migrateurs. De ce fait, la baie de Dublin est classée réserve de biosphère UNESCO depuis 2015. Le port finance sa protection. Ornithologue Helen Borland est responsable de ce projet. La veille de notre rencontre, une fuite d'hydrocarbures s'est produite lors du ravitaillement d'un des bateaux. Le site web du port signale qu'un plan d'intervention a été activé. Bonnet rouge sur la tête, ses jumelles à portée de main, Helen scrute la zone concernée.
21: Cet endroit est très fréquenté. Entre la vie sauvage, les humains et les activités portuaires, cela fait du monde. Regardez cette bernache cravant au ventre clair. Elle vient des régions arctiques du nord-est canadien pour se reproduire chez nous. La moitié des 30 000 individus recensés en Irlande nichent autour de la baie de Dublin. Les oiseaux que nous avons bagués ont été signalés en Scandinavie. On a travaillé avec très peu de moyens depuis les années 1990. Mais ce n'est qu'en 2013, quand le port de Dublin a commencé à financer ce projet, qu'il a pu se développer à grande échelle. La population des oiseaux marins décline à grande vitesse en Irlande, sauf dans la baie de Dublin. Mais l'équilibre est précaire. On le surveille de près.
10: L'équilibre est précaire. James Kennedy en sait quelque chose. Il assure la sécurité du port au quotidien. L'homme a une petite barbe grisonnante et un visage creusé par le vent. Son sourire est contagieux. C'est son jour de repos et nous le retrouvons dans un parc après sa journée de 12 heures.
22: So I was brought up in seafaring.
23: J'ai grandi dans une famille de travailleurs de la mer. Mon père était dans la marine marchande. Mais devenir marin moi-même, jamais de la vie. Et pourtant, je le suis devenu. Après mon service militaire, il n'y avait pas de travail. Alors j'ai décidé de suivre mon père et de prendre la mer. J'ai travaillé sur les ferries, les porte-conteneurs. J'ai même transporté des chercheurs jusqu'à l'Antarctique. Depuis 25 ans, je suis pilote dans le port de Dublin. Je travaille sur un petit navire qui navigue au-devant des gros bateaux pour les aider à entrer et à sortir du port. Ces bateaux pilotes à propulsion hydrogène sont très modernes et puissants aujourd'hui. Ma journée de travail peut être très mouvementée et demande un maximum de concentration. Il en va de la sécurité de tous.
10: L'écrasante majorité des employés du port sont syndiqués. James milite dans la branche transport du CIPTU, le plus grand syndicat d'Irlande, qui représente les travailleurs de tout niveau hiérarchique, dans les secteurs publics, privés et communautaires.
23: Je me suis syndiqué dès mon premier contrat. Tu y étais obligé pour pouvoir travailler. J'étais délégué du personnel pour la sécurité et la santé au travail. À l'époque, notre boulot, c'était pour la vie. Et c'est souvent le cas encore aujourd'hui. Alors, il est important de protéger nos conditions de travail, notre bien-être, nos salaires, pour avoir plus d'équité, de justice et de solidarité. Les gens ne se rendent pas compte de l'importance des métiers de la mer dans nos vies de tous les jours. Regardez ce qui se passe avec le détroit d'Ormuz. C'est révoltant. On parle des bateaux, mais quid des gens qui travaillent à bord? On les a complètement oubliés.
10: En quittant James, nous tombons nez à nez avec la statue d'Oscar Wilde. Tout en étant une ville portuaire, Dublin est aussi une ville UNESCO de littérature. Le label des Nations Unies soutient notamment le festival du livre baptisé One Dublin, One Book. Dans un atelier de lecture, Nora 80 printemps, regard espiègle ne boude pas son plaisir.
1: Les livres m'accompagnent depuis toute petite. J'aime beaucoup ce concept, une ville, un livre. Quand tu lis, tu prends le temps d'assimiler le contenu qui pénètre dans ton cerveau.
10: Clodagh Kingston, vous dirigez la ville UNESCO de littérature. C'est quoi l'idée de ce festival ?
1: Le festival Une ville, un livre a été lancé il y a 20 ans par la mairie de Dublin, qui l'a emprunté à la ville de Seattle aux États-Unis. L'idée est que pendant le mois d'avril, tout le monde lise le même livre. Cette année, c'est Christine Falls, un roman de John Banville, qui est à l'honneur.
3: This year's book, Christine Falls by John Banville. You can borrow it from the library in print. You can borrow it.
1: Les gens peuvent l'emprunter dans des bibliothèques municipales, le lire sous forme d'un livre numérique ou audio. On l'a même publié en braille pour que les personnes non-voyantes puissent y participer. L'événement suscite un immense élan populaire. Alors que les gens semblent moins conscients qu'avant du caractère portuaire de Dublin, nombre de romans parlent du port comme un point de départ de l'exode. Immigration, ragots de voisinage et romans noirs, ça c'est typiquement irlandais.
3: People always want to find out about things. That's an Irish thing anyway.
10: Garrett Fagan, romancier et enseignant à l'université de Dublin, acquiesce.
4: I think two things make Dublin unique in literary terms. One is
5: Dublin forme un extraordinaire décor de romans. Cela pour deux raisons. La première, c'est que notre forme d'anglais est pleine d'inventions, de métaphores, de jeux de mots. Et cela nous vient des gens dont la langue première était l'irlandais ou le gaélique. C'est pour cela qu'il y a tant d'auteurs et d'autrices qui écrivent en anglais mais qui sont d'origine irlandaise. Et l'autre raison, c'est que Dublin reste une capitale qui a su garder les liens de familiarité entre les communautés comme dans un village. C'est une ville qui regorge d'histoires.
10: Alors, les histoires des dockers oubliées ? Sûrement pas, déclare Dylan, un dynamique barman de 19 ans.
24: Je suis né dans le quartier sud-ouest de Dublin. Mon père vient de l'autre côté et ma mère de la marina. On raconte des choses qui s'étendent sur deux voire quatre générations. Ce n'est pas une histoire ancienne, c'est aussi mon histoire.
10: Comme pour Dylan, les liens entre le port et les communautés alentours évoluent mais ne disparaissent pas.
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0: Nemo en piste.
2: C'est là-bas au Mexique que les Léopards du RDC jouent en ce moment leur deuxième match dans la Coupe du Monde de football. Après leur nul plus qu'encourageant face au Portugal d'entrée, les hommes de Sébastien de Sabre tiennent le choc pour le moment face à la Colombie. Il reste une bonne vingtaine de minutes dans le temps réglementaire et toujours 0-0, un point sur la rencontre dès le début de ce journal. Et dans 10 minutes, les derniers résultats et matchs à venir de ce mondial. Nous sommes aussi à Antananarivo où la colère des chauffeurs de Taxi B grimpe en grève depuis hier matin. Il dénonce des contrôles abusifs et des sanctions injustifiées de la part de la direction des transports. À Nairobi ensuite, où a été entendu hier le ministre de la Santé, c'est lui qui était au cœur de la polémique sur la construction d'un centre de santé Ebola destiné aux ressortissants américains. Selon lui, ce n'est rien d'autre qu'un grand malentendu. Et puis les ambitions de Zain Zeidane, ancien premier ministre mauritanien et désormais directeur Afrique du Fonds monétaire international. Il entend notamment apporter une aide prioritaire aux pays qui subissent le choc de la crise au Moyen-Orient. La Coupe du Monde de football se poursuit avec encore 4 matchs cette nuit. Après le match nul 0-0 entre l'Angleterre et le Ghana et la victoire de la Croatie face au Panama 1-0, la RDC affronte en ce moment à Monterrey la Colombie. Et pour l'instant, elle tient, Cédric d'Oliveira, malgré une forte domination colombienne.
3: Oui, effectivement. Bonjour Nemo. Décidément, les Congolais sont durs à dominer dans cette Coupe du Monde. Déjà accrocheur face au Portugal la semaine dernière, un partout grâce à un but de Johan Wissa. Les joueurs de Sébastien de Sabre tiennent tête donc à la Colombie 0-0 alors qu'on joue depuis 67 minutes de jeu. D'ailleurs, ça tombe bien puisque c'est la fameuse pause fraîcheur actuellement à Monterrey. Et donc 0-0, vous en parliez avec plusieurs occasions de la part des Colombiens, notamment James Rodriguez, Luis Suarez ou encore Luis Diaz, le joueur du Bayern Munich. Mais ils sont tous tombés sur un gardien, Lionel Messi, qui pour l'instant tient le choc pour la RDC dans cette défense à 5. Comme d'habitude, Sébastien de Sabre qui a fait confiance à ses cadres et notamment à Chancel Mbemba en défense. Les deux attaquants, Johan Wissa et Cédric Bakambu, n'ont pas eu beaucoup d'occasions à se mettre sous la dent, alors que là il y a quelques changements qui se préparent pour les Léopards qui vont tenter donc d'aller chercher un peu mieux que ce match nul qui pour l'instant leur permet d'être invaincus dans cette Coupe du Monde.
2: Et si le score en reste à la RDC serait donc troisième de ce groupe K avec 2 points. Elle serait toujours donc en lice pour une qualification en tant que meilleur troisième. On vous tient informé évidemment du score de ce match Colombie-RDC. 1 point, on en refait un dans une dizaine de minutes avec Babacar Diarra.
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2: Un mouvement social qui paralyse Antananarivo à 2 jours de la fête nationale malgache face à la multiplication des contrôles de la direction des transports. Les chauffeurs de Taxi B de la capitale, ces minibus qui transportent au quotidien des dizaines de milliers d'habitants, ils sont en grève depuis hier matin. Un dispositif de sécurité a même été déployé devant l'hôtel de ville pour les empêcher d'y pénétrer. RFI Tana, Aurélie Couman.
5: 12h30 devant l'hôtel de ville d'Antananarivo. Des centaines de chauffeurs de Taxi B sont agglutinés sur la place. Le visage tendu, les voix qui s'élèvent. Face à eux, un dispositif de sécurité barricade l'entrée du bâtiment. Les grévistes veulent y entrer pour dire leur colère, mais on les en empêche. Au cœur de la grogne, la DTMU, accusée d'imposer des contrôles et des sanctions jugées abusifs, nous explique ce chauffeur de taxi.
6: La DTMU nous exploite de manière exagérée. Nous demandons la dissolution de la DTMU, car c'est l'expression de la dictature, de l'oppression et de l'abus de pouvoir. C'est comme si eux seuls avaient une famille à nourrir, et pas nous. Les contraventions qu'elles imposent sont trop lourdes pour nous.
5: À l'intérieur de l'hôtel de ville, une réunion de crise est organisée. Le président de la délégation spéciale, le ministre des Transports et leurs conseillers sont réunis. Pour le directeur de la police, Victor Tsaramoun, la position du pouvoir est ferme.
7: Il y aura des concessions, des compromis, des sensibilisations. Mais on ne va pas faire plier la loi pour faire régner l'anarchie.
5: Sur la place de l'hôtel de ville, les chauffeurs n'entendent pas reculer. La grève va se poursuivre à 3 jours de la fête nationale, la première du président Randiani Rine. Aurélie Couman, Antenne Arrive, RFI.
2: Félix Tshisekedi se rendra à Bounia dans les prochains jours. Annonce faite à l'issue de la rencontre entre le président congolais et son homologue burundais, Evariste Ndayishimiye. Les deux hommes ont appelé à la solidarité entre pays africains pour faire face ensemble face à l'épidémie d'Ebola qui sévit toujours dans l'est de la RDC et particulièrement dans la province de l'Ituri, épicentre du virus, d'où le futur déplacement du chef de l'État congolais. Selon les derniers bilans chiffrés, 267 personnes sont décédées sur les 1048 cas recensés depuis le 15 mai dernier. RDC et Burundi qui se sont également engagés à donner une nouvelle impulsion à leur coopération dans différents domaines, politiques, diplomatiques, économiques, culturels, humanitaires et sociales. On revient sur cette rencontre ce matin dans nos différentes éditions. Au Kenya, la fin d'un feuilleton dont on vous a beaucoup parlé sur nos antennes, toujours en rapport avec l'épidémie d'Ebola, la construction d'un centre de quarantaine destiné aux ressortissants américains. Eh bien, hier, le ministre kényan de la Santé, Aden Duale, a annoncé sa suspension. Lui qui était convoqué devant la haute cour militaire de Milimani à Nairobi, après avoir été reconnu coupable d'outrage à la cour. La juge lui reprochait d'avoir justement permis la construction de ce centre sur la base militaire de Laikipia dans le centre du pays, alors même que la justice avait ordonné sa suspension. Le ministre s'en est expliqué. Gaël Lalex est à Nairobi pour RFI.
8: Pour Aden Duale, toute cette affaire est un vaste malentendu.
9: Le ministère avait compris que l'ordonnance du tribunal concernait la collaboration entre les gouvernements du Kenya et des États-Unis au sujet de cette infrastructure sur la base aérienne de Laikipia. Le ministère ou moi-même n'avons jamais eu l'intention de mépriser les ordres de cette cour.
8: Or, le ministre l'assure, le partenariat entre les deux pays avait été suspendu il y a plusieurs semaines. Néanmoins, Aden Duale rappelle que ce centre de quarantaine fait l'objet d'une polémique injuste.
9: L'infrastructure se trouve sur une base aérienne militaire située à une distance éloignée des zones habitées et jouit d'un protocole d'accès très strict, ce qui réduit tout risque d'exposition pour les communautés. Le Kenya dispose d'un contingent de casques bleus en RDC qui rentre très fréquemment au Kenya. Au vu de l'épidémie, il aurait été plus prudent d'avoir un centre d'isolement et de traitement pour ces soldats.
8: D'après une source diplomatique, la construction du centre est en réalité d'ores et déjà terminée. Destinée aux ressortissants américains, ces 50 lits restent vides car pour l'heure, aucun cas suspect n'a été déclaré. Le Katiba Institute, organisation de la société civile à l'origine de la plainte, dénonce un manque de respect total à la souveraineté du Kenya. Gaël Lalex, Nairobi, RFI.
2: Aden Duale est finalement dispensé de peine par la haute cour du Kenya qui a considéré que le ministre de la Santé s'était, je cite, soumis à son autorité en acceptant de comparaître. On vous parlait de football au début de ce journal. Eh bien, sachez que la Colombie vient d'ouvrir le score à la 76e minute, but de Daniel Munoz. On y revient évidemment dans nos prochaines éditions et dans le journal des sports. Elle avait l'année dernière déjà été expulsée de Tanzanie alors qu'elle devait assister en tant qu'observatrice à une audience de l'opposant Tundu Lissou. Cette fois, l'avocate kényane Martha Karua a été refoulée à son arrivée en Ouganda. Elle qui fait partie de l'équipe juridique de l'opposant Kizza Besigye. Elle devait assister l'opposant Erias Lukwago, ancien maire de Kampala, arrêté et emprisonné la semaine dernière. Elle a décrit une expérience humiliante à l'aéroport et assuré avoir obtenu toutes les autorisations nécessaires pour se rendre dans le pays. L'ONG Amnesty International dénonce une expulsion illégale et inacceptable. L'actualité du continent, bref, et le Niger qui se retire du traité de la CPI. Antonio Guterres, le secrétaire général de l'ONU, l'a confirmé dans un courrier daté de ce lundi. Un retrait qui sera effectif à partir du 18 juin 2027. D'ici là, le pays a toujours l'obligation de coopérer avec la Cour pénale internationale. Et puis près de 2 mois après sa prise de fonction, c'était le 1er mai, le nouveau directeur Afrique du Fonds monétaire international, le Mauritanien Zeyn Zeidan, a donné son premier point presse en début de semaine. Il a présenté sa vision, lui qui entend soutenir les réformes initiées par les pays eux-mêmes, s'appuyer sur la force démographique du continent, mais surtout, l'ancien Premier ministre mauritanien veut apporter une aide aux pays africains les plus vulnérables face à la crise au Moyen-Orient. Les détails avec Charlotte Cossé.
10: Pour cela, deux leviers. D'abord, continuer à fournir des conseils stratégiques adaptés aux réalités du terrain. Deuxième levier, les financements. Déjà, les programmes de la Gambie et de Sao Tomé et Principe ont été renforcés. Pour l'Éthiopie, une avance de 400 millions de dollars a été accordée. Le Burkina Faso pourrait se voir attribuer en fin de semaine un nouveau décaissement. Les revues dans les pays sous programme sont en cours. Si au deuxième semestre des fonds supplémentaires sont nécessaires, ils seront apportés. Nous sommes prêts à répondre à ces besoins, s'est engagé Zen Zedane. Le directeur a également insisté sur l'apport des réformes qui ont déjà été mises en place. Les États africains ont abordé ce choc en meilleure position que lors des crises précédentes, salue-t-il. Autre enjeu pour lui, que les États soient moteurs des programmes et des réformes. Je souhaite, a-t-il insisté, que les autorités nationales soient aux commandes.
2: Charlotte Cossé du service économie de Radio France Internationale, 5h41 ici à Paris.
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2: À suivre, ces immenses réserves de lithium de Manono dans le sud-est de la RDC, l'un des plus importants gisements au monde, s'y trouverait alors que la demande est en hausse partout dans le monde. C'est le dossier Afrique Économie. Les matières premières et la montée en puissance de la Chine dans le secteur du foie gras. Inquiétude en France, leader du marché mondial. Le journal des territoires français de l'océan Indien dans une dizaine de minutes. Mais tout de suite, place au sport et au football.
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2: Le journal de la Coupe du Monde avec Babacar Diarra. Bonjour Babacar.
11: Bonjour Nemo.
2: La digue a cédé pour la RDC face à la Colombie il y a quelques instants. Et d'ailleurs la digue vient de recéder là en direct. Deuxième but pour les Mexicains.
11: Finalement. C'était un but de Luis Diaz.
2: Est annulé. Donc toujours 1-0. Pour la Colombie.
11: Oui, 1-0 parce que les Léopards ont payé leur naïveté alors qu'ils avaient résisté jusqu'à la 76e minute. Mais la tricolore est venue punir les Congolais sur une action un peu confuse où un pénalty aurait pu être sifflé en faveur des Colombiens dans un premier temps. Il n'en a rien été, mais Daniel Munoz en embuscade a poursuivi l'action pour fusiller le gardien congolais Lionel Messi, absolument pas prêt alors qu'il avait effectué jusqu'alors une bonne prestation. On joue la 81e minute à Guadalajara.
2: Et on vous tient évidemment informé du score, toujours 1-0 pour la Colombie. Alors qu'hier en fin d'après-midi, Cristiano Ronaldo a enfin lancé son mondial avec un doublé face à l'Ouzbékistan.
11: Les Portugais l'ont emporté 5-0, mais les gros titres tournent autour de la prestation du célèbre numéro 7, devenu le premier joueur à marquer lors de 6 Coupes du Monde. Critiqué après sa triste prestation face à la RDC au premier match, CR7 est apparu soulagé.
12: Je suis très heureux, mais pour moi le plus important c'est le travail accompli par l'équipe et la confiance que nous avons eue. La semaine n'a pas été facile, mais l'équipe a très bien travaillé. Évidemment, en ce qui me concerne, c'est toujours très agréable de battre des records, mais je dois aider la sélection à atteindre ses objectifs. Et là, il s'agissait de se qualifier pour les 16e de finale. Et je pense qu'avec 4 points, nous sommes déjà qualifiés.
11: Cristiano Ronaldo, par ailleurs, peu disert pour répondre aux questions où son meilleur ennemi, Lionel Messi, était mentionné. À noter que Nuno Mendes et Rafael Leao ont également participé au festival offensif des Lusitaniens. Le Portugal affrontera la Colombie lors de son prochain match.
2: Et puis Babacar, le bon coup du Ghana dans le groupe L face aux Anglais.
11: Les Black Stars ont cadenassé Harry Kane et le reste de l'armada offensive des Three Lions. 0-0 dans un match fermé à double tour par les hommes du sélectionneur portugais du Ghana, Carlos Queiroz. Le gardien Benjamin Assaré n'a eu que 3 arrêts à effectuer. Devant lui, le joueur d'Auxerre, Marvin Senaya, s'est battu pour faire preuve de solidarité avec les autres défenseurs ghanéens.
13: Franchement, je pense qu'on a fait vraiment un match de bonhomme et je pense même qu'on aurait pu mériter plus, peut-être avec un arbitrage un peu plus clément. Je pense qu'on n'était pas les favoris sur ce match-là, mais si nous-mêmes on n'y croyait pas, je pense qu'on n'aurait pas réalisé un match comme ça. Ça reste un bon résultat, bon pour la confiance, notamment après le premier match, après la première victoire. Donc, faut continuer sur ça pour enchaîner contre la Croatie et bien finir dans ce groupe.
11: Le défenseur ghanéen Marvin Senaya au micro de Thomas de Saint-Léger. Les Black Stars sont presque assurés d'être qualifiés pour les 16e de finale. Ils joueront leur place dans le groupe L lors de la troisième journée face aux Croates. Vainqueur cette nuit, 1-0 du Panama à Toronto.
14: Alors que les mauvaises nouvelles s'accumulent pour la sélection sénégalaise.
11: Les Lions de la Teranga ont perdu leur gardien Edouard Mendy à minima pour la prochaine rencontre face à l'Irak. Il a contracté une blessure au genou gauche hier face à la Norvège lors de la défaite 3-2. C'est donc une absence de marque pour le sélectionneur Pape Thiaw, dos au mur avant cette troisième journée où les Sénégalais doivent absolument s'imposer pour espérer figurer parmi les meilleurs troisièmes.
14: Un bilan médical un peu plus rassurant pour l'Ivoirien Wilfried Tsingo.
11: Le défenseur des éléphants et Galatasaray avait laissé de gros doutes sur la suite de son tournoi après sa sortie en boitant face à l'Allemagne. Les examens sont tombés hier après-midi. La fédération ivoirienne indique que Tsingo observera simplement quelques jours de repos, une mesure de précaution qui devrait le priver du match face à Curaçao demain soir, mais pas des 16e de finale prévues dans une semaine environ, si bien sûr la qualification ivoirienne se confirme.
14: Et Babacar, toujours 1-0 pour la Colombie face à la RDC.
11: Absolument, il reste un peu plus de 6 minutes, toujours 1-0 pour les Colombiens qui, pour le moment, rejoindraient en tête le Portugal avec 4 unités.
14: Merci Babacar Diarra, on vous retrouve tout au long de la matinée pour les sports.
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14: Les principaux titres de l'actualité, une bonne partie de l'Europe qui étouffe. D'après Météo France, la journée d'hier a été la plus chaude jamais enregistrée dans l'Hexagone après une nuit qui avait déjà battu des records. Un épisode de canicule inédit dans son intensité, sa précocité. La chaleur devrait continuer à toucher de nouveaux territoires. Les Pays-Bas aujourd'hui, la Pologne demain, l'Autriche, la Croatie ou encore la Hongrie. Au Moyen-Orient, des opérations d'évacuation ont débuté pour plus de 10 000 marins toujours bloqués dans le détroit d'Ormuz, à propos duquel l'Iran confirme qu'il a bien l'intention de faire payer des frais de passage, là où les États-Unis répètent que leur lecture de protocole d'accord signé la semaine dernière ne le prévoit pas. Et puis en France, l'Assemblée nationale approuve le principe d'une autonomie de la Corse. Le texte doit maintenant passer devant les sénateurs. Suite de notre série de reportages consacrés au cinéma sur le continent africain. Direction la Tunisie, l'un des pionniers dans le secteur. L'an dernier encore, 4 films tunisiens sont sortis dans les salles françaises. Kaouter Benania, la réalisatrice, a été nommée aux Oscars et aux Césars. Et malgré la situation politique et des libertés en recul, l'industrie fait preuve d'abnégation et est portée par une nouvelle génération talentueuse. Ouda Ibrahim.
15: Il y a plusieurs paramètres qui font que le cinéma tunisien résiste et maintient sa présence sur la scène internationale. Des raisons propres au système de la production dans le pays, mais il y a aussi la coproduction qui joue un rôle essentiel dans la promotion de ce cinéma. Lami Abelgaïd Giga, auteur du livre Caméra témoigne.
16: Le cinéma tunisien s'ouvre de plus en plus sur les coproductions. Et la coproduction a commencé bien longtemps avec un système qui a été mis en place en Tunisie. On sait très bien que le cinéma tunisien est un cinéma bien appuyé par l'État. L'existence d'un certain nombre de producteurs, que j'appelle producteurs créatifs, qui a commencé il y a bien longtemps avec Hmaïd Ataïa dans les années 80-90. Il y a un autre phénomène qui est spécifique aussi à la Tunisie, c'est la formation. La Tunisie, dès l'indépendance, elle a envoyé la première génération à se former à l'étranger. Et après, dans les années 2000, l'État a créé des écoles de cinéma.
15: Un paradoxe persiste cependant, alors que le pays est confronté à des restrictions de plus en plus contraignantes pour les libertés. Le cinéma échappe toujours à la censure. C'est là où, paradoxalement, on trouve en Tunisie le plus de liberté, affirme Lami Abelgaïd Giga.
16: Il y a de moins en moins de liberté pour pas mal de secteurs, mais le cinéma, on ne touche pas. Depuis longtemps, le Tunisien, il a appris à contourner plus ou moins la censure, à contourner ses paramètres. Et je pense que l'acte de création, c'est synonyme de liberté. Donc on touche à des sujets qui ne sont pas... Ce n'est plus des tabous aujourd'hui. Donc il y a cette audace qui a été un point de départ dès le départ du cinéma tunisien. Dès la naissance du cinéma tunisien, il a cette particularité. Je pense que tous les acteurs, ils tiennent à ça. Ils ne sont pas prêts à lâcher prise sur le phénomène de la liberté dans la création.
15: À noter que la plupart des films sont aujourd'hui réalisés et aussi produits par une nouvelle génération portée par des cinéastes comme Leila Bouzaid, Amal Gellati, Erij Sehiri, Mahdi Barsawi, Mahdi Hmili, Walid Matar, Mohamed Ali Nahdi et bien d'autres.
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14: 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La RDC à présent, alors que le pays s'apprête à passer à la phase de production du lithium, l'un des minerais stratégiques pour la fabrication des batteries électriques. Le pays dispose de l'un des gisements les plus importants au monde, dont la réserve est estimée à plus de 400 millions de tonnes. La RDC pourrait ainsi devenir un acteur clé à l'heure où la demande est en hausse. Le dossier Afrique Économie, signé Denise Maéo, à Kalemi, dans la province du Tanganyika.
18: 500 000 tonnes de carbonate de lithium, c'est la quantité de production attendue au mois de juin avec l'entrée en activité de la société Manono Lithium du groupe chinois Zijin. Cette production devrait même doubler d'ici la fin de l'année. Edas Loabakitwa est le chef du personnel de la société Manono Lithium.
19: Le projet produira annuellement environ 1 million de tonnes de concentré de lithium, dont environ 500 000 tonnes seront transformées en sulfate de lithium. Nous avons une très grande usine et cette transformation se fera localement.
18: Une transformation locale qui permettra à la société d'exporter ses minéraux stratégiques par voie lacustre avec une valeur ajoutée. Edas Kitwa, chef du personnel.
19: Les minéraux seront exportés par Kalemi. Manono Lithium est en train de construire un port industriel, un port privé, le port Mutoa.
18: Dans cette course au lithium congolais, les Chinois ne sont plus seuls, même s'ils ont une longueur d'avance. Avec un investissement prévu de 50 millions de dollars d'ici 2027, la société américaine Cobalt Metal accélère l'exploration dans la région. Benjamin Katabuka est le directeur général de Cobalt Metal.
20: Nous avons commencé par collecter les échantillons de sol. Nous avons, oui, permis des recherches dans la région de Manono Madimakulu et nous espérons en fait en avoir encore plus de permis dans cette région.
18: La toute première production du lithium dans la province du Tanganyika suscite beaucoup d'espoir en termes de développement local. Forte des expériences passées, Maître Angèle Kombé, membre de la société civile basée à Kalemi, plaide pour que cette richesse profite au maximum aux communautés locales.
21: Des Manono ici, où la route passe, la route qui va transporter des tonnes et des tonnes de lithium. Il y a combien des hôpitaux de qualité, il y a combien des écoles. Pour qu'il y ait le développement, il faut d'abord qu'il y ait une bonne gouvernance.
18: Avec une capacité de production de 5 millions de tonnes de lithium par an, la RDC se positionne une nouvelle fois comme un acteur clé dans la chaîne d'approvisionnement mondial des minéraux critiques. Denise Maéo, de retour de Kalemi, RFI.
14: Et ce dossier Afrique Économie à retrouver sur notre site internet rfi.fr. Le foie gras au cœur de la chronique des matières premières. La Chine envahit désormais le marché. La demande explose dans le pays et les entreprises spécialisées, commencent à s'exporter. Alors, malgré leur réputation et leurs bons résultats, les producteurs français voient avec inquiétude cette montée en puissance chinoise. Alexis Bédu.
22: Les entreprises chinoises productrices de foie gras de canard se multiplient et montent en puissance. Dans le pays, la demande a fortement augmenté. Le foie gras n'est plus seulement considéré comme un produit de luxe, il est désormais consommé de façon plus courante, par exemple en accompagnement de plats populaires comme le riz sauté. Changkao Biotechnologie prévoit une production de 500 tonnes cette année, contre 300 l'année dernière. Tiling Zhangfang Agriculture devrait atteindre les 1500 tonnes annuelles. Cette hausse rapide de la production, à moindre coût, a permis à la Chine de devenir le deuxième producteur mondial avec 14 000 tonnes l'an dernier. Le pays commence ainsi à concurrencer sérieusement la France qui reste pour l'instant numéro 1. Alors certes, la filière foie gras française s'est bien remplumée l'année dernière après avoir été durement touchée par les épidémies de grippe aviaire, mais la vaccination des canards contre la maladie a fermé certains débouchés à l'exportation. C'est le cas depuis 2023 du Japon qui représentait un quart des exportations françaises. Les producteurs chinois qui se concentraient jusque-là sur la consommation locale se lancent donc désormais mais à l'international, Moyen-Orient, Asie, le foie gras chinois est une menace que voit poindre la filière française selon son président Fabien Chevalier. Le match est donc lancé entre les deux pays qui assurent à eux seuls près de 80% du foie gras mondial. Principale difficulté tout de même pour les producteurs chinois, les normes sanitaires à l'exportation qui demeurent très strictes. Moins de 5% de la production chinoise a quitté le pays l'année dernière, mais les contrats commencent à s'accumuler. Tiling Zhangfang Agriculture se prépare à exporter en Asie du du Sud-Est et en Europe. D'autres s'attaquent au marché au Japon ou encore en Russie, des zones délaissées par les producteurs français.
2: Alexis Bédu du service économie de RFI. 5h54 ici à Paris. Dans quelques minutes, le retour de l'actualité internationale avec le journal de Marion Cazeneuve. Avant cela, un œil à l'actualité, sur l'actualité des territoires français de l'océan Indien avec Benoît Ferrand. Benoît, bonjour. À la une, cette nouvelle mobilisation à l'île de la Réunion des associations qui militent pour la protection de l'enfance.
1: Bonjour. C'était ce lundi à Saint-Denis, deux rassemblements simultanés. L'un devant le département, le conseil départemental responsable de l'aide à l'enfance, et l'autre devant les grilles du palais de justice. Reportage Antoine Garnier.
3: Cette troisième mobilisation à La Réunion depuis l'affaire Liana n'est pas la dernière tant qu'une loi cadre sur la protection de l'enfance n'est pas votée. Jessie Yongpeng est la présidente de PA.
6: On veut montrer qu'on est solidaire aussi à ce qui se passe en national, et tant que cette loi de protection intégrale ne sera pas votée, on restera là et on l'agra pas.
3: Les révélations sur les dysfonctionnements des institutions dans l'affaire Liana n'étonnent pas Stéphanie Achapa, la présidente de l'association Le Chemin du Cœur qui lutte contre les violences faites aux femmes et aux enfants sur la commune de Saint-Leu.
23: On a des dysfonctionnements, sans vouloir être méchante, l'univers m'excusera, mais au point de vue des forces de l'ordre, qui ne prennent pas forcément des plaintes, qui prennent des mains courantes, et qui nous disent il n'y a pas de sang. Donc ça, c'est une phrase qu'on ne veut plus entendre, il n'y a pas de sang, parce que s'il y a du sang, c'est parfois même trop tard déjà. Voyez, et ça, on l'a vécu. Hein. On l'a vécu, des forces de l'ordre qui ne veulent pas prendre de plaintes et qui prennent que des mains courantes. Voilà.
3: Le collectif Stop Vif et l'association EPA promettent d'autres mobilisations en faveur de la protection de l'enfance dans les prochaines semaines sur l'île.
1: On reste à La Réunion, où il n'y a bien sûr en ce moment pas de canicule, mais saison fraîche oblige, pas non plus de précipitations, pas suffisamment en tout cas, notamment du côté de la commune du Tampon, dans le sud, les réserves et autres retenues collinaires ne se rechargent pas. La dernière retenue construite a même été mise en service avant la fin de sa période de test, vu l'urgence de la situation, mais les moins à venir risque d'être compliqué pour les agriculteurs et notamment pour les maraîchers de Piton-Hyacinthe. Reportage Suzette Emma.
24: Piton-Hyacinthe au Tampon est le grenier du maraîchage à La Réunion. Tous les légumes, ou presque, sont cultivés sur des parcelles qui souffrent d'un manque d'eau depuis plusieurs mois, constate Bruno Gruchette, producteur de légumes.
25: Il n'a pas plu régulièrement depuis, on va dire, septembre. On a eu des petites gouttes de pluie en février et un petit peu en mars, mais bon, ça ne suffit pas pour remplir les retenues, les réserves d'eau.
24: Trois retenues collinaires de 350 000 mètres cubes chacune permettent d'arroser les champs des maraîchers. Mais le manque de pluie a asséché celle des herbes blanches. Il ne reste que 150 000 mètres cubes dans les deux autres. Et les mois à venir ne s'annoncent pas bien pour ces agriculteurs.
25: On craint pour les périodes de août, septembre, octobre, novembre. On ne va pas avoir d'eau du tout. Pour nous, l'année va être très longue.
24: Vous avez déjà vu ça ?
25: Non, moi, honnêtement, non.
24: Comment vous gérez la situation ?
25: On gère au mieux, on réfléchit qu'est-ce qu'on va planter. Est-ce qu'il faut planter la parcelle en entier, réduire la plantation, parce qu'on a de l'eau avec la nouvelle retenue là maintenant, une journée sur trois. Donc on peut pas tout planter une seule parcelle d'un coup pour pouvoir irriguer une seule journée.
24: Une sécheresse qui impacte aussi les consommateurs qui ne verront plus sur les étals certains légumes.
25: On va dire c'est la salade et le petit bread. Ça c'est un légume que si on met en terre, il faut automatiquement de l'eau pour pouvoir irriguer. Après, peu importe le légume, tout a besoin de l'eau.
1: Un mot de l'actualité de Mayotte, en bref, avec l'INSEE qui a annoncé une baisse de 20% de la capacité d'accueil des hôtels et hébergements collectifs en 2025 sur le département 101. Un an après le passage du cyclone Chido, le secteur de l'hébergement touristique à Mayotte reste donc fragilisé. Mais si l'offre de chambres a nettement diminué, la fréquentation, elle, se maintient grâce à une demande soutenue liée notamment aux missions de reconstruction et d'aide sur le territoire. Fin de cette édition. Bonne journée.
2: Bonne journée Benoît Ferrand. Et un mot pour vous dire que le match entre la RDC et la Colombie vient de se terminer il y a quelques secondes. Défaite des Léopards sur le plus petit des scores, 1-0. Nous sommes en direct du stade dans une minute dès le début du prochain journal avec Victor Missistrano qui nous racontera tout ça. La RDC, troisième désormais du groupe K. À tout de suite sur RFI.
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0: Mercredi 24 juin, bonsoir à tous, soyez bienvenue dans la session soirée de l'info sur RFI. C'est parti pour 3 heures d'actualité. Le programme, dans 10 minutes, le grand reportage qui nous emmènera en Italie. On va parler crise des engrais. Alors c'est une des grandes conséquences de la situation au Moyen-Orient, avec l'incertitude qui demeure dans le détroit d'Ormuz. L'Italie est très dépendante de ses importations d'engrais. Et donc, face à cela, eh bien, les agriculteurs proposent de nouvelles approches, plus naturelles, plus locales. Ce sera avec Anne Verdaguer. Juste après le débat du jour, on va évoquer ce qui fait la une de l'actualité française depuis la fin de semaine dernière. C'est la vague de chaleur qui touche également une grande partie de l'Europe. Le gouvernement français multiplie les cellules interministérielles de crise, mais il peine à apporter une réponse satisfaisante alors que la France suffoque. Face à cela, nous poserons la question: est-ce de l'impréparation ou est-ce du déni? Pourquoi si peu de solutions face à un changement climatique pourtant annoncé depuis des décennies? Réponse à suivre dans 30 minutes. Dans une heure, le grand journal du soir et le dossier qui sera consacré au plan d'évacuation des 11 000 marins qui sont bloqués dans le détroit d'Ormuz. 18h30 TU Afrique Soir, première édition de ce mercredi. 19h10 TU, dans 2h10, le grand entretien du soir avec la féministe Claudine Monteil. Amie, biographe, camarade de lutte de Simone de Beauvoir, elle va nous raconter 55 ans de lutte pour les droits des femmes, alors que c'est aujourd'hui la journée des femmes dans la diplomatie. Et puis, la canicule, à nouveau au menu d'Action d'Europe. On va évoquer les solutions en Espagne et en Belgique pour s'adapter. Reportage également en Hongrie, où l'après Viktor Orban s'avère plus compliqué que prévu pour le nouveau Premier ministre. Peter Maguire, ce sera à 19h40, temps universel. Mais pour l'heure, 17h02, TU, bonsoir Adrien Delgrange.
2: Bonsoir à toutes et à tous.
0: L'heure de votre journal est donc à la une. Ces records de température qui, en Europe, ont encore été battus aujourd'hui.
2: La France a notamment connu sa journée la plus chaude jamais enregistrée, effaçant ainsi le record d'hier. Même triste record battu aujourd'hui pour un mois de juin au Royaume-Uni, avec précisément 35,7 degrés enregistrés à Charlewood, dans le sud de l'Angleterre. Alors que l'Europe se réchauffe deux fois plus vite que le reste du monde, les Européens ont-ils suffisamment pris la mesure de l'ampleur de ce phénomène? Réponse de Robert Votel. Il est météorologue et coprésident du GIEC, le groupe d'experts sur le climat.
3: Encore beaucoup de monde n'a pas réalisé la vitesse à laquelle le changement climatique apparaît. Aujourd'hui, avec des émissions de gaz à effet de serre aussi fortes, des études montrent par exemple que la fréquence des vagues de chaleur extrêmes double tous les 10 ans. Vous rendez-vous compte? Ça veut dire que le climat n'est plus du tout le même, donc d'une décennie à l'autre. On est tout le temps en retard, on court après les phénomènes. Non, il faut anticiper l'adaptation en prévoyant ce qui va se passer en 2050, en 2060, 2070. Et là, on sera prêt à faire face à des situations d'aujourd'hui. Donc, il est vraiment indispensable qu'au niveau européen, la prise de conscience soit très forte, parce que ces vagues de chaleur font des centaines, des milliers de morts.
2: Trop tôt encore en France pour dénombrer le nombre de morts victimes de la canicule. La canicule qui va se poursuivre ce week-end sur une grande partie de la France. C'est ce que nous indique Météo France, avec des températures maximales prévues autour des 42 degrés. Et puis cette autre question: comment évaluer l'impact financier du réchauffement de la planète sur les États alors que l'Europe est frappée par une vague de chaleur extrême? Des chercheurs en finance appliquée liés à l'EDEC Business School lancent la première notation des risques climatiques. Il s'agit de quantifier l'impact de la hausse des températures sur le produit intérieur brut des pays. Commençons avec vous, Claire Fage, par les plus mal notés.
4: L'Arabie Saoudite, le Brésil et le Mexique pourraient d'ici 2050 perdre jusqu'à 15% de leurs richesses, notamment agricoles, à cause de la montée des températures. Ils reçoivent la pire note, G. Mais les États-Unis sont aussi très mauvais élèves, avec une chute anticipée de 10,4% du PIB. Ils sont notés E. Nicolas Schneider est l'ingénieur de recherche qui a mis au point ces Scientific Climate Ratings.
5: Certains États, notamment du sud des États-Unis, seront plus impactés que d'autres au nord des États-Unis, mais en général, le signe absolu agrégé est bien négatif pour les États-Unis, pour cet État qui a décidé de ne pas suivre les objectifs de transition très récemment.
4: L'Italie est le pays d'Europe le plus mal noté, c'est comme la Chine et l'Afrique du Sud. La France, avec 6% de richesse en moins à l'horizon 2050, est notée B, au même niveau que la Turquie et l'Argentine. La Russie et le Royaume-Uni, moins exposés à la hausse des températures, récoltent la meilleure note, le A. Le but de cette notation souveraine des risques climatiques est d'éclairer en particulier les banques. Elles acquièrent beaucoup d'obligations à long terme émises par les États. Il s'agit aussi d'encourager ces États à agir contre et face au réchauffement parce qu'il devient un vrai risque pour la solvabilité de leurs dettes.
2: Claire Fage, RFI à Paris, 19h05. Deux morts au Liban, victimes d'une frappe de drone israélien contre un véhicule. Ça s'est passé cet après-midi dans la région de Nabatieh, dans le sud du Liban. C'est ce que nous indiquent des autorités libanaises. Dans ce contexte, le ministre israélien de la Défense, Israël Katz, lui, nous indique que les États-Unis n'ont pas demandé à Israël de se retirer du sud du Liban, une condition qui aurait été posée pourtant par Téhéran dans ses négociations avec Washington. Pendant ce temps-là, suite de la visite du chef de la diplomatie des États-Unis dans le Golfe, après les Émirats Arabes Unis, le Koweït et Bahreïn, ce mercredi, Marco Rubio participe ce jeudi également, toujours à Bahreïn, à une réunion du Conseil de coopération du Golfe. C'est une réunion qui regroupe les 6 monarchies de la péninsule arabique. Le secrétaire d'État des États-Unis va poursuivre son délicat travail d'explication auprès d'alliés qui doutent de leur partenariat avec Washington, après avoir subi les conséquences de la guerre lancée contre l'Iran. Nicolas Falaise.
6: En atterrissant dans la région, le chef de la diplomatie américaine a dit vouloir rassurer les alliés des États-Unis à l'heure où Washington négocie avec l'Iran. Les monarchies pétrolières de la région sont directement concernées par ce qui ressortira de ce processus, préoccupées notamment par la question de la libre navigation dans le détroit d'Ormuz, où l'Iran demande d'exercer un contrôle accru. Mais Marco Rubio va aussi entendre des pays du Golfe profondément affectés par les conséquences de la guerre lancée par les États-Unis et Israël contre l'Iran en février dernier. La riposte iranienne a pris la forme de milliers de missiles et de drones tirés en direction des monarchies alliées de Washington. C'est leur modèle tout entier qui est remis en question. Adieu, prospérité, attractivité et stabilité reposant sur une sécurité garantie par les États-Unis. C'est bien à ce choc qu'a tenté de répondre le chef de la diplomatie des États-Unis ce mercredi, en assurant que son pays s'engageait à garantir la sécurité des Émirats Arabes Unis. Propos qu'il va certainement devoir marteler à chacune des étapes de ce déplacement dans le Golfe.
2: Nicolas Falaise, pour la première fois en France, un cas d'Ebola a été diagnostiqué chez un médecin revenant de RDC, la République démocratique du Congo, actuellement frappée par une importante épidémie. Les autorités sanitaires françaises se veulent rassurantes. Les personnes ayant été en contact avec ce patient arrivé hier à bord d'un vol Air France en provenance de Kinshasa sont en cours d'identification, indique le ministère français de la Santé, qui précise par ailleurs dans un communiqué que ces personnes devront effectuer un isolement à domicile de 21 jours. Enfin, une polémique pas franchement de nature a aidé la banalisation du Rassemblement national. Depuis le week-end dernier, des élus de gauche pointent sur les réseaux sociaux une vidéo qui montre des électeurs du RN tenir des propos racistes. Raphaël Delvolvé, l'affaire a fini par faire réagir le gouvernement.
7: Le Pen au pouvoir, les Arabes à l'abattoir, peut-on entendre très distinctement de la bouche de jeunes dans une discothèque à Rodez dans le sud de la France. Interrogé, la porte-parole du gouvernement Maud Bréjon condamne.
8: C'est absolument inadmissible.
7: Insuffisant pour le député du département concerné, Laurent Alexandre de la France Insoumise, il interpellait le gouvernement à l'Assemblée ce mercredi.
9: Ces appels au meurtre raciste est une nouvelle étape de banalisation du discours de l'extrême droite. Voilà ce que donne la complaisance médiatique et politique avec le RN.
7: Réponse de la ministre chargée de la lutte contre les discriminations, Aurore Berger, qui prépare un texte de loi pour combattre le racisme et l'antisémitisme. Elle appelle au sursaut et s'adresse à l'extrême droite.
10: Vous devriez être les premiers à condamner à partir du moment où ils se réclament de votre candidate à l'élection présidentielle.
7: Marine Le Pen, elle aussi interrogée ce mercredi à la radio, condamne les propos. La leader d'extrême droite rejette cependant toute responsabilité.
11: Demain, vous trouverez des mises en cause d'autres natures.

0: al fertilizzante minerale che viene anche da Hormuz, ma viene anche dalla Russia, viene in gran parte da zone.
1: Les engrais chimiques qui arrivent du détroit d'Hormuz, mais aussi de Russie, proviennent en grande partie de zones géopolitiquement sensibles. Pourquoi? Parce que pour faire des fertilisants à base d'azote, par exemple, il faut beaucoup d'énergie, comme on en trouve largement dans les pays du Golfe ou en Russie. Ces engrais importés nous exposent donc à des crises géopolitiques et nous rendent dépendants de la disponibilité de ces nutriments. Et paradoxalement, non pas pour nous nourrir nous-mêmes, mais pour nourrir les animaux que nous élevons.
2: Grand reportage, Jacques Alix.
3: La guerre au Moyen-Orient a fait flamber le prix des engrais dans le monde entier, entre autres conséquences économiques. Le retour à une libre circulation dans le détroit d'Hormuz est encore incertain, mais quoi qu'il en soit, la perturbation du marché des engrais, et donc des récoltes, a pour conséquence directe une aggravation de l'insécurité alimentaire. Contrairement au pétrole, il n'existe pas de réserve stratégique pour les engrais. L'Italie est particulièrement touchée. Un pays très dépendant de ses importations d'azote, en particulier pour les cultures céréalières de la plaine du Pô. En réaction, les agriculteurs tentent donc de nouvelles approches plus naturelles et plus locales. Italie, la révolution silencieuse des engrais. Un grand reportage d'Anne Verdaguet.
4: On est tout près de Milan, la ferme de Cesare Fedeli est aux portes de la ville. Il cultive ici du riz, mais aussi du soja et du maïs pour nourrir ses bêtes, une quarantaine de vaches limousines. Et depuis le début de la guerre en Iran, ses dépenses ont explosé.
5: Tout a commencé au printemps, quelques semaines après le début du conflit au Moyen-Orient. C'est justement le moment où l'on a le plus besoin d'engrais. Et c'est là que les coûts ont décollé, aussi bien pour les fertilisants que pour le gazole agricole. Il y a eu une augmentation des coûts d'environ 35 à 40 000 euros. Cette hausse, on ne peut que la subir, voilà tout.
6: C'est comme si manquait l'oxygène ou l'acqua, non so come dire, non?
5: C'est comme si nous manquions d'oxygène, d'eau. On est asphyxié. Je ne sais pas comment le dire autrement. À force de tirer sur la corde, la vache s'étrangle, comme on dit ici. La peur aujourd'hui, c'est de produire à perte, que la valeur de la récolte ne permette plus de couvrir les coûts de production. Nous sommes arrivés à un point de non-retour.
4: À une quarantaine de kilomètres à l'est de Milan, la ferme d'Uberto Resta et de son frère Nicolo s'étend sur 600 hectares avec des cultures céréalières et 300 têtes de bétail. On y produit du lait pour le fromage Grana Padano et Uberto fait le même constat devant ses factures.
7: Nous,
8: Melo, tu as les chiffres?
7: 107.
8: Noi quest'anno abbiamo acquistato per...
7: Nous, cette année, nous avons acheté pour 107 000 euros d'engrais. C'est exactement la même somme que l'année dernière, le même budget. Seulement, comme les engrais coûtent plus cher, nous avons acheté environ la moitié des volumes. Et notre terre est très caillouteuse sur une partie de notre terrain. Elle a besoin de substances organiques. Ce n'est plus tenable. Et si les prix des denrées baissent et que les coûts augmentent, on est foutu. Nous ne savons vraiment plus comment faire. Et ce n'est pas seulement une question d'engrais. Le système tout entier a un problème. Et nous arrivons vraiment à un effondrement de ce système.
4: Dans cette plaine du Pô, qui est le grenier de l'Italie et qui s'étend sur un tiers du territoire italien, les sols sont appauvris par des décennies de culture intensive. Et il faut toujours plus de fertilisants pour faire pousser les plantes. L'Italie importe 70% de ses engrais chimiques. Damiano Di Simine, responsable scientifique de l'organisation environnementale Les Gambiente Lombardi.
9: Nous vivons un grand paradoxe parce que d'un côté, nous sommes très dépendants des fertilisants chimiques de synthèse et de l'autre, nous avons un excès de nutriments, de minéraux dans notre terre, surtout l'azote et le phosphore. Et c'est un problème environnemental. La plaine du Pô, qui est la zone agricole la plus intensive d'Italie, ne représente que 10% de la surface agricole italienne et consomme environ 50% des fertilisants. C'est lié au type de culture, en particulier les cultures fourragères pour nourrir le bétail. Nous consommons beaucoup trop de fertilisants et l'azote, s'il n'est pas immédiatement utilisé par la plante, finit dans les eaux, les nappes phréatiques, les

0: fleuve jusqu'à la mer. Cela donne lieu à une pollution par les nitrates qui sont des substances cancérigènes qui se retrouvent dans l'alimentation et dans notre corps à cause de ce phénomène que l'on appelle l'eutrophisation.
1: L'Italie a réclamé la mise en place d'un corridor humanitaire sur le détroit d'Ormuz pour les engrais, alors que les craintes de crise alimentaire se renforcent. Le puissant syndicat agricole italien Coldiretti s'est rendu au Parlement européen à Strasbourg le mois dernier pour réclamer notamment la suspension de la taxe carbone aux frontières qui s'applique également sur les engrais. Luigi Simonazzi de Coldiretti Milan.
2: La vraie question, c'est celle de notre sécurité alimentaire. L'agriculture européenne dépend encore largement de produits qui viennent de l'extérieur. Il faut une politique agricole différente qui permette aux exploitations de travailler et de faire un bénéfice juste. Personne ne veut perdre de l'argent. Pendant le Covid, nous avons compris que l'alimentation ne tombait pas du ciel. Derrière chaque produit, il y a des filières agricoles, des exploitants, qui ont besoin de stabilité, de politique stable, de pouvoir se projeter vers l'avenir. Sinon, nous serons toujours dépendants des importations, agriculteurs comme consommateurs.
1: Si la Commission européenne a promis une aide de 540 millions d'euros aux agriculteurs, c'est en réalité toute une partie du système agricole qu'il faudrait changer. L'Italie a déjà pris le virage de la méthanisation depuis des années, tout comme l'Allemagne ou la France. Dans la plaine du Pô se dressent des centaines de dômes qui produisent de l'énergie, du biogaz grâce au lisier du bétail, mais aussi du digesta, un résidu riche en nutriments qui peut être utilisé comme engrais naturel. Près de Modène, à San Felice sul Panaro, la ferme Risaia del Duca a intégré un centre de recherche agronomique et zootechnique, une sorte de laboratoire à ciel ouvert dans la gestion du fumier animal. Alessandro Regazzoni, professeur à l'Université de Bologne, est responsable du projet.
3: Le lisier d'un élevage n'est pas un déchet, c'est une ressource, c'est quelque chose que la terre a besoin de recevoir. Et la terre n'est pas seulement un support où l'on pose une graine, c'est un système vivant qu'il faut nourrir et préserver. Le paradoxe aujourd'hui, c'est que nous retirons cette matière organique des sols, puis nous essayons de compenser avec des engrais chimiques, et c'est un désastre.
1: Ce digesta est séparé en une partie solide et une autre liquide microfiltrée qui peut être utilisée au cœur de la plante. Alessandro Regazzoni.
3: Nous avons étudié une façon de ne pas laisser l'azote se volatiliser dans l'atmosphère. C'est pourquoi nous travaillons sur des systèmes qui permettent de mieux le stocker et de l'enfouir sous terre. Il y a aussi des solutions naturelles comme la zéolite, un minerai d'origine volcanique qui fonctionne comme une éponge et qui absorbe le lisier. Elle le libère uniquement quand la plante en a besoin. Nous nous servons aussi des cartes faites par satellite, car un champ n'est jamais uniforme. Même sur une petite parcelle, les besoins peuvent être différents d'une zone à l'autre. Si nous savons exactement où la plante a besoin d'azote, nous pouvons réduire les apports, limiter les impacts sur l'environnement et économiser de façon importante les ressources. L'efficientamento diventa importante.
1: L'ensemble de ces expérimentations devrait permettre de réduire les coûts de production de 20%. Pour autant, le digesta seul ne permet pas de régler le problème des fertilisants. Son utilisation est encore fortement encadrée et mal utilisée, il peut avoir un impact non négligeable sur l'environnement. La vraie question est la suivante. Pourra-t-on un jour se passer des fertilisants chimiques pour nourrir 10 milliards d'êtres humains sur Terre d'ici 2050 ? Nous nous rendons dans la plaine du Piémont, au pied des Alpes, plus précisément dans la province de Vercelli, qui est reconnue comme la capitale européenne du riz. C'est là que Mara et Manuele ont repris la ferme rizicole des grands-parents, une exploitation de 130 hectares, et ils ont pris un tournant radical après 40 ans de monoculture.
4: Ça a été une expérimentation qui a duré plus de 10 ans. Et il faut dire qu'on a un peu été pris pour des fous par les agriculteurs voisins. Parce qu'ils nous regardaient et disaient « Mais ils sont un peu bizarres, ils ne mettent plus de chimie sur leurs champs parce qu'ils ne veulent plus utiliser ces substances, mais un jour, ils feront faillite. »
1: Mara Stocchi, exploitante chez Una Garlanda.
4: L'agriculture conventionnelle pose d'abord des problèmes à la santé des personnes. Nous avons traversé une crise quand mon père est tombé malade, probablement aussi à cause des substances chimiques qu'il a respirées et utilisées au cours de sa vie dans les champs. C'est ça qui nous a poussé à prendre un nouveau cap et à comprendre que ces substances n'étaient pas indispensables, qu'on pouvait cultiver le riz sans l'utilisation de poisons qui font du mal aux gens, qui font du mal aussi à la terre et à la biodiversité. Ils ont baptisé leur méthode Stocchi, du nom du grand-père Fulvio, une pratique qui est aujourd'hui étudiée dans les grandes universités et qui est plus connue sous le nom de paillage vert. Manuele Moussa, exploitant chez Una Garlanda.
5: Nous avons simplifié énormément le travail parce que nous préparons le terrain l'année précédente parmi les prairies qui sont en rotation. On fait les semis à l'automne, puis on sème le riz au printemps et l'herbe est coupée, aplatie, pour faire un paillage de couverture. Ensuite seulement, on amène l'eau pour créer la rizière. Donc il n'y a plus besoin d'intervenir jusqu'à la récolte. Nous n'utilisons aucun fertilisant, pas même ceux autorisés en agriculture biologique. Pas même le fumier parce que la fertilité est garantie par le fait que nous utilisons un paillage fait de plantes légumineuses qui sont fixatrices d'azote. Le terrain n'est jamais à nu, donc il n'est pas soumis à l'effet de lessivage de la matière organique et il maintient sa fertilité. Et puis, nous faisons de la rotation parce que la monoculture appauvrit le terrain.
1: Au fur et à mesure des années, la baisse des rendements a été compensée par la réduction drastique de tous les intrants chimiques. Les libellules sont réapparues, ainsi que des papillons rares et plusieurs spécimens d'une tortue palustre, la cistude, une espèce quasi menacée qui a été réintroduite grâce à un projet ministériel. Mara Stocchi, exploitante chez Una Garlanda.
4: Cette biodiversité que nous avons recréée n'est pas seulement un facteur de beauté ou de sauvegarde de l'environnement. Elle est utile à la culture d'un riz qui est différent, parce que c'est un riz qui est cultivé dans un environnement multiforme, un environnement riche de vie, en pleine santé. Il sera certainement plus sain et plus agréable aussi pour les personnes qui le mangeront. Donc c'est une valeur ajoutée qu'il ne faut pas sous-estimer. Une valeur pour l'environnement, mais aussi une valeur pour les personnes qui consomment le riz.
6: Manu, non ci sono più gli occhini.
7: Sono là, Mara.
6: Ma dove?
7: Sono là nella loro gabbietta.
6: Ah, ma è piccolino.
8: Diciamo che bisogna scardinare un po' la mentalità, perché
5: disons qu'il faut un peu ébranler les mentalités, parce que les agriculteurs sont maintenant habitués depuis deux ou trois générations à utiliser la chimie. Donc il faut un peu revoir tout ce mécanisme qu'on pratique depuis 50, 60 ans et même plus. C'est faisable, nous l'avons démontré ici depuis 25 ans, tant du point de vue économique que pour la préservation de l'environnement. Il est possible de ne plus utiliser tous ces intrants chimiques.
1: Dans la plaine du Pô, il reste une problématique persistante, celle du rendement. Les fertilisants chimiques augmentent fortement la productivité, et notamment celle du bétail, dont le lait est utilisé dans deux autres produits phares de la région, les fromages Grana Padano et Parmesan. Damiano Di Simine, responsable scientifique pour l'organisation environnementale Legambiente Lombardie.
9: Une vache laitière dans les années 50 produisait 10 à 15 litres de lait par jour. Aujourd'hui, une vache sélectionnée arrive à produire 3 ou 4 fois plus, jusqu'à 50 ou 60 litres par jour. Mais la qualité n'est pas forcément au rendez-vous. Aujourd'hui, une grande partie de l'élevage lombard est destinée à produire du lait pour le Grana Padano, qui est un fromage certifié AOP.
10: Appellation d'origine protégée.
9: Mais en réalité, c'est un produit fortement industrialisé. Pour le Grana Padano, l'agriculteur doit produire beaucoup de lait, et avec le même fourrage que partout dans le monde, du maïs et du soja. Dans ce cas, ce n'est pas la qualité intrinsèque du produit qui compte, ses saveurs, car c'est un produit standardisé. Puis, on a misé sur le terroir. C'est arrivé avec le vin. Autrefois, l'Italie produisait de grandes quantités de vin de médiocre qualité. En produisant moins, avec une meilleure qualité, on a protégé le revenu et les exploitations agricoles.
10: Il reddito e la presenza delle aziende agricole.
1: Au sud du lac d'Iseo, en Lombardie, la région de Franciacorta. C'est là qu'en 1961, l'œnologue Franco Ziliani a produit pour la première fois un vin mousseux en utilisant la méthode classique de fermentation en bouteille. Avec le comte Berlucchi, il crée l'équivalent de notre champagne. Depuis plusieurs années, le thème de la durabilité est au centre du travail de ce vignoble et d'Arturo Ziliani, le descendant de Franco Ziliani.
2: Ces dernières années, je dois dire que le changement climatique nous a conduit à nous poser des questions. Nous voulions aller au-delà du biologique et nous avons élaboré un protocole de viticulture régénératrice. C'est-à-dire que nous voulions appliquer les pratiques les plus durables, des pratiques anciennes qui permettent d'enrichir la terre. Par exemple, la pratique du sovecchio, qui consiste à semer des essences qui peuvent être herbacées, comme la moutarde, la févrole, la facélie. Ce sont toutes des essences qui ont des fonctions différentes. Par exemple, la moutarde a des racines qui vont en profondeur dans le sol, donc ça oxygène le terrain. La facélie absorbe l'azote de l'atmosphère et le restitue dans le sol. Et c'est comme ça qu'on fait la fertilisation. Ça enrichit beaucoup le vignoble, ça le régénère, le rend beaucoup plus riche. Et c'est bon, évidemment, aussi pour les racines de la vigne qui cohabitent avec ces essences.
1: Recherche scientifique, technologie, utilisation durable des ressources ou encore retour à des méthodes anciennes sont autant d'outils pour être moins dépendant de la chimie dans l'agriculture. Mara Stocchi, exploitante chez Una Garlanda.
4: Je crois que d'une crise peuvent naître des opportunités. Pour nous, ça a été une maladie très grave il y a 25 ans. De cette crise est né un changement qui ne se limite pas à la culture du riz, à être agriculteur. C'est un changement qui veut porter un message beaucoup plus large, parce que l'agriculture sert à nourrir les gens. Et les gens, pour être bien nourris, doivent manger de la nourriture saine, la nourriture que la terre leur donne, et ça peut être un tournant pour les populations. Donc l'agriculture bucolique, comme on dit, elle existe, elle peut exister, parce qu'on peut s'entendre avec la terre, avec l'environnement, avec ces êtres invisibles, ces insectes, ces oiseaux. Il y a de nombreuses formes de vie qui sont beaucoup plus anciennes que nous, et l'humanité ne peut pas prétendre être la seule à bénéficier de cette abondance. L'abondance se partage, et on peut la partager.
1: Damiano Dissimine, responsable scientifique pour l'organisation environnementale Legambiente Lombardie.
0: Il faut changer le modèle, mais il faut surtout changer le marketing. Par exemple, le règlement européen sur les appellations d'origine devrait être complètement revu. Quel sens cela a-t-il de vendre ce type de produit quand on protège le lieu où se trouve l'animal, mais pas son alimentation? Nous aussi d'ailleurs, nous devrions nous habituer à une autre façon de nous alimenter, qui ne serait d'ailleurs pas très différente de la façon dont nos grands-parents se nourrissaient. Anciennement, dans la diète méditerranéenne, la viande, vous la mangiez le dimanche, vous la mangiez dans les moments de fête, et c'était un mets de qualité. Aujourd'hui, nous allons au supermarché et nous trouvons souvent de la viande qui coûte moins cher que le pain. Il y a quelque chose qui ne fonctionne pas dans ce système. On ne doit pas tous devenir vegan ou végétarien de force, ça ce sont des choix éthiques. Mais réduire notre consommation de produits d'origine animale, ainsi on résoudrait une grande partie de nos problèmes. Et pour cela, il faut vraiment une révolution au niveau des décideurs politiques, des opérateurs industriels, du marketing bien sûr, d'un ensemble de pièces du système qui doivent être modifiées.
1: L'Italie, premier producteur européen de riz et de fruits et deuxième producteur de légumes, est aussi l'un des leaders du bio. L'agriculture régénératrice se développe également à grands pas. Une révolution qui prendra du temps, mais qui, à l'heure du changement climatique, semble nécessaire.
11: Italie, la révolution silencieuse des engrais. Un grand reportage signé Anne Verdaguet. Réalisation Vanessa Rovensky.
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14: Eh bien, merci à toute l'équipe de Grand Reportage. Comment faire face à la vague de chaleur qui frappe actuellement l'Europe? On en parle ce soir dans le débat du jour.
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14: Et on va évoquer spécifiquement la France où les cellules interministérielles de crise se multiplient mais n'aboutissent pas à une réponse satisfaisante pour des Français qui suffoquent. Hier a été la journée la plus chaude jamais enregistrée dans le pays et ça continue. Demain, les trois quarts de la France seront en alerte maximale. Impréparation ou déni? C'est la question qu'on pose ce soir dans le débat du jour. Pourquoi cette situation alors que les conséquences du changement climatique sont annoncées depuis des décennies? Peut-on encore s'adapter? Eh bien, soyez les bienvenus dans le débat du jour. Et pour répondre à ces questions, nos trois invités, tous trois à mes côtés en studio, Amaury Fievé, bonsoir.
15: Bonsoir.
14: Vous êtes expert en adaptation, chercheur chez ACTE, qui est l'action des collectivités territoriales pour l'efficacité énergétique, chercheur également à l'école d'ingénieurs des mines Saint-Étienne. Face à vous, Franck Lierzin, bonsoir.
16: Bonsoir.
14: Ingénieur des mines, polytechnicien, auteur de l'ouvrage « Habiter un monde qui brûle » et Anne Bringot à vos côtés, bonsoir.
17: Bonsoir.
14: Directrice des programmes au réseau Action Climat. Merci à vous trois d'avoir accepté l'invitation du débat du jour sur RFI. Alors, j'évoquais la vague de chaleur, un mot des conséquences de cette vague de chaleur. Dans les hôpitaux français, il y a eu en début de semaine un pic de passage dans les services d'urgence. Aujourd'hui, ce sont plusieurs dizaines de milliers de foyers qui sont privés d'électricité dans le pays. Près de 2000 écoles qui sont fermées, on va parler des écoles. 10 000 candidats au baccalauréat qui ont vu leurs épreuves orales être décalées. Et puis on peut parler aussi des retards, des suppressions de trains. Ce sera ma première question à Amaury Fievé. Est-ce que vous êtes surpris par l'ampleur de cette vague de chaleur et par les conséquences?
15: Absolument pas surpris. Malheureusement, tout se passe comme on l'avait prévu, ou en tout cas les personnes qui travaillent sur ce sujet, que ce soit sur la fermeture des écoles, que ce soit sur des hôpitaux qui surchauffent, que ce soit sur des pannes de train, sur des pannes de climatisation, les infrastructures qui lâchent, il n'y a malheureusement aucune surprise dans ce qui arrive.
14: Franck Lierzin, votre lecture, est-ce que les conséquences, elles sont, est-ce que il y a un lien de cause à effet évident? Elles sont à la hauteur de cette vague de chaleur?
16: Oui, alors il n'y a pas de surprise par rapport à ce qu'on pouvait imaginer. La surprise vient du fait que la canicule arrive plus tôt que ce qu'on a vécu précédemment, à un moment où les écoles, où les étudiants vont à l'université, où les entreprises sont beaucoup plus actives. Donc c'est ça qui met le pays presque à l'arrêt. Mmh. Et donc c'est ça la surprise qui arrive et qui a un impact profond effectivement sur tous les Français.
14: C'est surprenant cette canicule précoce ou est-ce que les experts... Non, vous dites non, Amaury Fievé, les experts du climat, parce que la première, on rappelle en France, c'était en mai, première canicule où on a déjà quasiment atteint les 40 degrés.
15: Oui et non, c'est-à-dire que les prospectives climatiques amènent à des canicules qui arrivent de plus en plus tôt et de plus en plus tard dans l'année. Seulement, la canicule qu'on a eue au mois de mai, on ne l'attendait pas avant 2040. Donc ça arrive beaucoup trop tôt par rapport à ce que les prospectives imaginaient.
14: Anne Bringot, votre premier ressenti justement après déjà presque 7 jours, quasiment une semaine déjà de deuxième donc canicule de l'année alors qu'on est le 24 juin en France.
17: C'est une énorme frustration parce que ça fait... moi je travaille dans la protection environnement depuis 2005, donc ça fait plus de 20 ans maintenant qu'on essaye d'effectivement de relayer à la parole des scientifiques qui alertent sur le fait que si on n'agit pas suffisamment, on va aller vers un monde qui se réchauffe et ce type de canicule. Tout ça a été écrit, en fait il n'y a pas de surprise, on sait déjà ce qui va se passer et il n'y a pas eu d'action suffisante pour réduire les émissions de gaz à effet de serre, sortir des énergies fossiles et adapter le pays néanmoins aux impacts qui sont inéluctables. On sait qu'on a un plan national d'adaptation au changement climatique qui vise à adapter la France à plus 4 degrés. On n'y est pas et pourtant les hôpitaux, les écoles, les habitations, un logement sur deux n'est pas adapté aux températures actuelles. Donc on voit qu'on a pris un retard conséquent et donc c'est extrêmement frustrant de ne voir aussi aucune réaction réellement concrète des politiques et du gouvernement très peu d'annonces, comme s'ils attendaient juste finalement que cette canicule passe et que l'actualité passe à un nouveau sujet. Donc c'est quelque chose d'extrêmement frustrant. Je pense par contre que la population a bien compris qu'il y a un problème grave et que ça va se reproduire parce que ça concerne les écoles, donc ça concerne énormément de monde, ça concerne les hôpitaux, ça concerne les gens qui travaillent à l'extérieur, beaucoup de métiers en fait concernés par ces fortes chaleurs. Et donc je pense que là il faut une réaction beaucoup plus forte et des politiques dans la durée et avec une stabilité. Et pour l'instant, c'est vraiment ce qui manque. C'est d'avoir un cap, des politiques stables et des moyens.
14: Peut-être on va parler de la mobilisation des citoyens. C'est peut-être de ce côté-là que les choses vont changer. Qu'est-ce que vous pensez des cellules interministérielles, des cellules de crise qui se multiplient, je disais, depuis plusieurs jours, des annonces qui sont faites? Je vous vois faire la moue à Maurice Fievé.
15: Je ne vois rien de bien qui soit sorti de ces cellules interministérielles de crise pour l'instant. On a un plan de gestion des vagues de chaleur dans les écoles qui est sorti au mois de mai, qui pour moi est inapplicable, que j'ai lu en une heure et que je ne relirai plus, puisqu'il ne répond pas aujourd'hui aux besoins dans les écoles notamment. Il ne répond pas du tout aux besoins.
14: Qu'est-ce qu'il propose ?
15: Il propose, dans ce plan de gestion, on est plutôt sur une déresponsabilisation. C'est-à-dire que l'an dernier, on avait déjà eu le sujet, 2000 écoles qui ont fermé en juin l'an dernier, donc c'est pas nouveau. Et on avait déjà ce débat, si est-ce que c'est le maire qui doit fermer l'école ou est-ce que c'est le préfet qui doit fermer l'école. Alors là, non seulement ils répondent pas à cette question, mais en plus de ça, ils rajoutent d'autres acteurs, ce qui fait qu'aujourd'hui, pour fermer une école, on a des procédures administratives qui prennent une journée entière. Et c'est complètement irréalisable.
14: Franck Lierzin, vous avez signé une tribune dans Le Monde dans laquelle vous dites que le problème il n'est pas technologique, il est politique. Est-ce que vous rejoignez ce qu'a dit Anne Bringaud en disant que finalement, quand on parle d'ailleurs, c'est intéressant, cellule interministérielle de crise, ça montre que est-ce que la crise c'est la vague de chaleur actuelle et donc elle va prendre fin la crise dimanche et donc on va repasser à quelque chose de normal, soi-disant, comme si le changement climatique ne continuait pas et comme si ces conséquences n'allaient pas à nouveau frapper la France, l'Europe et le monde en général dans les prochaines semaines, les prochains mois.
16: Alors on espère que non, que la crise va déclencher une prise de conscience et qu'il y aura une action plus durable. Effectivement, l'adaptation, c'est le fait de se préparer à ces pics de chaleur, à se dire qu'ils vont devenir plus fréquents, que ce qu'on vit en fait aujourd'hui, on va le revivre encore, sans doute même de façon plus intense, peut-être dans les semaines ou les années qui viennent. Et donc il y a beaucoup de techniques, hein, que ce soit des technologies ou que ce soit par les usages sur lesquels on peut s'adapter. On pense à la climatisation, mais ça peut être aussi la végétalisation des villes, ça peut être l'utilisation de brasseurs d'air, ça peut être le déploiement de volets, des choses très simples. Et donc toutes ces techniques-là sont connues. Et quand on regarde les pays du Sud, qui vivent avec la chaleur depuis longtemps, ils les maîtrisent. Donc c'est pas un problème technique, c'est effectivement un problème de déploiement de cette adaptation. Ouais. Et c'est souvent des projets qui sont... alors certaines choses peuvent être faites rapidement et d'autres prennent plus de temps. Et donc, mais c'est forcément quelque chose qui doit être soutenu dans la durée. Et on peut pas répondre à une urgence par une mesure très rapide. Il faut s'inscrire dans quelque chose de long. Et c'est là toute la difficulté, c'est cette mobilisation politique de façon continue sur plusieurs années, voire plusieurs décennies, pour pouvoir s'adapter.
14: On va évoquer les priorités pour s'adapter, si les autorités publiques peuvent l'entendre. Mais ce long terme, est-ce que c'est ça le bas qui blesse aujourd'hui? Parce que vous nous dites, et Anne Bringaud le disait, on le sait, c'est annoncé. Malgré tout, à chaque fois, sauf qui peut, on s'organise et on va parler notamment avec vous, Amaury Fievé, de la situation dans les écoles qui est assez catastrophique. En quoi est-ce que c'est un... C'est quoi? C'est politique? Quand vous dites c'est politique dans votre tribune, Franck Lierzin, c'est pourquoi est-ce que l'environnement n'est pas un argument politique? Parce que pour le coup, ça pourrait aussi être... Ça concerne... Vous avez évoqué la mobilisation citoyenne, Anne Bringaud, ça concerne les citoyens. Donc, est-ce que ça va devenir un argument politique?
16: Alors, c'est en train de le devenir, on le voit dans les débats qui opposent les partis. Ce qu'on voit aussi, c'est à la fois une prise de conscience au niveau des citoyens, et là, le fait de le vivre dans leur chair, c'est différent que de le savoir ou de l'avoir lu quelque part. Donc, il y a une expérience vécue qui est beaucoup plus forte. Mais après, quand on déploie des projets d'adaptation, on se heurte toujours, en fait, une priorité chasse l'autre. La personne qui doit décider n'arrive pas à décider. Les habitants ont du mal à se coordonner. Donc, on est toujours sur des problèmes souvent locaux, en fait,
14: Parce que ce sont les autorités locales qui sont en première ligne.
16: Voilà, c'est ça, exactement. Donc, c'est ce que j'appelle au sens politique, non pas les hommes politiques, mais la capacité qu'on aurait collectivement à se mettre à la tâche, quelque part, pour s'adapter. Et c'est ça qui manque aujourd'hui. Dès qu'on verra les premières gouttes de pluie qui tomberont, on oubliera le souvenir de cette canicule, on passera à autre chose. Et c'est ça le drame, en fait, c'est de toujours une priorité qui chasse l'autre, et de jamais s'engager vraiment dans des projets d'adaptation.
14: Oui, effectivement, les autorités locales, c'est peut-être tout un fonctionnement de la France qui est à revoir, parce qu'elles sont en première ligne. Le ministre, on va parler des écoles, mais le ministre de l'Éducation nationale a dit oui, effectivement, les décisions, elles se font au niveau local, les fermetures d'écoles, ça se fait au niveau local, et évidemment, il y a énormément de différences selon les collectivités, en termes d'exposition au changement climatique, en termes de budget évidemment, en termes de choix politiques, et ça ressemble à une variable d'ajustement qui est dramatique. Et effectivement, Franck Lirzin, c'est du long terme, végétaliser les villes, c'est du long terme, isoler les bâtiments, c'est du long terme. Amaury Fievé, comment est-ce que vous jugez, vous justement, qui êtes aussi coordinateur du projet Racine, recherche sur l'adaptation aux canicules à l'intérieur de nos écoles, comment est-ce que vous jugez ce qui se passe aujourd'hui dans les écoles? Pour être clair, on a plus de 8000 établissements scolaires qui sont perturbés par la vague de chaleur. Il y en a 1800 qui sont fermés. Mais, en gros, les établissements disent si vous pouvez prendre vos enfants, c'est mieux. Donc, ça renvoie aussi aux inégalités à la maison selon l'exposition de votre logement.
15: C'est ça, le plus dramatique dans tout ça, c'est pas tellement que 8000 écoles ferment, puisqu'on est plutôt aux alentours de 8000, 10000. Hein. Ouais. Même si une école ferme une après-midi, pour moi, c'est une école qui ferme. Ouais. Le sujet, c'est que les enfants doivent rentrer chez eux, et on n'est pas sûr que chez eux, les enfants soient dans une situation acceptable, thermiquement. Donc ça, pour moi, il n'y a rien de plus dramatique que de fermer une école et de renvoyer la responsabilité aux familles, aux parents.
14: C'est une responsabilité pour vous, à ce niveau-là, une irresponsabilité
15: La situation qu'on vit là, c'est que personne n'est responsable, et tout le monde est un peu responsable à la fois. Donc on assiste à plein d'acteurs qui se regardent dans le blanc des yeux avec une espèce de torpeur un peu généralisée. Personne ne veut faire le premier pas, d'autant plus dans les écoles où c'est très réglementé, tout le monde a peur de faire des travaux dans les écoles, de faire ci, de faire ça, de prendre telle décision. Et le temps qu'on arrive à se mettre d'accord sur quoi que ce soit, et bien la canicule elle est terminée et les enfants, qui, je rappelle, c'est à partir de 3 ans, les écoles maternelles, et on a des écoles qui montent à 35 degrés. C'est un risque sanitaire.
14: Il y a eu 41 degrés dans une cour d'école.
15: On a des écoles qui montent, mais là 35 degrés, ça à peu près généralisé. Et il y a vraiment une irresponsabilité, je parle au sens administratif, juridique, on ne sait pas qui est responsable. Dans les écoles, on a le personnel enseignant qui est salarié de l'éducation nationale, donc qui doit rendre des comptes à l'académie. On a les bâtiments qui appartiennent aux communes, et même les communes. On a les élus, les services techniques, les entreprises de maintenance, les services financiers. Et pour arriver à mettre tout le monde d'accord sur une décision, il faut s'accrocher. Ouais. Et c'est dommage, parce qu'on a des solutions rapides. Nous, on a des écoles, en un an, qui ont mis en place des volets, de la ventilation nocturne, des brasseurs d'air, et ils gagnent entre 5 et 10 degrés de confort. C'est la différence entre une école qui ferme et une école qui reste ouverte. Accrochez-vous, prix des travaux, 30 000 euros.
14: Ouais. C'est le millefeuille administratif qui met à mal aujourd'hui la lutte contre le changement climatique en France. C'est aussi terrible que ça?
17: Je pense que c'est le manque de volonté politique, objectivement. C'est pas une priorité pour la plupart des élus, que ce soit dans les collectivités ou au niveau national, effectivement, qui ont considéré que c'était du domaine privé, que chacun allait devoir adapter son logement, le rénover ou installer une climatisation et se débrouiller avec ses chaleurs. Ce qui fait que finalement, si on veut se rafraîchir, il faut mieux aller dans un centre commercial dont la grande majorité est climatisé pour aller acheter des produits plus ou moins utiles. Par contre, à l'hôpital ou dans les écoles, qui sont des lieux vraiment d'intérêt général et particulièrement importants s'il s'agit d'enfants ou de personnes malades, eh bien là, non, rien n'a été prévu. Donc, c'est vraiment un défaut de prise de conscience du fait que cet enjeu est complètement politique.
14: Ouais. De 2003, la canicule de 2003, c'était déjà il y a presque un quart de siècle, 15 000 morts. Qu'est-ce qui a changé depuis? Parce qu'il s'est passé des choses depuis. Il y a eu 2015, l'accord de Paris, mais qu'est-ce qui a changé dans la lutte contre le changement climatique en France, dans l'adaptation au changement climatique en France?
16: Oui, je pense que cette canicule, ça a quand même été un choc important. Donc, c'est des personnes âgées qui sont mortes pendant cette canicule-là. Donc, il y a quand même beaucoup de dispositifs mis en place pour accompagner les plus vulnérables, pour savoir où ils se trouvent. On peut écouter tous les messages qui ont été transmis, donc on sait mieux gérer ces situations-là. On a vu que la mortalité a baissé, alors on était à 5000 morts pour les précédentes étés, donc c'est beaucoup, c'est trop, mais ça reste inférieur. On peut espérer que pendant cette canicule-là, il y a des, on verra à la fin, mais que la mortalité est encore baissée. Donc effectivement, de ce point de vue-là, on a retenu les leçons. Mmh. Le problème, c'est que les canicules qu'on vit là, elles n'ont plus lieu en août, mais en juin, et donc dans un contexte qui est très différent, et donc c'est quelque part un nouveau 2003 qu'on est en train de vivre.
15: La mortalité est en hausse, hein, c'est-à-dire qu'en effet, 2003 aujourd'hui, c'est la référence en termes de décès, ouais. On est à 15 000 décès, mais on voit sur les 10 dernières années que le nombre de décès chaque année dans les vagues de chaleur augmente. On a dépassé en 2023 ou en 2024, c'est-à-dire que on a plus de personnes qui aujourd'hui meurent de la chaleur que de personnes qui meurent d'accidents de la route.
18: Ouais.
15: Et on voit cette courbe qui monte, et d'année en année, on a de plus en plus de décès. Alors là, on parle des chiffres pendant les canicules, mais il faut savoir qu'on a plus de personnes qui meurent de chaud en dehors des canicules que pendant les canicules.
18: Ouais.
15: Pour plein de raisons. On a des bâtiments, aujourd'hui, on a des écoles qui montent à 32, 33, 34 degrés, alors qu'on n'est pas en canicule, parce qu'on a construit des écoles avec plein de vitres, qui sont en fait plus des fours solaires que ouais. des écoles.
18: Mmh. Et on peut parler aussi des cours d'école qui sont des...
15: Du bitume, du béton. On a rasé des arbres pour mettre du béton, qui est un non-sens thermique absolu.
18: Quel doit être le discours aujourd'hui? Parce qu'aujourd'hui, le discours, c'est sortez pas aux heures les plus chaudes, fermez les volets et buvez régulièrement de l'eau.
17: C'est totalement, j'allais dire irresponsable. Enfin, c'est évidemment des conseils de bon sens que chacun peut voilà entendre, mais c'est pas du tout à la hauteur de des canicules que l'on vit maintenant et des canicules que l'on va vivre dans les années à venir, parce que là c'est le début de canicules qui vont empirer. Hein. On pourrait atteindre les 50 degrés d'ici quelques années dans des villes comme Lyon. Donc, il faut vraiment adapter les villes au plus vite. On a pris beaucoup de retard. Il y a des choses qui prennent beaucoup de temps, comme l'isolation, la rénovation performante des bâtiments ou la végétalisation. Donc, l'idée, c'est à la fois, effectivement, de faire des choses en urgence. Il y a des choses qui sont plus rapides, comme le fait de poser des volets ou des systèmes de ventilation. Mais il faut engager aussi des actions qui prennent plus de temps. Il faut les lancer dès maintenant pour qu'on puisse effectivement arriver au bout de la mise en œuvre de toutes ces actions avant 2050, bien avant. Mmh.
18: Canicule. En préparation ou déni? C'est la question qu'on pose ce soir dans le débat du jour. On parle de la France évidemment qui suffoque. Hier, journée la plus chaude dans le pays. Demain, les trois quarts de la France seront en alerte maximale. On a évoqué les conséquences, elles sont évidemment très importantes. On disait plusieurs dizaines de milliers de foyers privés d'électricité. Il faut parler évidemment des hôpitaux où il y a eu en début de semaine un pic de passage dans les services d'urgence. Les écoles, 2000 environ, vous nous disiez, à Maurifievé, qui sont fermées et beaucoup plus qui sont impactées par les conséquences de ce changement climatique, les conséquences de cette vague de chaleur. 10 000 candidats au baccalauréat qui voient leurs épreuves orales décalées et puis les retards de train, les annulations. À Maurifievé, expert en adaptation, chercheur chez Actée, Action des collectivités territoriales pour l'efficacité énergétique, chercheur également à l'école d'ingénieurs des mines Saint-Étienne, Anne Bringot, directrice des programmes au réseau Action Climat, et Franck Lirzin, ingénieur des mines et polytechnicien, auteur de l'ouvrage « Habiter un monde qui brûle ». Anne Bringot, vous avez commencé à faire référence à ce plan national d'adaptation au changement climatique pour s'adapter à une France à plus 4 degrés. Alors c'est intéressant parce que à l'époque, quand la première version de ce plan a été présentée, c'était Christophe Béchu qui était ministre de la Transition écologique, et on a vu un plan d'adaptation, et ça répond peut-être en partie à la question de notre débat, comme quelque chose de très défaitiste.
17: Alors c'était une erreur de lecture. Enfin, les gens qui ont réagi comme ça, je pense, n'avaient pas compris à quoi sert ce plan. Ce plan sert normalement à adapter la France à ce qui pourrait arriver presque de pire. Alors le plus 4 degrés n'est pas le pire. Ça correspond à une hausse de 3 degrés au niveau mondial, mais c'est un niveau effectivement assez élevé. C'est pas même dans l'esprit, je pense, de Christophe Béchu. C'était pas l'idée de dire on lâche l'affaire sur l'atténuation, c'est-à-dire la baisse des émissions de gaz à effet de serre, et tant pis, allons jusqu'à 4 degrés. C'est l'idée de dire, il faut se préparer à cette possibilité qu'on arrive à 4 degrés, qu'on ne soit pas dans la situation actuelle où on n'a rien prévu. Donc il vaut mieux se préparer un peu plus à des températures plus élevées. Dans tous les cas, ça sera bénéfique. Donc nous, on soutient tout à fait cette trajectoire, comme beaucoup de scientifiques l'ont fait, ou le Haut Conseil pour le Climat. La difficulté, c'est que dans ce PNAC, quand vous le regardez, ce plan national d'adaptation au changement climatique, il n'y a pas de moyens pour rénover les écoles, il n'y a pas de moyens pour mettre des volets sur les logements sociaux. Ce qu'il y a, c'est énormément d'études ou de diagnostics. C'est vraiment un ensemble de documents et de plans, mais finalement, il y a peu d'actions concrètes. Alors, c'est utile hein, de faire des études et des diagnostics, mais voilà, maintenant, il va falloir passer à l'action.
18: À l'action. Ouais, et l'action, c'est du long terme, on l'a dit, donc effectivement, il faut vite y passer. Mais ce plan national d'adaptation au changement climatique, finalement, peu de pays européens l'ont. J'aimerais bien qu'on fasse un comparatif, parce qu'évidemment, la France est loin d'être le seul pays aujourd'hui à souffrir de la vague de chaleur. Il y a l'Espagne, il y a le Royaume-Uni, il y a l'Italie, il y a l'Autriche. Est-ce que les voisins européens, finalement, sont mieux organisés? Je vous vois dire non, Amaury Fievé, face à la canicule actuelle.
15: Je ne pense pas que simplement publier un plan d'adaptation nationale soit suffisant. Je vais vous raconter une histoire. Donc, je travaillais au ministère de l'Environnement au moment de la sortie de ce plan d'adaptation et j'ai demandé à l'intelligence artificielle de me rédiger 50 mesures pour adapter la France à plus 5 degrés. Ouais. J'ai imprimé ce plan. Je l'ai comparé avec le vrai plan du ministère, je l'ai montré à mes collègues et personne n'a été capable de distinguer l'un ou l'autre. Alors, je ne veux pas dire par là que le travail a mal été fait, je veux dire par là que c'est pas parce qu'on a un plan qu'on va faire les choses. La question aujourd'hui n'est pas de savoir quoi faire. On sait qu'il faut rénover les écoles, on sait qu'il faut mettre des volets, on sait qu'il faut végétaliser les villes. La question, c'est comment on le fait, et avec quel argent, et avec quelle personne. En fait, il y a une économie de guerre à mettre en place pour lutter contre ce dérèglement climatique.
18: Qu'est-ce qui peut créer l'électrochoc, la prise de conscience, le déclic?
16: La situation qu'on vit. Alors, il y a effectivement les pays du Nord qui sont encore moins préparés que nous à ces situations-là. Ils sont un peu aussi perdus. Ceux du Sud sont un peu mieux préparés. Il y a une chose qui a été faite, par exemple, en Espagne, c'est les refuges climatiques. Mmh. Et donc, c'est l'idée que chaque personne doit avoir à moins de 5 minutes de chez elle un endroit pour se rafraîchir. Et on sait que rester 2 heures dans un endroit frais, la température corporelle baisse de 1 degré. Et 1 degré, c'est beaucoup pour éviter... Voilà, toutes les difficultés sur la santé. Donc, il y a ce réseau qui s'est déployé. En France aussi, notamment à Paris ou à Bordeaux, il y a des initiatives qui ont été prises. Ce qu'on voit en ce moment, c'est que ce qui apparaissait comme des havres de frais, donc soit c'est donc les refuges, ça peut être des cafés, des gymnases, des bibliothèques, des musées, c'est aussi les bureaux qui sont climatisés, dans lesquels en fait on peut trouver un peu de frais. Mais ce qu'on voit aujourd'hui, c'est que les climatisations de ces endroits-là sont en train de lâcher. Ouais, on a vu à la Défense où la climatisation s'est arrêtée, à Saint-Denis aussi, il y a eu des problèmes. Il y a beaucoup de commerces aussi qui ont des difficultés. Donc on voit que les équipements de climatisation qu'on a, auquel on a eu confiance, on s'est dit voilà, au moins un endroit où on peut être au frais, ne sont pas fiables. Et donc ça pose sans doute là dans les prochains jours une question de quelle stratégie chacun va pouvoir adopter pour trouver un peu de frais, et qui pose la question effectivement à plus long terme de se dire il ne suffit pas d'avoir déclaré qu'un endroit soit un refuge climatique pour qu'il le soit, il est important qui soit réellement un endroit où on peut trouver du frais et qui tienne la route, qui soit capable de résister à des températures extrêmes.
18: Mais les refuges climatiques, la clim, alors j'aimerais aussi avoir votre avis sur la clim, parce que toute la classe politique s'agite en disant qu'il faut faire des plans clim. Est-ce que ce sont des réponses à la canicule actuelle? Et en quoi ça permet de lutter contre le changement climatique? Est-ce que ça ne détourne pas aussi de l'objectif?
15: En fait, tout le monde est dans un faux débat, c'est-à-dire que pour nous, le principal sujet de la climatisation, c'est même pas l'impact environnemental ou énergétique, c'est ce qu'on vient de dire, c'est qu'elle lâche en période de canicule. Ouais. Si on mise tout sur la climatisation, il faut savoir d'une part que plus il fait chaud, plus les systèmes tombent en panne, et plus les personnes qui vont réparer les systèmes seront fatiguées aussi, dorment mal. C'est un effet, alors pas boule de neige en l'occurrence, mais c'est un cercle vicieux. Donc si on mise tout sur la climatisation, on va dans le mur, c'est clair. On pense régler le problème à court terme, à long terme, on va détériorer la situation. Et on n'est pas non plus dire complètement anti-climatisation, il faut trouver un juste milieu. Mais ce qui m'inquiète le plus, à titre personnel, c'est l'impact culturel. C'est-à-dire que quand on a accès à la fraîcheur, en appuyant sur un bouton, et ben on fait plus tout le reste. On n'installe plus de volets, on les ferme plus la journée, on met plus de brasseurs d'air, on fait plus ces gestes simples de bon sens, mais on a perdu le bon sens. Et c'est ça, pour moi, l'impact de la climatisation, c'est qu'on pense avoir trouvé une solution, alors qu'en fait, on décale le problème et tôt ou tard, ça va nous retomber dessus.
18: C'est ce qu'on appelle une fausse bonne idée.
17: Disons qu'on aura besoin de climatisation. Le problème, c'est que ce débat nécessite de la nuance et que la nuance n'est pas vraiment le fort du personnel politique, malheureusement. Mais quelque part, on va avoir besoin de climatisation dans les hôpitaux, parfois dans les écoles, on aura besoin de climatisation. Mais ce n'est pas non plus la solution unique. C'est-à-dire que si on a effectivement une climatisation et qu'on a des vitres face au soleil sans aucun par soleil ou sans volet, ça ne sert vraiment à rien en fait, elle ne va pas fonctionner correctement. L'idéal, c'est d'avoir de la végétalisation, des bâtiments bien isolés, des pare-soleil, et puis si besoin des climatisations, en particulier évidemment dans les hôpitaux, certaines écoles ou dans les logements de certaines personnes. Le problème, c'est de laisser croire que ça pourrait être une solution unique, alors qu'en fait elle a quand même des inconvénients, parce qu'elle réchauffe quand même l'air en dehors des bâtiments, puisque la chaleur ressort à l'extérieur du bâtiment. Et par ailleurs, elle augmente la consommation d'électricité. En ce moment, en fin d'après-midi, vous avez 6 à 7% de la production d'électricité qui est faite à partir de gaz, qui est quand même fossile et donc qui aggrave le changement climatique, parce qu'il y a cette consommation liée au climatiseur. Actuellement, c'est à peu près 20% de la consommation d'électricité en France qui est liée à la climatisation. Donc certes, on a beaucoup de moyens de produire de l'électricité en France de manière décarbonée, mais n'empêche qu'actuellement, on a aussi recours au gaz à cause de la climatisation. Donc dans certains cas, oui, il ne faut pas la diaboliser, mais dire c'est la solution unique et on lâche l'affaire sur tout le reste, ça c'est aussi assez stupide.
15: Et il y a un problème d'égalité. Il faut savoir qu'aujourd'hui, les bâtiments les moins climatisés en France sont les écoles et les bâtiments de la santé, et que les bâtiments les plus climatisés sont les bâtiments de bureaux pour accueillir des personnes comme nous qui sommes dans la fleur de l'âge et les plus résistants face à la chaleur. Les bureaux, les commerces, les hôtels 4 et 5 étoiles, et dans le résidentiel, c'est pareil. Si on est cadre et qu'on a un gros salaire, on peut se payer de la climatisation, et aujourd'hui, les personnes qui n'ont pas d'argent ne se le payent pas. Donc, est-ce que c'est ça l'avenir ? C'est si on a de l'argent, ben, on a du frais, et sinon, on a chaud. Enfin,
18: encore une fois, les inégalités face au changement climatique, et on les voit déjà à l'école. Vous parlez de solution unique, Anne Bringot, c'est pas la solution unique. Il n'y a pas de solution unique. On a bien compris en vous entendant, ce sont des solutions de long terme, c'est la végétalisation, c'est les rénovations du bâtiment. Est-ce que vous pensez pas que la France, mais aussi les voisins européens, puisqu'ils sont dans la même situation, ils sont condamnés finalement, d'une certaine manière, à avoir des mesurettes, entre guillemets, à être appliquées dans les prochaines années, puisque c'est le cas depuis des décennies, puisque c'est annoncé depuis très longtemps, et que rien ne change?
17: C'est-à-dire que vous...
18: Anne Bringot.
17: Vous pensez qu'ils ne vont pas mettre en place ces mesures de long terme ?
18: Non, je pose la question. Qu'est-ce qui fait ? C'était aussi la question que je posais quand je demandais quel déclic il pourrait y avoir pour justement que ces mesures se mettent en place.
17: Moi, je pense quand même qu'il y a là une forte mobilisation et il y a des associations
18: Donc vous croyez davantage de l'initiative des citoyens que du politique, ou en tout cas les citoyens qui puissent un petit peu influer sur le politique.
17: C'est ça, c'est les politiques souvent écoutent quand même les attentes quand elles sont exprimées de manière forte. Alors il y a des moyens de l'exprimer fortement quand on a des tracteurs et qu'on bloque des routes, ou quand on est routier et qu'on bloque des routes, mais pour les citoyens plus lambda, c'est parfois plus difficile de se faire entendre. Mais là, j'ai quand même l'impression qu'il y a des associations de parents d'élèves qui ont vraiment l'intention de se faire entendre. Il y a des syndicats étudiants d'enseignants qui ont également l'intention de se faire entendre. Le personnel hospitalier, il est à bout. Là, j'entends des représentants d'infirmiers ou de médecins qui s'expriment aussi. Donc, je pense que ces organisations-là vont faire monter ce sujet-là. Ils pourront pas laisser, enfin, ne laisseront pas les politiques se passer d'un sujet à un autre sujet aussi facilement.
18: Mais il y a le mouvement 50 degrés, d'ailleurs, qui monte et qui peut-être peut faire... qui peut inverser cette spirale impréparation ou déni. On en vient à la conclusion de ce débat. Ben, je dirais les deux, puisque les deux sont liés évidemment à vous écouter. Merci beaucoup à vous trois, Anne Bringot, Amaury Fievé et Franck Lirzin. Et merci à Florence Ponce qui était à la préparation de ce débat du jour, et Quentin Moulin qui était à la réalisation. Et rendez-vous sur RFI.fr pour réécouter, pour podcaster comme chaque soir ce débat du jour.
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14: Allez, coup d'œil à la pendule dans une minute. RFI Soir continue avec le grand journal du soir. On parlera du plan d'évacuation des 11 000 marins qui sont bloqués dans le détroit d'Ormuz. Ce sera le dossier du grand journal du soir. Et puis, dans 30 minutes, ce sera Afrique Soir, la première édition. Bonsoir Zéphirin Quadio.
19: Bonsoir Romain, bonsoir à toutes et à tous.
14: Quel programme ce soir Zéphirin?
19: Deux sujets incontournables ce soir. Le mondial de foot d'abord, avec notamment l'épilogue des confrontations dans le groupe C. Le Brésil qui fait la course en tête avec 4 points affronte l'Écosse. Alors que le Maroc, à égalité de points avec les Brésiliens, vise également la première place de la poule face à Haïti, déjà éliminé. Cela se passe à Atlanta, nous y serons. Nous reparlerons aussi du premier cas d'Ebola identifié en France. Il s'agit d'un médecin revenant de la République démocratique du Congo, où l'épidémie déclarée le 15 mai dernier poursuit sa progression dans les provinces de l'Ituri et du Nord Kivu. En cause, les légendes et les mythes qui compliquent l'action médicale. Nous entendrons l'analyse du docteur Jean-Jacques Mouyembe, directeur général de l'INRB à Kinshasa et co-découvreur du virus.
14: Eh bien, rendez-vous dans 30 minutes. Merci. Zéphirin Quadio,
19: à tout à l'heure.
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14: C'est l'heure du grand journal du soir. Bonsoir Christophe Pagé.
22: Bonsoir Romain, bonsoir à toutes et à tous.
14: À la une ce soir, cette grosse opération logistique, l'évacuation des quelques 11 000 marins qui sont toujours bloqués dans le golfe Persique.
22: Oui, bloqués à cause du conflit États-Unis-Iran. Leur évacuation a débuté hier. C'est l'Organisation Maritime Internationale, l'OIM, qui l'encadre et ce sera le dossier de ce 20h dans un instant. Nous irons aussi au Pakistan, où une militante baloutche a été condamnée à la prison à vie pour terrorisme. Le Baloutchistan, cette province pauvre, mais riche en minéraux, dont des militants demandent depuis des années une part des richesses.
14: Autre titre ce soir, évidemment les records de chaleur en Europe qui continuent d'être battus.
22: Oui, avec par exemple l'Espagne où les journées d'hier et avant-hier auront été les plus chaudes pour un mois de juin depuis 1950. En France aussi on a chaud, mais on débat également, enfin les politiques, autour de la climatisation. Victorien Guillaume nous dira comment la position des écologistes a évolué. On s'intéressera aussi à ce premier cas d'Ebola identifié en France. Le virus a touché un médecin, mais le ministère de la Santé se veut rassurant. Et puis on terminera avec ce tube allemand et en allemand, hein, il faut le noter, c'est rare, qui séduit dans le monde entier. Du bist gut genug. Pascal Thibault nous racontera de Berlin l'histoire de ce succès.
14: Après le grand journal du soir, on va évoquer la population iranienne. Rien n'a changé pour elle depuis la guerre au Moyen-Orient. Au contraire, la répression s'est accélérée selon les ONG. On en parlera avec nos confrères du Figaro qui se penchent sur le sujet dans leur édition à paraître demain. Mais pour débuter, les cours du pétrole, puisque l'or noir est presque revenu à ses niveaux d'avant-guerre. D'avant-guerre entre l'Iran et les États-Unis.
22: Oui, le baril de Brent passe sous les $75 pour la première fois depuis le début du conflit, car les marchés sont rassurés par la reprise progressive du trafic dans le détroit d'Ormuz. Ces derniers jours, 6 à 7 millions de barils de brut ont transité chaque jour par le détroit. Une reprise encore une fois progressive, hein, puisqu'on est encore loin des 20 millions de barils par jour d'avant-conflit.
14: On parle de la circulation du pétrole, circulation également des marins.
22: Oui, 11 000 marins sont encore bloqués dans le golfe Persique et leur évacuation a commencé hier. 13 bateaux au moins ont déjà pu passer ces dernières 24 heures le détroit d'Ormuz. C'est le dossier de ce 20h et on en parle avec Nicolas Feldman du service économie de RFI. Nicolas, ces évacuations sont encadrées par l'Organisation Maritime Internationale, l'OMI, et elles se déroulent selon un protocole très strict.
23: Oui, car pour organiser ces traversées, l'OMI s'appuie sur une base de données très précise. 5 à 600 navires ont été recensés, des porte-conteneurs, des vraquiers, des pétroliers qui attendent de sortir du golfe Persique. Les navires jugés prioritaires vont être identifiés, puis contactés un à un. L'ordre va ensuite leur être donné de naviguer vers une zone d'attente. De là, ils devront attendre le feu vert pour emprunter l'une des deux routes maritimes sécurisées. Écoutez Damien Chevalier, directeur de la sécurité à l'OMI.
3: Chaque navire a le choix d'emprunter une route qui est coordonnée soit par les autorités iraniennes, c'est ce que l'on appelle la route nord, soit une route sud qui est coordonnée par Oman avec le soutien des États-Unis. Donc les navires ont le choix entre deux routes.
23: Deux routes pour une même issue, passer le détroit d'Ormuz, une traversée qui ne doit durer que quelques heures.
6: Et est-ce que toutes les conditions de sécurité sont réunies ?
23: Oui, en principe, d'abord car ces deux routes évitent soigneusement les mines iraniennes disséminées en mer ces dernières semaines. Mais si ce plan est sûr, c'est aussi et surtout, souligne l'OMI, parce qu'il a été négocié avec les États de la région.
3: Nous avons travaillé avec les parties en conflit pour savoir effectivement quelles seraient les routes possibles, quelle était la situation en matière de présence des mines, et puis ensuite impliquer aussi tous les États côtiers, et en particulier le rôle clé de Oman dans ce plan d'évacuation. Donc nous avons travaillé pour rendre ce plan très opérationnel, et il a fonctionné, il fonctionne maintenant depuis hier soir.
6: Nicolas, ces évacuations, si tout se passe bien, devraient durer un mois, pas plus. Et c'est un soulagement pour les marins.
23: Oui, pour certains bloqués sur leur bateau depuis maintenant 4 mois, les conditions sont plus que difficiles. Ajoutées à la fatigue, le manque de nourriture, ces longues semaines d'incertitude sans voir leurs proches, et même parfois la violence du conflit. Manoj Yadav est le secrétaire général du syndicat des marins indiens.
7: J'accueille avec soulagement ces évacuations qui arrivent après une longue attente. Mais à quel prix ? Beaucoup ont perdu la vie dans une guerre qui ne les concernait pas. Il faut que la communauté maritime internationale se mobilise pour venir en aide à ces familles dévastées qui ont perdu leurs proches dans le conflit.
23: Depuis le début du conflit, le 28 février, au moins 7 marins indiens sont morts dans la région.
6: Merci Nicolas Feldman. Marco Rubio, le secrétaire d'État américain, est lui en tournée au Moyen-Orient pour rassurer les alliés des États-Unis sur le protocole d'accord signé avec l'Iran. Et aujourd'hui à Abu Dhabi, il s'est engagé à garantir la sécurité des Émirats Arabes Unis. À noter aussi que selon l'AFP, des pourparlers sont annoncés entre l'Iran et les pays du Golfe pour une réconciliation. Pourparlers qui seraient prévus en Arabie Saoudite, pas de date pour le moment.
8: Également concernant le Proche-Orient, les discussions à Washington qui continuent entre Israël et le Liban.
6: Et selon des responsables des deux camps, ils sont en train de discuter d'une proposition soutenue par les États-Unis qui prévoit que l'armée israélienne se retire du Liban Sud et qu'elle en donne le contrôle à l'armée libanaise. Ce mercredi, une frappe de drone israélien a encore fait 2 morts dans la région de Nabatieh.
8: Au Pakistan, la prison à vie pour une dirigeante baloutche.
6: Oui, Mahrang Baloch a été condamnée à vie pour terrorisme. Un verdict dénoncé par Amnesty International. Cette chirurgienne de 33 ans était devenue, depuis 2009, la figure de proue des sit-ins qui réclament une part des richesses minières du Baloutchistan, la province la plus grande, mais aussi la moins peuplée et la plus pauvre du Pakistan. Ces sit-ins réclament aussi la fin des arrestations et des disparitions forcées des militants. Mahrang Baloch et un autre militant ont été donc reconnus coupables d'avoir incité au meurtre d'un soldat des forces paramilitaires lors d'une manifestation. Écoutez les explications de Mélissa Barra.
24: Des manifestants, des esprits qui s'échauffent, puis une foule qui s'en prend aux forces de sécurité, blessant mortellement un des paramilitaires. Sa mort provoque une vague d'indignation au Pakistan. Les faits ont lieu en juillet 2024 à Gwadar, une ville de la province du Baloutchistan. Le comité Baloutch Yakjeti y organisait des manifestations contre les disparitions forcées et les exécutions extrajudiciaires. Mahrang Baloch, à la tête de ce mouvement, et un autre leader, Sibatullah Shah, ont été incarcérés avant d'être condamnés à la perpétuité par un tribunal anti terroriste. Haris Khalik est le secrétaire général de la Commission pakistanaise des droits de l'homme.
25: Ils étaient accusés d'inciter à la violence et au meurtre. On parle d'un procès sans visage, car la Cour a maintenu des avocats de la défense que le mouvement Baloutch avait rejeté, et ce procès a eu lieu à huis clos. Nous avons réclamé un procès libre et équitable. Au Pakistan, ce sont les tribunaux antiterroristes qui jugent les affaires liées aux groupes armés rebelles. Mais ici, il faut différencier le comité Baloutch Yakjeti, un mouvement pacifiste de l'armée de libération du Baloutchistan.
24: Les autorités pakistanaises ont par le passé accusé le mouvement dirigé par Baloch de collaborer avec ce groupe armé insurgé qui, ces dernières années, a revendiqué plusieurs attentats suicides.
6: Mélissa Barra. En Colombie, le candidat de gauche reconnaît la victoire de son adversaire d'extrême droite, 3 jours après le second tour de la présidentielle, qui aurait été le second tour le plus serré de l'histoire du pays. Ivan Cepeda, le candidat du parti au pouvoir, perd avec moins d'un point de différence avec Abelardo de la Espriella, 48,7% contre 49,7%. La gauche n'aura donc dirigé le pays que pendant 4 ans dans un pays traditionnellement gouverné à droite.
8: Également en Amérique latine, au Pérou, on se dirige vers une victoire de la candidate d'extrême droite, Keiko Fujimori.
22: C'est donc pour le Pérou le retour au pouvoir du Fujimorisme, le père de Keiko Fujimori, Alberto Fujimori, dont la fille revendique l'héritage, disons, contrasté, avait dirigé le pays entre 1990 et l'an 2000, d'une main de fer, selon l'expression consacrée. C'était un autocrate qui a mis fin aux guérillas du Sentier Lumineux et de Tupac Amaru et qui a été condamné à 25 ans de prison pour avoir ordonné deux massacres de civils. On le disait, au point où en sont les dépouillements, le candidat de gauche, Roberto Sanchez, ne pourra pas rattraper son retard face à Keiko Fujimori. 49,88% des voix contre 50,12%. Le scrutin, en tout cas, vous le voyez, est extrêmement serré. Il montre une nouvelle fois un Pérou polarisé. Héloïse Brett.
0: 8 présidents en 8 ans. Alors que ce scrutin aurait pu sortir le Pérou de ses crises institutionnelles à répétition, il est l'un des plus serrés de l'histoire de l'Amérique du Sud. Les résultats ne sont pas définitifs, mais déjà contestés. Le candidat de gauche Roberto Sanchez dénonce des irrégularités administratives concernant 300 000 suffrages de l'étranger et demande l'annulation des bulletins déposés dans 647 bureaux de vote aux États-Unis. Sa rivale d'extrême droite a exigé l'annulation de 7 000 votes dans des zones rurales, fief de la gauche. Une polarisation profonde sur fond d'inégalités économiques et de lutte contre le crime organisé. Les grandes agglomérations sont conquises par Keiko Fujimori, fille de l'ancien président Alberto Fujimori, condamné pour crime contre l'humanité. Mais les régions rurales andines ont massivement voté pour Roberto Sanchez. Ce sont donc finalement les votes des citoyens de l'étranger, les derniers à être comptabilisés, qui ont fait pencher la balance en faveur de la candidate d'extrême droite, alors que leur légitimité est remise en question.
18: Et Louise Brett, vous écoutez RFI, 18h, bientôt 10 minutes, en temps universel, c'est le grand journal du soir sur Radio France Internationale. Et le grand titre en Europe, Christophe Pagé, eh bien c'est la canicule qui continue.
22: Oui, en Espagne, les journées de lundi et mardi auront été les plus chaudes pour un mois de juin depuis 1950. Plusieurs régions du Royaume-Uni, cette fois, sont, elles, en alerte rouge pour

0: Sur RMC, le parti Les Écologistes, il y a 50 ans, n'était pas très climatisation compatible.
1: Il fut un temps où on disait, en fait, on peut pas climatiser partout, tout le temps, et c'est pas ça l'urgence. L'urgence, dans les années 70, c'était de se battre pour qu'il n'y ait pas de changement climatique, ou le moins possible.
0: Mais aujourd'hui, donc, les écologistes l'affirment, vu la dégradation de la situation, certes, il faut atténuer le réchauffement climatique, mais aussi s'adapter à l'urgence, et donc climatiser de façon ciblée, notamment les services publics.
2: Donc, sur la clim, on va se le dire clairement, je le redis et je le re-redis, ce n'est pas un sujet tabou pour les écologistes.
0: Alors, de fait, le programme des écologistes, ces dernières années, ne mentionnait pas de plan de climatisation. Marine Tondelier s'en défend.
2: Tout ce qui n'est pas dans le programme, c'est pas qu'on est contre. Voilà. Quand on fait 500 mesures, vous savez bien qu'on pourrait en faire 15 000, qu'on n'aurait toujours pas tout listé.
0: La climatisation est l'une des pièces du puzzle pour la secrétaire nationale qui met en avant une proposition de congé climatique, mais aussi l'action des villes écologistes qui mettent en place la gratuité des piscines et l'ouverture gratuite de musées climatisés.
3: Victorien Villaume du service politique de RFI également en France, un rapport du Sénat qui appelle à lutter contre le masculinisme.
4: Oui, lutte qui doit devenir un enjeu majeur des politiques publiques dans le pays, expliquent les sénateurs, qui décrivent le masculinisme comme un poison se diffusant dans la société de manière insidieuse, notamment via les réseaux sociaux.
3: Et puis un premier cas d'Ebola identifié en France.
4: Oui, il s'agit d'un médecin de retour de République démocratique du Congo. C'est en RDC que la dernière épidémie s'est déclarée. C'est là aussi qu'elle fait le plus grand nombre de victimes et où le virus circule de plus rapidement, selon l'Organisation mondiale de la santé. Mais les autorités sanitaires se veulent rassurantes, à l'image de l'OMS. Audvillier Moriamé.
5: Oui, le directeur exécutif de cette agence de l'ONU, Tedros Adhanom Ghebreyesus, s'exprimait ce mercredi après-midi lors d'une conférence de presse.
6: Le risque mondial pour la santé publique reste faible.
5: Même son de cloche du côté du ministère français de la Santé, qui détaille les conditions dans lesquelles le patient a été immédiatement pris en charge dans un établissement spécialisé. L'homme est isolé dans une chambre à pression négative. C'est une chambre qui empêche l'air de sortir et donc limite les risques de contamination. Le protocole de sécurité est strict, précisent les autorités. Il s'agit d'un médecin qui revenait d'une mission humanitaire dans une zone de République démocratique du Congo où circule activement le virus. Il travaille pour l'ONG Alima, très présente sur le terrain. ONG qui a confirmé cette contamination de l'un de ses médecins. Selon nos informations, l'état de cet homme s'est dégradé dans le vol Air France qui le ramenait de Kinshasa à Paris dans la nuit de lundi à mardi. Son état serait actuellement stable. Une enquête épidémiologique est en cours pour identifier les personnes avec lesquelles l'homme aurait été en contact. Elle pourrait à leur tour être isolée et surveillée.
4: Et l'OMS annonce le lancement la semaine prochaine d'un essai clinique sur deux traitements du virus Ebola en RDC.
3: Et puis un tube allemand qui conquiert le monde.
4: Oui, et c'est d'autant plus rare que le morceau est chanté en allemand. Donc les tubes en anglais du groupe de hard rock Scorpion de Compas, hein, désolé, vous vous en souvenez j'imagine. Évidemment. Alors ce tube-là s'appelle Du bist gut genug, c'est son titre. Pascal Thibault va nous l'expliquer. En tout cas, il devient viral sur la toile, ça génère évidemment de nombreux mèmes et remixes. Comme promis, Pascal Thibault nous explique tout ça de Berlin.
7: Du bist gut genug, tu es bien comme tu es. La chanson allemande est en train de conquérir le monde, un succès rarissime pour un texte dans cette langue. La vidéo du groupe Blumengarten avec la rappeuse Shirin David a été vue 8 millions de fois sur YouTube en un mois. Elle est numéro 1 en Allemagne, mais la chanson conquiert aussi le monde, notamment les États-Unis, où des chanteurs connus comme la rappeuse Lizzo ou son collègue masculin Wiz Khalifa et d'autres l'entonnent. Mais les Américains ne traduisent pas Du bist gut genug par You are good enough, mais ils comprennent Du bist gut genug, soit un joint de cannabis qui file sur un canoë. Un texte absurde qui n'a pas grand-chose à voir avec le message initial sur la body positivité ou l'acceptance de soi malgré les codes corporels imposés par les médias sociaux. Sur ces mêmes médias sociaux, Du bist gut genug fait un tabac et est repris en abondance. Mondial oblige, voilà l'Allemagne dotée d'un nouvel hymne national.
8: We stand for the national anthem of Germany. Du bist gut genug.
7: Pascal Thibault, Berlin RFI.
4: Du bist gut genug, le tube de l'été peut-être, en tout cas celui de la suite de RFI Soir avec vous, Romain Ouzoui.
3: On va essayer de réécouter ça, merci beaucoup Christophe Paget, 20h15 ici à Paris. Et le coup d'œil au programme, hein, dans les prochaines minutes, avant Afrique Soir, dans 15 minutes, on va évoquer la population iranienne. Rien n'a changé pour elle depuis la guerre au Moyen-Orient. Au contraire, la répression s'est accélérée, c'est ce qu'affirment les ONG. On va en parler avec nos confrères du Figaro qui se penchent sur le sujet. Et puis, c'est une conséquence de la vague de chaleur à laquelle on ne pense pas forcément, mais qui est pas anodine. L'équilibre des stocks sanguins est fragilisé actuellement.

0: Les gens donnent moins leur sang, ce sera notre reportage, mais pour l'instant ce sont les sports. Bonsoir Esteban Mirales.
1: Bonsoir Romain, bonsoir à tous.
0: Alors la Coupe du Monde de foot, évidemment à la une, et en ce 24 juin, Lionel Messi, bon anniversaire, sauf ses 39 bougies. C'est aussi le début de la troisième et dernière journée de la phase de groupe.
1: 6 affiches au programme et ça commence là dans moins de 45 minutes à 19h temps universel avec le groupe B, Suisse-Canada pour savoir qui finira en tête de la poule. Et puis Bosnie-Herzégovine-Qatar dans le même temps, les deux nations peuvent encore se qualifier en cas de succès.
0: Et puis après cela, les dernières rencontres du groupe C où sont engagées le Maroc et le Brésil, deux équipes qui sont à 4 points.
1: On risque d'assister à une belle bataille à distance entre la Seleção et les Lions de l'Atlas. Les Brésiliens de Carlo Ancelotti sont actuellement en tête grâce à une différence de but plus favorable que les Marocains. Le Brésil est opposé à l'Écosse ce soir avec le retour de son meilleur buteur Neymar, enfin prêt physiquement et qui aura du temps de jeu. Écoutez le sélectionneur Carlo Ancelotti.
2: Neymar peut jouer, moi je pourrais jouer 90 minutes en marchant, alors lui il peut jouer, il va bien, il travaille très bien, il s'entraîne très bien, je suis très content de lui, je suis satisfait globalement de l'équipe, mais il nous reste à respecter cet engagement important, continuer dans cette Coupe du Monde. C'est vrai qu'on n'a pas bien démarré lors du premier match, le deuxième s'est mieux passé et on est convaincu que le troisième sera encore meilleur.
1: Brésil-Écosse, coup d'envoi 22h TU au Hard Rock Stadium de Miami. Et puis dans le même temps, Maroc-Haïti, des Marocains qui visent également la tête de la poule à Atlanta, en face des Haïtiens déjà éliminés après leur défaite contre l'Écosse et le Brésil. Mais des adversaires à ne surtout pas prendre à la légère, prévient le sélectionneur marocain Mohamed Ouabi.
3: Si vous posez la question à Haïti, vous dites, vous leur demandez, vous êtes déjà éliminés, comment vous préparez ce match? Et vous allez voir qu'ils seront super motivés, parce que c'est un match de Coupe du Monde. Ils voudront leur première victoire, leur premier point, leur premier but. Et pour nous, c'est la même chose. C'est un match de Coupe du Monde. Et on veut gagner, on veut être premier. Si on pense à autre chose que de gagner le match, je crois qu'on va, on va le regretter. Parce que j'entends aussi beaucoup qui parlent de nombre de buts marqués. Il faut marquer beaucoup de buts. Il faut pas marquer beaucoup de buts. Il faut gagner le match d'abord. Et en fonction du contexte, voir ce qu'on peut faire. Mais le groupe a l'air motivé. C'est des matchs de Coupe du Monde. Croyez-moi, je pense qu'il y a personne qui va lever le pied.
1: Et ce Maroc-Haïti sera à suivre sur les antennes africaines de RFI en direct et en intégralité à partir de 22h temps universel.
0: Le Maroc est très bien placé pour se qualifier avec déjà acquis 4 points. En revanche, ça s'annonce plus compliqué pour l'Afrique du Sud.
1: Les Sud-Africains qui n'ont qu'un seul point dans leur groupe A avant d'affronter la Corée du Sud à Monterrey. Victoire impérative donc pour les Bafana Bafana face à un adversaire très solide, rappelle leur sélectionneur Hugo Broos.
4: La Corée du Sud est une bonne équipe sur le plan physique. Ils courent pendant 90 minutes. Chacun connaît son rôle et ils sont très disciplinés. Pour nous, toute la question sera de savoir comment neutraliser leurs points forts et utiliser leurs faiblesses. Nous avons analysé cette équipe et nous verrons si nous parvenons à accomplir ce que nous avons à faire pendant le match. En tout cas, nous pouvons écrire l'histoire. Il y a une grande motivation au sein du groupe. Je sens les garçons prêts à se battre jusqu'à la dernière seconde du match pour remporter cette victoire. Mais il y a aussi un adversaire et nous verrons qui sera le meilleur des deux.
1: Afrique du Sud, Corée du Sud, coup d'envoi à 1h, temps universel, en même temps que République Tchèque, Mexique.
0: Journal de la Coupe du Monde signé Esteban Mirales. Merci à vous. 18h19 en temps universel. La situation au Moyen-Orient, à présent, après un premier round de discussion qui s'est tenu ces derniers jours, les pourparlers entre l'Iran et les États-Unis reprendront la semaine prochaine. C'est le médiateur pakistanais qui l'annonce ce mercredi. Le détroit d'Ormuz reste l'un des points clés. Ce mercredi, le président américain Donald Trump a déclaré que l'Iran avait garanti aux États-Unis qu'il n'y aurait pas de péage à Ormuz, mais Téhéran, pour le moment, n'a pas confirmé. Bonsoir Philippe Gély.
5: Bonsoir Romain.
0: Depuis la rédaction du Figaro, dans votre édition à paraître demain, jeudi, vous consacrez un dossier sur le Moyen-Orient et d'abord vous vous intéressez à l'Iran et plus précisément au peuple iranien qui avait été réprimé, on s'en souvient, lors des manifestations historiques à la fin de l'année dernière et début 2026. Le début de la guerre, évidemment, il a été marqué par la mort du guide suprême Ali Khamenei. Est-ce que ça a changé quelque chose pour les Iraniens?
5: Alors, pas vraiment. Notre spécialiste de l'Iran, Delphine Minoui, qui a beaucoup de contacts dans le pays, nous fait un état des lieux un peu de l'opinion iranienne et des sentiments de la population. Et en fait, c'est une grande amertume, voire une colère qui domine, parce que, évidemment, Donald Trump, en lançant sa guerre contre l'Iran le 28 février, on se souvient qu'il avait appelé les Iraniens à se soulever contre le régime en leur disant « l'aide est en chemin ». Et puis, cette aide n'est jamais venue, et on peut même dire qu'à la faveur de l'accord, du protocole d'accord qui a été conclu récemment, la population iranienne est la grande oubliée de cet accord, rien ne la concerne, et c'est même l'inverse, puisque les États-Unis adoubent les nouvelles figures du régime. Donald Trump a dit que c'était des gens rationnels, très sympathiques, qui ne voulaient que le bien de leur pays, ce qui n'est évidemment pas le ressenti du côté de la population iranienne.
0: Parce que quelle est la situation et que sait-on de la situation aujourd'hui en Iran? La répression qui a été observée ces derniers mois, est-ce qu'elle se poursuit? Est-ce qu'elle s'accélère?
5: Eh bien, écoutez, le 18 juin, au moment précis où Donald Trump signait son accord avec les Iraniens, il y avait une condamnation qui était prononcée dans la ville sainte de Qom contre une chanteuse, 74 coups de fouet infligés à Parashtu Ahmadi et à 7 autres artistes pour des faits remontant à un an et demi plus tôt, d'avoir chanté, d'une part, ce qui est interdit, d'avoir enlevé son voile et d'avoir porté une robe cintrée. Donc on voit que le régime n'a pas changé. Il a tendance à même se durcir. On estime que plus de 4000 personnes ont été arrêtées depuis le début de la guerre le 28 février. Il y a eu au moins 40 exécutions capitales en Iran depuis le début de l'année. Et donc, ce qui change, c'est un petit peu la nature du régime, dans le sens qu'il y a moins de turbans et plus de képi, comme le dit un sociologue d'Ispahan, interviewé par Delphine Minoui. Et la nouvelle direction se considère comme légitime pour parler avec les Américains, ce qui aussi était un tabou religieux qui a été renversé.
0: Mais est-ce que l'accord qui a été conclu entre l'Iran et les États-Unis peut apporter une lueur d'espoir pour les Iraniens sur le plan économique?
5: Alors voilà, il y a une enveloppe de 300 milliards de dollars qui est évoquée dans le protocole d'accord, dont les Iraniens peuvent espérer que cet argent, s'il arrive, et il arrivera au compte-gouttes, puisqu'il est d'abord question d'une enveloppe de 12 milliards qui serait restituée, des avoirs gelés qui seraient restitués aux Iraniens via le Qatar. Il y a eu un débat et une dispute entre Américains et Iraniens pour savoir qui contrôle l'utilisation de ces fonds. Évidemment, les Américains souhaitent que ça n'aille pas à la reconstitution de l'arsenal balistique ou de la relance du programme nucléaire, mais que ça aille bien à l'aide aux populations. Il s'agit de payer les fonctionnaires, il s'agit de payer les retraites. Et donc, en réalité, cet outil économique est aujourd'hui le seul instrument qu'il reste aux États-Unis pour inciter les dirigeants iraniens à faire des concessions sur les dossiers qui leur importent, c'est-à-dire notamment le programme nucléaire.
0: Autre point que vous évoquez dans votre édition, apparaître demain dans le Figaro, Philippe Gelly, le rôle de J.D. Vance, le vice-président américain, qui était à la tête de l'équipe américaine lors des pourparlers avec l'Iran ces derniers jours en Suisse, et vous dites de lui qu'il est un négociateur de paix malgré lui.
5: Oui, parce qu'en réalité, J.D. Vance, le vice-président, était l'un des très rares dans le cercle rapproché de Donald Trump à avoir émis des réticences, des réserves, voire une objection à peine camouflée à cette guerre des États-Unis contre l'Iran. On sait que J.D. Vance est depuis longtemps contre les guerres menées à l'étranger par les États-Unis, lui-même a servi en Irak. Et en l'occurrence, il se retrouve avec une mission quasi impossible, puisque non seulement il n'était pas favorable au déclenchement de cette guerre, mais il se retrouve maintenant obligé d'en réussir la sortie, si l'on veut, grâce pour le compte de Donald Trump. Donald Trump lui a d'ailleurs dit « si ça marche, j'en revendiquerai tout le mérite, et si ça ne marche pas, je rejetterai la faute sur J.D. Vance ».
0: Dossier donc consacré au Moyen-Orient à retrouver ce jeudi dans le Figaro. Il y aura également un article concernant les nouvelles relations entre les États-Unis et Israël. Merci beaucoup Philippe Gelly.
5: Merci Romain.
0: 20h25 ici à Paris, retour en France où la vague de chaleur continue de faire la une de l'actualité. Il faut dire les records ne cessent de se succéder. Demain, ce sont les trois quarts du pays qui vont se retrouver en alerte maximale. On va s'intéresser à l'une des conséquences de cette situation. Alors, ce n'est pas forcément celle à laquelle on pense en premier, mais les dons du sang se raréfient. L'enjeu est de taille. C'est tout l'équilibre des stocks sanguins qui est fragilisé. Juliette Pietraszewski s'est rendue dans une maison du don du sang à la Pitié-Salpêtrière à Paris. Reportage.
6: Ça va ? Oui, désolée, j'appuie bien.
7: Devant une patiente allongée pour un don du sang, Carla Tangabia, infirmière, redouble de vigilance. La vague de chaleur peut fatiguer davantage les donneurs, explique-t-elle.
6: Le corps, il souffre énormément de la chaleur. En plus, avec le don, on fait plus attention. Au début de semaine, on nous a rappelé encore de faire très attention, d'être un peu plus vigilant. On a l'hydratation, faire attention aux températures. Ici, on a la climatisation, donc ça va. Et on fait attention aux donneurs, on les surveille, on les garde un peu plus si ça va pas.
7: Dans la salle d'attente, Nora, une donneuse régulière depuis 1992. Ce matin-là, avec la canicule, elle l'avoue, elle a hésité à se déplacer.
8: Je me suis posé la question en voyant qu'il allait faire très très chaud, parce qu'en plus j'ai des problèmes de circulation, donc j'ai les doigts gonflés. Donc je me suis posé la question et puis bon, je me suis dit allez, faut y aller.
7: À proximité, dans la salle de repos, Céline, 18 ans, se réhydrate. Elle vient de faire son premier don.
9: On nous prend bien en charge, on nous explique bien la conduite à tenir pour éviter du coup de faire des malaises, surtout au vu de cette chaleur. On nous explique aussi l'importance de s'hydrater. On nous propose des boissons, des gâteaux, etc.
7: Pour éviter d'enregistrer de trop fortes baisses des dons, notamment en période de canicule, Emilia Fumeron, assistante médicale, multiplie les appels.
10: Alors aujourd'hui, j'ai eu trois personnes qui m'ont dit qu'à cause de la chaleur, ils préféraient attendre que les températures diminuent avant de venir.
11: Et là, c'est votre combienième appel de la matinée ?
10: Alors là, j'en suis à 50 et deux rendez-vous. Je laisse beaucoup de messages. Les gens sont au travail, ils ne sont pas non plus forcément disponibles, mais ça leur fait un rappel.
7: Et ces sollicitations sont nécessaires, explique Sophie Boiron, médecin de prélèvement.
12: Il y a une petite baisse là, et je pense que ça va aller en augmentant. Parce que plus la température va augmenter, je pense qu'on aura moins de monde. Déjà, le nombre global de dons prévus dans la journée est moindre.
7: Et la médecin rappelle qu'il est bien possible de donner son sang en période de canicule.
12: On peut, mais il faut absolument bien s'hydrater. Ça, c'est fondamental. Venir en ayant bu avant, bien boire après, bien suivre les consignes qu'on leur donnera. Mais donner, oui.
7: Donner pour éviter de fragiliser l'équilibre des stocks sanguins, c'est un credo constant, explique Cyria Laperche, directrice médicale de l'établissement français du sang.
13: Le besoin il est constant, ce d'autant que les produits sanguins sont labiles. Le globule rouge ne peut être conservé que 42 jours et les plaquettes 7 jours. Donc c'est un stock qu'il faut renouveler de manière constante et fréquente.
7: Avec la multiplication à venir des vagues de chaleur plus précoces, plus fréquentes et plus intenses, l'établissement français du sang a su rester vigilant sur le sujet.
0: Le reportage de Juliette Pietraszewski à la maison du don du sang à la Pitié-Salpêtrière à Paris. Allez, c'est la session soirée de l'info sur RFI qui se poursuit pendant encore 1h30. À suivre dans une minute la première édition d'Afrique Soir. On va parler de la Coupe du Monde, évidemment. On va parler du Maroc qui affronte Haïti à partir de 22h temps universel. Ce sera à suivre en direct et en intégralité sur les antennes africaines de RFI. Bougez surtout pas, on revient dans une minute.
14: Appel sur l'actualité est à Dakar. Juan Gomez.
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0: 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C'est d'Afrique Soir, la première édition de ce mercredi, et c'est avec Zéphirin Quadio. Bonsoir Zéphirin.
18: Bonsoir Romain, bonsoir à toutes et à tous. Au sommaire de cette demi-heure d'actualité africaine, le mondial de foot, avec notamment l'épilogue des confrontations dans le groupe C. Le Brésil, qui fait la course en tête avec 4 points, affronte l'Écosse, alors que le Maroc, à égalité de 2 points avec les Brésiliens, vise également la première place de la poule face à Haïti, déjà éliminé. On voit cela dès le début de ce journal. Nous évoquerons également la situation de Moussa Tchangari, l'une des figures de la société civile nigérienne, arrêtée à Niamey en décembre 2024. L'Organisation des Nations Unies requalifie sa détention en disparition forcée. L'organisation dénonce une arrestation arbitraire et réclame sa libération. Et puis au Burkina Faso, voilà 2 ans, jour pour jour, que le journaliste Atiana Serge Houlon a été enlevé à son domicile de Ouagadougou. Directeur de publication du journal L'Événement, il n'a plus jamais donné signe de vie. Nous reparlerons aussi du premier cas d'Ebola identifié en France. Il s'agit d'un médecin revenant de la République démocratique du Congo, où l'épidémie est déclarée le 15 mai dernier, poursuit sa progression dans les provinces de l'Ituri et du Nord Kivu. En cause, les légendes et les mythes qui compliquent l'action médicale. Nous entendrons l'analyse du docteur Jean-Jacques Mouyembe, directeur général de l'INRB à Kinshasa et co-découvreur du virus. Et la Coupe du Monde de football qui ne s'arrête jamais sur les antennes de Radio France Internationale. À partir de 22h, temps universel ce soir, vous pourrez vivre en direct et en intégralité sur nos ondes africaines la rencontre entre le Maroc et Haïti. Bonsoir Esteban Mirales.
1: Bonsoir Zéphira, bonsoir à tous.
18: Le Maroc doit valider son ticket pour les 16e de finale.
1: Oui, les Lions de l'Atlas qui n'auront besoin que d'un match nul pour rallier le tour suivant, mais face à Haïti déjà éliminé, les hommes de Mohamed Ouabi ont bien l'intention de jouer la rencontre à fond, comme il l'a indiqué en conférence de presse. Pas de relâchement donc. Le Maroc, qui avait débuté son mondial par un match nul en ballant face au Brésil un partout, puis une victoire 1-0 sur l'Écosse. La qualification est donc pratiquement dans la poche. Ce soir, l'objectif principal, c'est la première place du groupe. Les Marocains sont deuxièmes de la poule avec 4 points, tout comme le Brésil, mais la Seleção possède une meilleure différence de but. Dans le même temps, les Brésiliens vont affronter l'Écosse, un duel à distance donc. Le Maroc va devoir inscrire au minimum 2 buts de plus que le Brésil en cas de victoire des deux nations. Le Maroc, qui pourrait se qualifier pour la phase à élimination directe du mondial pour la 3e fois en 7 participations. La première fois, c'était au Mexique en 1986, il y a 40 ans. Et puis, on s'en souvient tous, au Qatar en 2022. Les Marocains qui étaient allés jusqu'en demi-finale. Maroc-Haïti donc à 22h, temps universel à suivre sur les antennes africaines de RFI avec Eric Mamrut et notre envoyé spécial Antoine Grenier en direct du stade à Atlanta.
18: Tout est bien noté. Merci beaucoup Esteban Mirales. Alors, reste de l'actualité, l'ONU qui requalifie la détention de Moussa Tchangari en disparition forcée. C'est ce que l'on peut lire dans un rapport du groupe de travail sur la détention de cette figure de la société civile nigérienne arrêtée à Niamey en décembre 2024. Bonsoir Sofiane Amazian.
1: Bonsoir Zéphira, bonsoir à tous.
18: L'ONU constate que l'arrestation de Moussa Tchangari est arbitraire et appelle les autorités nigériennes à faire respecter le droit international.
19: Ce sont les conclusions d'un rapport de 12 pages adopté du côté de Genève. En Suisse, le 23 mars dernier, le groupe de travail s'est intéressé de près à l'arrestation, au procès et à la détention de Moussa Tchangari, secrétaire général de l'ONG Alternative Espace Citoyen, et a contesté explicitement l'ensemble du déroulé ne respectant pas le droit international. Le groupe de travail estime, je cite, que la privation de liberté de Moussa Tchangari est arbitraire et demande au gouvernement nigérien de prendre des mesures compatibles avec les normes du droit international et préconise de libérer immédiatement le militant et lui accorder le droit d'obtenir réparation. Joint par RFI, Maman Kaka Touda, membre de l'association Alternative Espace Citoyen, se dit, je cite, « réconforté dans ses positions car l'ONG n'est pas seule à croire et à clamer haut et fort l'innocence de Moussa Tchangari ». Concernant la suite de la procédure, il explique que pour la crédibilité du Niger et le respect des engagements pris par le gouvernement en matière de droit, cet avis de l'ONU doit être réservé.
1: respectée. Pour rappel, Moussa Tchangari, arrêté le 3 décembre 2024, est détenu actuellement à la prison de Filingué et poursuivi notamment Zéphirin pour apologie du terrorisme, atteinte à la sûreté de l'État et à la défense nationale.
18: Merci Sofiane Amazian. Et puis au Burkina Faso, 2 ans jour pour jour que notre confrère Atiana Serge Oulon a été enlevé à son domicile de Ouagadougou, la capitale. Le directeur de publication du journal L'Événement n'a plus jamais donné signe de vie. Les autorités du Burkina affirment l'avoir réquisitionné et envoyé au front pour combattre les djihadistes. Mais le mois dernier, Reporters sans frontières révélait qu'il avait en réalité été séquestré et torturé dans une prison secrète située dans le quartier Ouaga 2000. Aujourd'hui, les défenseurs des droits humains appellent à sa libération. Le site d'information au Sahel Horizon lui rend un hommage tout particulier en publiant des messages de soutien, mais aussi plusieurs enquêtes signées de Serge Oulon avant sa disparition. Sadi Boumarong est le responsable RSF pour l'Afrique de l'Ouest.
20: Il y a eu beaucoup d'initiatives, dont l'initiative de nos confrères de Sahel Horizon, consistant à rendre hommage à Serge, avec beaucoup de lettres venues d'un peu partout, de défenseurs, de journalistes d'investigation, mais aussi surtout la publication des enquêtes sur lesquelles Serge avait travaillé. Et certaines de ces enquêtes-là lui ont valu un peu, disons, l'animosité du capitaine Ibrahim Traoré, en tout cas des autorités militaires. Donc c'est une initiative intéressante qui fait partie un peu de la mobilisation internationale pour rappeler encore une fois au monde que quelqu'un qui incarne le combat pour informer comme Serge Oulon n'a pas sa place dans une prison secrète, doit être libéré et interpeller aussi les autorités militaires au Burkina Faso. Elles doivent être transparentes sur le sort de Serge, elles doivent également être transparentes sur les conditions de détention et elles doivent également parler au monde sur pourquoi, depuis 720 jours, un journaliste de talent, il est toujours porté disparu. Si Serge n'avait pas été enlevé, il serait sans doute en train d'exercer le métier qu'il a choisi, c'est-à-dire révéler ce que d'autres cherchent à dissimuler.
18: Propos recueilli par Sidi Yansané. Direction le Mali, où 2 personnes ont été tuées près de Zaro et 2 autres près de Abakoïra, à l'intersection des régions de Tombouctou et de Gao, dans le nord du pays. Tuerie attribuée à l'armée et à l'Afrika Korps russe. Après le passage du convoi militaire, les habitants ont découvert une macabre mise en scène. Un cadavre démembré, disposé en forme de croix gammée. Le récit de David Paché.
21: Ils lui ont laissé ses lunettes de soleil. Autour de sa tête tranchée, posée sur le sable clair, les bras et les jambes du cadavre démembré forment une croix gammée. L'image soulève le cœur. Les habitants de la zone de Zaro ont découvert 2 corps et cette macabre mise en scène après le passage d'une patrouille de l'armée malienne et de l'Afrika Korps russe. 3 kilomètres plus loin, près d'Abakoïra, une frappe de drone effectuée par la même patrouille a tué 2 jeunes hommes circulant à moto. 2 Touaregs à Zaro, 2 Sonrailles à Abakoïra, plusieurs sources locales affirment que les victimes sont des civils, des éleveurs sans lien avec les groupes armés dont les identités sont connues. L'armée malienne n'a pas communiqué sur cette opération et sollicitée par RFI n'a pas donné suite. En tout état de cause, l'association locale de défense des droits humains CDDPA dénonce un acte horrible et injustifiable. Tila Akzein, secrétaire général du CDDPA.
22: C'est une scène horrible, c'est de l'extrême barbarie. Rien ne peut justifier cette atrocité. C'est contraire au droit international humanitaire, c'est contraire au principe de guerre. Le but, c'est de terroriser les populations, c'est de créer un sentiment de peur quand on découvre un être humain découpé pour former des symboles des nazis. De la part d'une armée régulière, c'est vraiment choquant.
21: Le groupe Wagner, auquel a succédé l'Afrika Korps russe, était connu pour ses références nazies, qui ont même inspiré son nom. C'est toutefois la première mise en scène du genre rapportée au Mali.
18: Un récit signé David Baché. J'ajoute que le JNIM lié à Al-Qaïda revendique l'attaque hier mardi d'un convoi de l'armée malienne et de l'Afrika Korps russe entre Soribougou et Sidi Koro, dans la région de Kaï. Les djihadistes parlent de 6 morts et du matériel emporté. Sollicité par RFI, l'armée malienne n'a pas souhaité réagir. L'opposition nigériane dénonçait la détention prolongée de l'ancien gouverneur de l'État de Kaduna, Nassir El-Rufai, devenu opposant, et de l'activiste et homme politique Omoyele Sowore. Ils sont tous les deux poursuivis par les services de sécurité d'État. Ils comparaissaient séparément devant la justice en ce début de semaine. Malgré les appels à leur libération, les 2 hommes restent en détention. Et le reste, c'est Lisa Fabian qui raconte.
2: L'opposition accuse le gouvernement fédéral d'utiliser les agences étatiques pour faire taire les voix discordantes à 7 mois des élections générales. Le 16 juin, la justice a ordonné l'incarcération de l'activiste Omoleye Sowore, qui ne s'était pas présenté à une audience dans une affaire de cybercriminalité. Candidat à la prochaine élection présidentielle au Nigeria, il est poursuivi pour avoir tenu des propos jugés diffamatoires et malveillants à l'encontre du président Bola Tinubu. Ce lundi, la justice nigériane a prolongé la détention d'Omoleye Sowore, une décision dangereuse qui pourrait s'apparenter à un musellement des voix critiques dans le pays, s'est inquiété Peter Obi, candidat pour le NDC à la prochaine présidentielle. En début de semaine, Nassir El-Rufai, l'ancien gouverneur de Kaduna, était lui aussi entendu par la justice nigériane. Il est soupçonné d'avoir intercepté les conversations téléphoniques du conseiller à la sécurité nationale. Ses avocats comptent demander un non-lieu, alors que ces derniers jour, l'opposant Atiku Abubakar et l'émir de Kano ont tous deux dénoncé les conditions extrêmement strictes imposées à sa libération provisoire.
18: Un récit signé Lisa Fabian au Sénégal. La chambre d'accusation financière du pôle judiciaire et financier a accordé une liberté provisoire à l'ancien ministre de la jeunesse sous Macky Sall, Pape Malick Ndour, qui a été placé sous contrôle judiciaire avec bracelet électronique le temps de l'instruction. Arrêté le 15 mai dernier par la division des investigations criminelles, l'ancien coordonnateur d'un programme public est accusé d'association de malfaiteurs et de détournement de deniers publics, des accusations que l'ancien ministre conteste. On reparle à présent de ce premier cas d'Ebola identifié en France, je vous le disais en titre. Le ministère de la Santé a confirmé ce mercredi matin qu'un médecin de retour de République démocratique du Congo avait été diagnostiqué à son arrivée en France. Les précisions de Haute-Villy Moriamé.
3: Il s'agit d'un homme qui revenait d'une mission humanitaire dans une zone de République démocratique du Congo où circule activement le virus. Il travaille pour l'ONG Alima, très présente sur le terrain. ONG qui a confirmé cette contamination de l'un de ses médecins. Selon le ministère français de la Santé, le patient a été immédiatement pris en charge dans un établissement spécialisé. Isolement dans une chambre à pression négative, équipement dédié, le protocole de sécurité est strict, précisent les autorités, et toutes les mesures de précaution ont été prises pour éviter un risque de contamination. Le patient se trouve dans un état stable. Une enquête est en cours pour identifier les personnes avec lesquelles l'homme aurait été en contact. Elles pourraient à leur tour être isolées et surveillées. Le premier ministre français Sébastien Lecornu dit suivre la situation de très près, rapporte l'AFP. C'est la première fois que le virus Ebola est diagnostiqué sur le sol français. En 2014, 2 personnes avaient été prises en charge en France, mais seulement après avoir été diagnostiquées à l'étranger.
18: Précision signée Haute-Villy-Moriamé. Je rappelle que l'épidémie poursuit pendant ce temps-là sa progression en Ituri et au Nord Kivu. Le virus circule activement et de plus en plus vite en République démocratique du Congo. Le bilan du 21 juin publié par les autorités sanitaires congolaises fait état de 45 nouveaux cas confirmés et 13 décès en 24 heures. Plus de 1000 cas ont désormais été confirmés depuis le début de l'épidémie. Mais le dernier rapport de situation pointe aussi un obstacle qui freine la riposte sur le terrain. À Mongualou, par exemple, deuxième zone la plus touchée dans la province de l'Ituri, 2 enterrements sécurisés n'ont pas pu avoir lieu ces derniers jours. En cause, selon les autorités sanitaires, la résistance de certaines familles. Patien Ligaudi nous explique pourquoi ce refus complique le suivi de l'épidémie.
4: Les centres d'opération d'urgence de santé publique listent 14 défis pour la riposte. Le premier concerne l'adhésion des familles, réticence au prélèvement post-mortem, résistance communautaire et sur le terrain à Ituri, 23 enterrements dignes et sécurisés ont été réalisés sur 25 prévus ces derniers jours dans les zones de santé de Bounia, Rwampara et Mongualou. Les 2 échecs recensés concernent tous les 2 Mongualou. Des familles y ont refusé l'intervention des équipes. Ce type d'épisode n'est pas isolé. Ce refus n'est pas qu'une affaire de tradition. Une analyse a publié dans la revue de Lancet après les épidémies d'Afrique de l'Ouest observe que ce type de résistance apparaît souvent quand la confiance dans les structures de soins elles-mêmes fait défaut. Dans la communauté, les rites funéraires traditionnels dans cette partie de l'Ituri prévoient souvent la toilette du corps par la famille et les équipes sanitaires tentent d'adapter ce geste plutôt que de l'interdire en habillant les proches en tenue de protection. Pour les autorités sanitaires, cette résistance retarde la confirmation de cas. Le rapport recommande d'intensifier la communication sur les risques, d'impliquer davantage les leaders religieux et communautaires et de renforcer la sécurité des équipes funéraires.
18: On déclarait officiellement le 15 mai dernier, l'épidémie n'a pas encore atteint son pic, nous dit-on. Selon les spécialistes, le virus était présent plusieurs mois avant l'annonce officielle de l'épidémie et faisait déjà des victimes. Parmi les principales causes de cette détection tardive, il y a une légende, un mythe. Et c'est entre autres ce que nous explique au micro de Patient Ligaudy le docteur Jean-Jacques Mouyambé, directeur général de l'INRB à Kinshasa et co-découvreur du virus. Écoutez.
5: Les gens, justement, ce sont ces événements vraiment qui perturbent la réponse aux épidémies d'Ebola. Par exemple, à Kikwit en 1995, l'épidémie a été détectée avec beaucoup de retard parce que la population expliquait les morts qui survenaient dans la ville comme étant liées simplement à ce qu'une famille aurait volé les gibiers dans les pièges d'une autre famille. Et alors, on a jeté le mauvais sort et tous ceux qui mangeaient donc les gibiers tombaient donc malades et mouraient. Donc, c'était un problème de famille. Alors ça a vraiment retardé la détection, n'est-ce pas, de l'épidémie qui avait commencé en janvier, mais l'épidémie était détectée seulement en mai. Alors nous voyons la même chose ici avec l'épidémie de Bundibugyo en Ituri, parce qu'il y avait un décès, un cadavre qui a été transporté de Bunia à Mongwalu. Et quand les parents se sont rendus compte que les cercueils dans lesquels on avait mis les cadavres n'étaient pas les cercueils qui convenaient à son niveau social, on a donc transvasé le corps dans un autre cercueil. Et alors l'ancien cercueil maintenant se venge pour aller donc infecter d'autres personnes dans le village. Donc on a lié cette épidémie, les premières morts, on a lié ça à ces cercueils, que c'est les cercueils qui donc portent malheur dans le village ou bien dans la ville. C'est ça qui a fait que le personnel de santé n'a pas notifié à temps l'épidémie. Il est presque certain que cette épidémie a commencé au mois de janvier et n'a été déclarée qu'au mois de mai. Les légendes là, ça joue un rôle important dans les retards pour la déclaration, n'est-ce pas, de l'épidémie.
18: Le docteur Jean-Jacques Mouyambé, directeur général de l'INRB à Kinshasa, et co-découvreur du virus, interrogé par Patient Ligaudy. Notez également qu'un essai clinique portant sur deux traitements contre Ebola doit être lancé la semaine prochaine dans la province de l'Ituri, épicentre de l'épidémie, annoncé ce mercredi par le patron de l'Organisation mondiale de la santé. Il pourrait concerner entre 500 à environ 1 millier de personnes en fonction de l'efficacité des traitements, selon l'OMS. Au Cameroun, le défilé des témoins de l'accusation se poursuit au procès de l'assassinat de l'animateur radio Martinez Zogo. Hier mardi, le commissaire du gouvernement a fait intervenir son 33e témoin, Jean-Paul Olumou. Cet expert en cybercriminalité avait pour mission d'analyser les contenus des téléphones de certains accusés et celui de Martinez Zogo. Sa comparution sur deux jours a donné lieu à des révélations potentiellement explosives sur les rapports entre des personnalités à la présidence de la République et l'animateur. Les précisions de Polycarpe et Somba.
6: Les personnalités en question, c'est Ferdinand Gongo, ministre d'État, secrétaire général de la présidence de la République, et Oswald Babouke, directeur adjoint du cabinet civil de la présidence de la République. Deux proches collaborateurs du chef de l'État, dont l'expert a révélé qu'ils ont entretenu, et leur entourage aussi, des rapports assidus avec l'animateur aujourd'hui disparu. Selon Jean-Paul Olumou, Martinez Zogo alimentait les deux personnalités en accusation de détournement de deniers publics qu'il formulait contre Jean-Pierre Amogoblinga sur ses diverses activités. Des dénonciations qui couvrent une période allant de novembre 2022 à janvier 2023, quelques mois avant la disparition de l'ancien directeur de Amplitude FM. Jean-Pierre Amogoblinga étant lui-même, faut-il le rappeler, l'un des principaux accusés du funeste sort qui a été réservé à l'animateur. L'expertise ne va pas jusqu'à dire si ces deux personnalités sont elles-mêmes impliquées de quelque manière que ce soit dans l'assassinat de l'animateur. La portée de leur implication devrait aiguiser les attentions lors des prochaines audiences. Les autres parties au procès ont quant à elles vivement critiqué ce travail. Pour les conseils des parties civiles, le procédé de l'expertise et les conclusions sont biaisées et tronquées et viseraient pour l'essentiel à disculper certains accusés.
18: Une précision signée Polycarpe et Somba, RFI, 18h49, temps universel. Dans un instant, la seconde partie d'Afrique Soir, mais d'abord le rappel des grands titres de l'actualité dans le reste du monde. Romain Ozoui.
0: Avec la vague de chaleur en Europe, à nouveau des records qui tombent. Ce mercredi a été la journée la plus chaude jamais enregistrée en France. En France où demain, les trois quarts du territoire seront en alerte maximale. Même situation dans plusieurs régions du Royaume-Uni. Ce sera seulement la seconde fois depuis 1921. L'Espagne également suffoque. La vague de chaleur va se décaler vers l'est de l'Europe. La Pologne devrait être touchée à partir de jeudi. Le Danemark, l'Autriche, la Croatie et la Hongrie se préparent à y faire face. Et ce n'est que le début. L'Europe va, je cite, inévitablement connaître d'autres épisodes de chaleur extrême à l'avenir, prévient aujourd'hui le président du GIEC, le groupe d'experts mandaté par l'ONU sur le climat. Objectif, rassurer les alliés de Washington dans le Golfe. Le secrétaire d'État américain Marco Rubio est au Koweït après s'être rendu à Abu Dhabi. Il affirme que les États-Unis sont, je cite, complètement alignés avec les pays du Golfe. Ceux-ci qui ont payé un lourd tribut à la guerre au Moyen-Orient, car suite à l'attaque des États-Unis et d'Israël, ils ont été attaqués par des missiles et des drones venus d'Iran lors d'une guerre dont il ne voulait pourtant pas. Et puis, du football, on en parle dans Afrique Soir, c'est la troisième journée de la Coupe du Monde. Aujourd'hui, 6 rencontres sont au programme, à retenir le Maroc face à Haïti, 22h temps universel. Ce sera à suivre en direct et en intégralité sur Radio France Internationale. L'Afrique du Sud va affronter la Corée du Sud. Et puis, on suivra également d'un œil le Brésil face à l'Écosse. En temps universel, Zéphirin Quadio, la suite d'Afrique Soir, avec le second volet de la série consacrée aux cinémas africains.
8: Absolument, et on s'intéresse aujourd'hui à la performance et à la vivacité durable du cinéma tunisien. Ainsi, cette année, pas moins de 4 films tunisiens sont sortis en salle en France, et la réalisatrice Kawther Ben Hania a été nommée aux César et aux Oscars. En dépit de la situation politique et des libertés en net recul, ce cinéma tunisien est porté par une nouvelle génération de cinéastes talentueux. Ouda Ibrahim nous explique les raisons des succès du 7e art tunisien.
9: Il y a plusieurs paramètres qui font que le cinéma tunisien résiste et maintienne sa présence sur la scène internationale. Des raisons propres au système de la production dans le pays, mais il y a aussi la coproduction qui joue un rôle essentiel dans la promotion de ce cinéma. Lami Abelgaïd Giga, auteur du livre Caméra témoigne.
11: Le cinéma tunisien s'ouvre de plus en plus sur les coproductions. Et la coproduction a commencé bien longtemps avec un système qui a été mis en place en Tunisie. On sait très bien que le cinéma tunisien est un cinéma bien appuyé par l'État. L'existence d'un certain nombre de producteurs, que j'appelle producteurs créatifs, qui a commencé il y a bien longtemps avec Hamaïd Ataïa dans les années 80-90. Il y a un autre phénomène qui est spécifique aussi à la Tunisie, c'est la formation. La Tunisie, dès l'indépendance, elle a envoyé la première génération à se former à l'étranger. Et après, dans les années 2000, l'État a créé des écoles de cinéma.
9: Un paradoxe persiste cependant, alors que le pays est confronté à des restrictions de plus en plus contraignantes pour les libertés. Le cinéma échappe toujours à la censure. C'est là où, paradoxalement, on trouve en Tunisie le plus de liberté, affirme Lami Abelgaïd Giga.
11: Il y a de moins en moins de liberté pour pas mal de secteurs, mais le cinéma, on ne touche pas. Depuis longtemps, le Tunisien, il a appris à contourner plus ou moins la censure, à contourner ses paramètres. Et je pense que l'acte de création, c'est synonyme de liberté. Donc on touche à des sujets qui ne sont pas... Ce n'est plus des tabous aujourd'hui. Donc il y a cette audace qui a été un point de départ dès le départ du cinéma tunisien. Dès la naissance du cinéma tunisien, il a cette particularité. Je pense que tous les acteurs, ils tiennent à ça. Ils ne sont pas prêts à lâcher prise sur le phénomène de la liberté dans la création.
9: À noter que la plupart des films sont aujourd'hui réalisés et aussi produits par une nouvelle génération portée par des cinéastes comme Leila Bouzaïd, Amal Gellati, Erij Sehiri, Mahdi Barsawi, Mahdi Hamili, Walid Matar, Mohamed Ali Nahdi et bien d'autres.
23: Maman, je te présente Alice, ma coloc.
24: Ça va quand même? Tu tiens le coup?
8: À l'écoute de Radio France Internationale, il est 18h53 en temps universel. Dernier rendez-vous de cette session d'info africaine avec de la musique, avec la réédition notamment du classique original de l'Afrobeat, Low Profile, Not for the Blacks, opus enregistré et composé par Lekan Animashone, saxophoniste et leader du groupe Africa 70, et produit par Fela Kuti. Rien que ça, musique. «
7: Lekan Animation est une figure incontournable de l'afrobeat. Celui que l'on appelle aussi Baba Annie a fait partie de l'univers de Fela Kuti dès ses débuts avec Kula Lobitos, le premier groupe du Black President. D'abord en tant que saxophoniste baryton, puis comme chef d'orchestre du groupe Égypte 80. Pilier de la section cuivre qui a porté Fela tout au long de ses années de gloire, il a également été l'un des dirigeants du Mouvement du Peuple, un parti politique fondé par Fela. Une collaboration pas si facile à assumer au début des années 70, tant les Nigérians ont d'abord été méfiants à l'égard de Fela et de son message révolutionnaire. Low Profile est le seul projet solo de Lekan Animation. Il a été composé et enregistré au cours de différentes sessions chez lui au Nigeria et en tournée avec Fela qui a à la fois produit les enregistrements et ajouté des claviers aux morceaux titres de l'album. Comme tout bon disque d'Afrobeat, les morceaux sont longs. Il n'y en a même que deux sur ce disque, d'environ 12 minutes chacun. Le premier, Low Profile, fait référence à une campagne gouvernementale menée pendant le boom pétrolier des années 70. Elle s'inspire d'un discours d'Olusegun Obasanjo, chef d'état militaire du Nigeria, dans lequel il exhortait les Noirs à faire profil bas quant à leur richesse et à ne pas se comporter de manière vulgaire ou arrogante. Le deuxième, Serere, véhicule le message d'Animation sur l'importance de vivre avec intégrité. Fais le bien et tu récolteras ce que tu sèmes. La chanson est ensuite devenue le morceau d'ouverture du groupe lors des concerts de Fela, tant au Nigeria qu'à l'international tout au long des années 80 et 90. Bien qu'enregistré en 1977, l'album Low Profile n'a été édité qu'en 1995. Il l'immortalise un moment charnière de l'histoire de l'afrobeat. Au fil du temps, l'original est devenu un disque rare et très recherché. Et cette nouvelle réédition par le fameux label anglais Strut remet à l'honneur une légende nigériane modeste mais influente.

Eh bien, c'est au Nigeria, avec la complicité de Pierre Vallée, que s'achève cette demi-heure africaine sur Radio France Internationale. Merci de nous avoir écoutés. Ne bougez surtout pas, car la soirée d'info se poursuit sur la Radio du Monde.

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5: À l'écoute de RFI, il est 21h ici à Paris, 19h en temps universel. Il y a un petit changement dans le grand entretien du soir, on vous en dit plus dans 10 minutes. Pour l'heure, c'est le journal de Frédéric Genot. Bonsoir Frédéric.
6: Bonsoir Romain, bonsoir à tous. Les inspections nucléaires auront bien lieu en Iran, comme prévu dans l'accord signé par les États-Unis et l'Iran le 17 juin. Déclaration du chef de l'AIEA, Raphaël Grossi. La vague de chaleur terrasse l'Europe et va durer encore plusieurs jours, ce qui fait grimper les cours des céréales sur les marchés européens. Et puis dans 3 heures à Atlanta, le Maroc affronte Haïti, une équipe qui ne peut plus se qualifier, mais qui peut espérer marquer son premier but de la Coupe du Monde. L'évacuation des navires bloqués dans le golfe Persique se poursuit doucement. 25 bâtiments hier, une petite vingtaine aujourd'hui. On est encore loin des 120 recensés chaque jour avant le début de la guerre. Le rythme est raisonnable, certaines sources ayant indiqué que 80 mines se trouvaient sur la voie de circulation. Après des déclarations contradictoires entre dirigeants des États-Unis et de l'Iran, l'Agence internationale de l'énergie atomique dit se préparer à reprendre son travail de vérification des installations nucléaires de l'Iran. Ce retour est explicitement prévu dans le protocole d'accord signé la semaine dernière, comme l'a rappelé le directeur général de l'AIEA, Raphaël Grossi. Abla Jounaïdi.
7: Pour le patron de l'AIEA, le protocole d'accord signé entre les États-Unis et l'Iran ne laisse aucune ambiguïté. Il prévoit bien le retour de ses inspecteurs en Iran. L'enjeu est majeur, permettre à l'agence de vérifier de manière indépendante que les activités nucléaires du pays restent strictement pacifiques. Pour Raphaël Grossi, la question n'est pas tant de savoir si ces inspections auront lieu, mais quand elles pourront être organisées.
8: Paragraphe 8. Le paragraphe 8 du protocole d'accord indique explicitement que les activités nucléaires qui seront menées en lien avec des matières et installations nucléaires seront supervisées par l'AIEA en toutes lettres. Évidemment, pour cela, nous devrons procéder à des inspections. Que ce soit après-demain, dans une semaine ou dans 10 jours, c'est important mais pas essentiel. Cela aura donc lieu, bien sûr, à condition que l'Iran veuille respecter l'accord. S'il ne le souhaite pas, c'est une autre affaire.
7: Ces déclarations interviennent alors que l'Iran dément tout accord sur les inspections à ce stade. Si ces dernières surviennent, ce ne serait qu'après la signature d'un accord final avec les États-Unis, a dit encore ce mercredi Kazem Gharibabadi, le négociateur iranien pour le nucléaire.
6: Israël ne permettra jamais à l'Iran de disposer de l'arme nucléaire, a répété le Premier ministre israélien aujourd'hui, Benjamin Netanyahou, qui est par ailleurs arrivé au terme de sa déposition dans son procès pour corruption. Il est poursuivi depuis 2019 dans 3 affaires. Réunis à Berlin, les dirigeants des principaux pays européens ont préparé le prochain sommet de l'OTAN. Ils ont salué le travail du Premier ministre britannique, Keir Starmer, qui a annoncé sa démission avant-hier. La canicule qui touche presque toute la France et ses voisins avec de nouveaux records, comme chaque jour, 40,3 degrés à Paris, c'est la 4e fois seulement en 150 ans de mesure que la température dépasse 40 degrés dans la capitale. La barre des 40 degrés a été atteinte dans une 50aine de départements ces jours-ci. L'Europe se réchauffe 2 fois plus que le reste du monde. Les Européens ont-ils suffisamment pris la mesure de l'ampleur du réchauffement? Le météorologue et climatologue Robert Votard, coprésident du groupe 1 du GIEC, le groupe d'experts sur le climat, était l'invité de la mi-journée.
9: Encore beaucoup de monde n'a pas réalisé la vitesse à laquelle le changement climatique apparaît. Aujourd'hui, avec des émissions de gaz à effet de serre aussi fortes, des études montrent par exemple que la fréquence des vagues de chaleur extrêmes double tous les 10 ans. Vous rendez-vous compte? Ça veut dire que le climat n'est plus du tout le même, donc d'une décennie à l'autre. On est tout le temps en retard, on court après les phénomènes. Non, il faut anticiper l'adaptation en prévoyant ce qui va se passer en 2050, en 2060, 2070. Et là, on sera prêt à faire face à des situations d'aujourd'hui. Donc, il est vraiment indispensable qu'au niveau européen, la prise de conscience soit très forte parce que ces vagues de chaleur font des centaines, des milliers de morts.
6: Robert Votard avec Anne Kantner. Plus de 70 000 foyers sont privés d'électricité en France, en grande partie en Bretagne, dans l'ouest du pays. C'est un incident lié à la chaleur sur un transformateur qui a provoqué l'une des coupures. Le record de chaleur pour un mois de juin a également été battu au Royaume-Uni avec 35,7 degrés. Pour l'Autriche, la vague de chaleur est attendue en fin de semaine. Une chaleur qui fait grimper les cours du blé et du maïs sur les marchés européens. Un cas d'Ebola diagnostiqué en France, c'est le premier. Le malade est un médecin de l'agence humanitaire Alima qui revient de RDC. Il a été mis à l'isolement. Au Sénégal, l'Assemblée nationale commence à examiner un texte révisant la Constitution. Il devrait renforcer les pouvoirs de l'Assemblée et du Premier ministre au moment où le chef du Parlement, Ousmane Sonko, et le président Bassirou Diomaye Faye sont en plein désaccord. La fin de 7 semaines de blocage et de pénurie d'aliments, de carburant et de médicaments en Bolivie. Hier, le gouvernement a annoncé que plus aucun barrage ne persistait sur les routes du pays. Cette sortie de crise est le résultat d'un accord signé vendredi avec la principale centrale ouvrière du pays. Mais le président de Centre Droit, Rodrigo Paz, au pouvoir depuis la fin de l'année dernière, n'est pas tranquille pour autant. Pablo Barnier-Kawam est chercheur associé au Centre de recherche et de documentation sur les Amériques.
10: Un premier aspect qui est une forme de victoire de ce mouvement-là, avec les concessions qui ont été faites par le gouvernement de maintenir des prix raisonnables pour les biens essentiels, de ne pas privatiser les entreprises publiques et de continuer à dialoguer avec les organisations sociales. Le gouvernement de Rodrigo Paz qui a penché vraiment sur la droite, voire très proche de l'extrême droite, va être pris en tenaille maintenant entre ces promesses qui ont été faites auprès des mouvements sociaux et qui ont démontré leur capacité de pression sur le gouvernement, et d'un côté aux élites économiques. On voit déjà que ces élites demandent des poursuites pénales vers les organisations qui ont mis en œuvre des blocages.
6: Des propos recueillis par Justine Fontaine. Le Maroc se prépare à jouer son 3e match de cette Coupe du Monde. Ce sera à 22h temps universel, 18h local. Le Maroc affronte Haïti, qui est déjà éliminé du mondial, mais peut espérer marquer son premier but de la compétition. Le match est à Atlanta. Les Lions de l'Atlas sont actuellement 2e de leur groupe derrière le Brésil et les supporters marocains sont là. Ils se sont réunis en banlieue d'Atlanta dans un restaurant et Edouard Maille les a rencontrés.
11: Le parking du restaurant est rempli de supporters qui brandissent des drapeaux du Maroc autour d'un pick-up aux couleurs du pays. Khalil est venu d'Angleterre pour le match.
12: Ah, ce qu'on voit là, c'est des Marocains heureux et fiers d'être Marocains. On est là tous unis.
11: Dina, elle n'a que 10 ans. Elle a fait le trajet en famille depuis la Floride.
13: Je suis très excitée de voir le match. Le Maroc va gagner et je suis très fière d'eux.
11: Elle a hâte de voir le match. Elle est sûre de la victoire et fière du pays de sa mère. Mohamed est ému de voir cette foule et rayonne en parlant de son équipe.
14: Les Coupes du Monde qui ont été jouées depuis il y a longtemps, ça a été très difficile pour une équipe africaine d'accéder aux quarts de finale et de bien jouer. Donc le Maroc a été bien représenté, il nous a bien représenté au niveau de la Coupe du Monde, l'ancienne Coupe du Monde. Et j'espère que cette fois-ci, ça va être de même.
11: Sana est l'organisatrice, elle qui habite ici à Atlanta, savoure ce moment.
15: Ça fait chaud au cœur. On se sent très bien et c'est ça, c'est de se sentir ensemble et tous unis. Et les Marocains sont tous unis.
11: En plus de viser la qualification et en fonction du match du Brésil, les Lions de l'Atlas peuvent espérer sortir premier de leur groupe. Edouard Maï, Atlanta, RFI.
6: Le masculinisme est un poison, une idéologie haineuse qui est un risque réel pour notre démocratie et notre cohésion sociale. C'est ce qu'indique un rapport de la délégation aux droits des femmes présenté aujourd'hui. Il recommande une stratégie pour contrer le phénomène. Les parents de la petite Liana demandent que toute récupération politique cesse. Ils appellent au respect de l'image de leur fille. Le rapport d'autopsie n'a pas permis de déterminer la cause de son décès. Les poursuites contre le principal suspect ont été élargies à meurtre et viol sur mineur. Nous avons une pensée amicale pour Claudine Monteil qui devait être l'invitée du grand entretien du soir et en a été empêchée par la vague de chaleur exceptionnelle. Alors en attendant une prochaine occasion de la recevoir, nous vous proposons de réécouter le grand entretien du 27 mai dernier. C'était avec Bruno David, 21h10 à Paris.
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6: Sans les océans, nous ne serions rien. Pourtant, nous ne les épargnons guère. Ils foisonnent de vie, mais sont menacés par le réchauffement climatique, la pollution et la surpêche. On ne connaît qu'une infime partie de ce qui se passe dans les grands fonds marins. Parmi les rares personnes qui sont allées loin, jusqu'à 2500 mètres de profondeur, il y a Bruno David, actuellement président du conseil scientifique de la Ligue de protection des oiseaux, naturaliste, biologiste et ancien président du Muséum national d'histoire naturelle. Il a pour l'océan une passion qu'il partage avec

0: Ou alors c'est qu'ils sont morts. Il m'a dit non, mais c'est pas ce qu'on recherche. On veut quelqu'un en capacité d'animer un conseil scientifique. Et j'ai cette expérience d'animation de conseil scientifique à différents moments de ma carrière. Et je suis là pour finalement aider à coordonner, à mieux répondre aux questions que peut se poser la LPO et en essayant d'animer ce conseil scientifique où il y a d'éminents ornithologues.
1: Vous venez donc de publier chez Grasset Passion Océan, qui est à la fois un récit et une enquête scientifique. On croit connaître l'océan et puis en fait, on a tout faux.
0: Non, on le connaît très mal parce que c'est pas notre monde. Nous sommes des bipèdes terrestres, continentaux. Et l'eau, c'est mouillé, c'est souvent froid, c'est profond, c'est noir. L'océan, c'est pas terrible. Donc on connaît assez mal et c'est difficile d'aller l'explorer également parce que on peut pas le survoler par satellite et avoir tout de suite une cartographie de la profondeur du fond de l'océan, simplement parce que l'eau, elle est pas transparente au satellite.
1: Et en fonction de ce qu'on découvre chaque année, vous écrivez qu'on peut estimer à près de 90% la part des espèces marines que l'on ne connaît pas. C'est considérable?
0: Oui, c'est assez énorme, mais ça vient aussi du fait que l'océan n'est pas notre milieu. Donc, c'est plus facile d'aller chercher des petits mammifères, des plantes ou des insectes sur les continents que d'aller chercher des sortes de vers bizarres qui vont vivre à 3000 mètres de profondeur. On sait qu'il y a une grande diversité, notamment chez ces vers qu'on appelle des nématodes, et on sait qu'on ne les connaît pas ou qu'on les connaît très mal. C'est pour ça qu'il y a une grande partie de la faune océanique plus que de la flore, parce que la flore, il faut qu'on soit près des littoraux pour que la lumière du soleil y pénètre, mais une grande partie de cette faune, elle est simplement inconnue. Ceci dit, même en rajoutant 90% d'inconnus, on ne sera pas au niveau de la richesse en espèces qu'on a sur les continents.
1: Je l'ai dit en présentation de cette émission, vous avez été amené à descendre à 2500 mètres de profondeur. Dans quel cadre est-ce que c'était ?
0: Alors, c'était une expédition océanographique, une mission océanographique qui se tenait au large du Pérou. C'était une mission essentiellement géologique pour comprendre comment la plaque Nazca, la plaque tectonique Nazca, qui est la plaque qui est sur le Pacifique, plonge sous la plaque des Andes, sous la plaque d'Amérique du Sud. Et les géologues voulaient comprendre comment ça se passait à un endroit où il y a un volcan qui est en train de se faire avaler par la subduction. La subduction, c'est quand une plaque plonge sous une autre. Et donc, ils s'intéressaient à ça. Et lors d'une mission précédente, ils avaient observé des oursins qui étaient très bizarres, et je travaillais sur les oursins.
1: Ah oui,
0: et donc,
1: j'étais un grand spécialiste des oursins.
0: Voilà, et j'étais très attiré par ces oursins bizarres qu'on avait trouvés à cet endroit-là. Et donc, par connaissance, j'ai contacté le chef de mission qui était un géologue et que je connaissais, et je lui ai dit, bon, écoute, il y a quand même des trucs vraiment intéressants à aller voir là-bas. Est-ce que je pourrais pas avoir une petite place au sein de cette mission de géologue? Et il m'a dit, d'accord, on y va.
1: Donc, vous êtes monté à bord du Nautile?
0: Voilà, donc je suis monté à bord de ce sous-marin jaune de l'Ifremer, ce Nautile.

0: Voilà, donc je suis monté à bord de ce sous-marin jaune de l'Ifremer, ce Nautil, qui tient pas en longueur, sur les grands fonds, donc ça n'a pas été une surprise totale. Mais il y a une différence entre voir quelque chose en photo ou en film, et puis y être vraiment. Ça fait une différence majeure. Si vous allez à l'orangerie voir les nymphéas, vous allez à l'orangerie voir les nymphéas, alors que vous pouvez très bien la voir sur votre tablette. Et c'est pas la même chose.
1: Les très grands fonds, vous nous le dites, l'océan en fait n'est pas plat.
0: Ah non, alors l'océan n'est pas plat, le fond de l'océan déjà n'est pas plat, ça on le sait depuis longtemps. Hein. Il y a des parties littorales et puis on descend à 11 000 mètres de profondeur dans la fosse des Mariannes.
1: J'avais perdu ma phrase, mais c'était ce que je voulais dire, c'est que l'océan lui-même n'est pas plat.
0: Voilà, on est à presque 8 000 mètres dans la fosse des Caïmans, dans les Caraïbes, mais la surface de l'océan non plus n'est pas plate. Alors on imagine qu'il y a des vagues, donc ben, d'accord, mais c'est pas seulement ça. Il y a jusqu'à 200 mètres de différence de niveau entre différents endroits de l'océan. Alors c'est un petit peu compliqué à expliquer à la radio, mais disons que la gravité terrestre, et notamment la qualité, la quantité des roches qui sont en dessous, sous la croûte océanique, diffère d'un endroit à l'autre du globe. Des fois c'est épais, des fois c'est moins épais. Ça va générer des différences de gravité qui vont faire qu'il y aura des différences de niveau dans la hauteur d'eau qui est plus ou moins attirée ou repoussée par ce qui se passe en dessous. Et il y a 200 mètres de différence. Alors heureusement, c'est pas 200 mètres en une seule marche avec une grosse cascade au milieu de l'océan. Ce sont des pentes très très douces, hein, parce que c'est 200 mètres sur des milliers de kilomètres. Donc c'est évidemment une pente totalement insensible. Mais néanmoins, à partir du moment où on a des mesures prises par satellite, des mesures satellitaires précises de la surface de l'océan, on s'est rendu compte qu'il y avait des différences de topographie de la surface de l'océan. Ça, c'est totalement inattendu, c'est totalement bizarre d'ailleurs.
1: Vous nous expliquez également que dans les très grands fonds, il y a des sources de chaleur. Quelles sont-elles ?
0: Oui, alors il y a de l'eau qui va s'infiltrer à certains endroits de l'océan, notamment là où il y a une activité volcanique. L'eau va rentrer dans des fissures, va s'infiltrer en profondeur, va se réchauffer en profondeur, elle va se transformer en vapeur, elle va dissoudre un certain nombre d'éléments chimiques sur son trajet, et puis une fois en vapeur, elle va remonter et elle va jaillir sur le plancher océanique, sur le fond de l'océan, un petit peu comme un geyser. C'est un peu l'équivalent d'un geyser. Petit geyser, mais c'est un peu l'équivalent d'un geyser. Et elle va libérer à ce moment-là tous les minéraux qu'elle aura dissous sur son passage, et ça va construire des sortes de cheminées, et puis on va trouver là-dedans de l'or, de l'argent, du cadmium, enfin un tas de trucs qui intéressent, très intéressants pour fabriquer un téléphone portable.
1: Et dont on reparlera un petit peu plus tard. Est-ce que la canicule qui touche l'Europe de façon tout à fait exceptionnelle en ce mois de mai se répercute sur la température des océans ?
0: Alors pour le moment non, parce qu'il y a une inertie thermique de l'eau et des océans qui fait que l'océan ne se réchauffe pas tout de suite. Maintenant, si ça durait longtemps, si on avait un mois de juin, un mois de juillet, un mois d'août qui continue d'être caniculaire, ça finirait par réchauffer alors les eaux de surface de l'océan dans un premier temps et ça créerait des canicules marines, mais qu'on ressentirait plutôt à la fin de l'été, le temps que le processus se mette en route. Il y a cette inertie de l'océan qui est une inertie dans le temps et qui correspond au fait qu'il met longtemps à se réchauffer. Mais imaginez, vous avez une baignoire, vous remplissez votre baignoire d'eau chaude, vous prenez votre bain, vous laissez l'eau qui traîne un peu dans la baignoire, elle ne va pas se refroidir instantanément. C'est ça l'inertie thermique.
1: Est-ce qu'il y aura des conséquences pour la concentration du sel dans l'eau ?
0: Non, il n'y a pas de conséquences pour la concentration du sel, parce qu'il y a le cycle de l'eau, il y a de l'eau qui va s'évaporer. Localement, il peut y avoir une très légère surconcentration en sel du fait de l'évaporation. Et puis, l'eau, elle va finir par retomber, par revenir dans l'océan, par les rivières ou par la pluie qui va directement tomber sur l'océan. Et donc, on a une salinité de l'océan qui est restée constante au fil des millions d'années, des dizaines et des centaines de millions d'années. Alors, je peux peut-être développer, ça peut paraître surprenant, parce que les rivières amènent des sels minéraux dans l'océan. Donc, on pourrait se dire, mais l'océan devrait être de plus en plus salé. Il devrait être plus salé aujourd'hui qu'il ne l'a été dans le passé. Et on a la démonstration qu'il ne l'est pas, simplement parce qu'il y a des endroits sur la planète où il y a des dépôts de sel qui se sont fabriqués. On connaît très bien les mines de sel, on connaît Salins-les-Bains dans le Jura, on connaît Salzbourg en Autriche avec des mines de sel. Tout ça, ce sont des dépôts salifères qui se sont constitués au cours des temps géologiques et qui ont dessalé l'océan. Et entre les dépôts salifères et le sel qui arrive par les rivières, il y a un équilibre et on est à peu près à 35 pour 1000 de salinité, 35 grammes de sel par litre d'eau.
1: L'océan, c'est une richesse de biodiversité qui est à l'origine de découvertes considérables, mais l'exploitation des fonds marins attire les convoitises. Voilà ce que disait Emmanuel Macron il y a un an à Nice, à la troisième conférence de l'ONU sur les océans.
2: Cette conférence de Nice est, à nos yeux, un moment extrêmement important et d'ores et déjà un succès.

0: jamais la communauté internationale n'avait mobilisé autant de chefs d'État et de gouvernement, autant de pays pour nos océans.
1: Bruno David, vous aviez remis l'an dernier un rapport appelant à un moratoire sur l'exploitation des grands fonds, au moins 10 à 15 ans par mesure de précaution. On en est où ?
2: Oui, alors ce moratoire a été accepté par un certain nombre de pays, une trentaine de pays qui se rallient à ça et qui avaient commencé de s'y rallier avant même que je remette mon rapport au président de la République. Mais c'est une très bonne chose parce que on s'est rendu compte, donc on a constitué, j'étais d'ailleurs avec Françoise Gaille qui dirige l'AIPOS, une structure qui se veut un peu l'équivalent du GIEC pour les océans. On a constitué un comité scientifique international avec des Américains, des Japonais, des Chiliens, des Costaricains, des Norvégiens, des Allemands, des Anglais, quelques Français, pour essayer de comprendre ce qui se passait dans les grands fonds. Et qu'est-ce que pouvait signifier l'exploitation minière des grands fonds ? Et on s'est rendu compte qu'il y avait un certain nombre de questions majeures auxquelles on était incapable de répondre scientifiquement aujourd'hui, et auxquelles il fallait répondre avant de passer à une vraie exploitation, sous peine de faire des choses totalement invraisemblables et même contre-productives. Par exemple, remobiliser du carbone qui est stocké dans les grands fonds à travers cette exploitation et donc participer finalement au réchauffement climatique en voulant récupérer dans les grands fonds des minéraux qui permettent l'électrification, donc qui permettent de lutter contre le réchauffement. Donc vous voyez qu'on était dans une forme de cercle vicieux et il faut une dizaine d'années pour qu'on soit en capacité de répondre véritablement à ces questions, les approfondir et voir si après, qu'est-ce qu'on fait, mais qu'on le fasse en connaissance de cause.
1: Est-ce qu'un moratoire, ça suffit pour éviter l'exploitation à grande échelle de la part de pays qui considèrent que tout est permis pour mettre la main sur certains métaux ?
2: Non, franchement, ça suffit pas. Ça suffit pas parce qu'il y a des pays qui peuvent totalement s'affranchir de ça, qui vont pas être d'accord avec ce moratoire, qui vont pas le ratifier, et même qui ratifient pas les traités non plus, le traité sur la haute mer, donc plutôt sur l'exploitation des ressources de pêche en haute mer. Il y a des pays comme les États-Unis qui ne le ratifient pas, donc ils ne le suivent pas. Donc ça n'est pas suffisant. Pour autant, je considère que mettre en place des règles, c'est nécessaire, même si elles sont pas respectées, parce qu'il n'y a pas forcément de gendarmes partout, surtout quand on est loin des côtes. Mais c'est néanmoins nécessaire, on prend l'habitude que ces règles existent, et finalement, elles finissent par rentrer dans les mœurs. C'est un petit peu comme mettre sa ceinture de sécurité en voiture. Au début, les gens râlent en disant « oui, qu'est-ce que ça ? Ça m'embête, j'ai l'habitude de pas la mettre, je vois pas pourquoi je la mettrais, surtout aux places arrière. » Puis maintenant, le réflexe, quand on monte dans une voiture, on met sa ceinture.
1: La Cour d'appel d'Aix-en-Provence examinait hier le cas de deux capitaines de super yachts, des très gros, qui avaient mouillé dans des zones protégées, détruisant ainsi des herbiers de Posidonie. Quel type de dégâts fait l'encre d'un gros bateau comme ça dans un herbier ?
2: Alors, il faut d'abord savoir que les herbiers de Posidonie, ce sont des plantes, comme une prairie. Ce sont des plantes, ce ne sont pas des algues, qui poussent en masse et qui abritent énormément d'organismes, et notamment qui servent de nurserie à des poissons, à des invertébrés, à toutes sortes d'animaux qui vont passer leur enfance, entre guillemets, dans ces herbiers. Ce sont des choses assez précieuses qui mettent longtemps à s'installer, qui mettent longtemps à pousser, et les ancres viennent les labourer. Donc, littéralement, les arrachent, les détruisent complètement, et une fois que c'est détruit, c'est détruit. On n'imaginerait pas, dans une belle prairie fleurie qui accueille des insectes, des papillons notamment, ou des petits lézards, ou tout ce qu'on veut, aller labourer la prairie avec une grosse ancre toutes les semaines, et puis s'étonner après qu'elle soit détruite. Ben c'est ce qu'il ne faut pas faire sur les herbiers, et moi je suis très content qu'il y ait des gens qui soient condamnés pour cela.
1: Alors condamnés souvent à des amendes, même à quelques milliers, dizaines de milliers d'euros, c'est à la hauteur du préjudice ?
2: Alors c'est jamais totalement à la hauteur du préjudice, alors après ça dépend de la taille du yacht, pour que ça soit significatif. Si c'est un gros yacht qui appartient à un riche milliardaire, je veux dire, 10 000 euros d'amende, ça va pas lui poser de problème. Si c'est un bateau plus modeste qui appartient à quelqu'un de plus modeste, peut-être que ça va le faire changer de pratique.
1: L'océan, fragilisé par le réchauffement climatique, le plastique et la pollution à cause de l'homme, est-ce que tout cela, toute cette pollution-là peut se diluer dans l'immensité de la mer ?
2: Alors, on a longtemps pensé que c'était le cas. Dans les années 60, en 1965, Jean Dors, un de mes prédécesseurs au muséum, écrivait à propos de l'océan dans son livre « Pour que nature meure », il n'y aura pas de problème à l'eau que l'océan. Il est tellement vaste, il n'y a pas de problème, il y aura toujours des poissons. Et on se rend compte qu'on arrive aux limites de l'océan. Parce que, comme le reste de la planète, il est fini. Et ses capacités à diluer, à absorber un certain nombre de nos polluants ou de nos tentations de surexploitation de ces ressources touchent à ses limites. Et nous sommes maintenant à ces limites. Et notamment avec les plastiques qui forment ce qu'on appelle ces fameux continents de plastique, qui ne sont pas vraiment des continents, on ne peut pas marcher dessus, mais ce sont des masses de plastique absolument gigantesques qu'on va retrouver partout, qui vont se dissocier et qu'on va retrouver à 4000 mètres de profondeur, hein, quand même, hein, sous forme de petites billes.
1: Est-ce que conférer une personnalité juridique à l'océan, ça serait utile ?
2: Alors, ça serait sans doute utile. Maintenant, je ne vois pas bien comment, déjà qu'on n'est pas capable de se mettre d'accord entre pays pour respecter le traité BBNJ sur l'exploitation de la haute mer et des poissons, qu'on est très loin de se mettre d'accord sur la non-exploitation minière des grands fonds marins. Alors, vous imaginez bien que donner une personnalité juridique à l'océan, ce qui permettrait à des associations de porter plainte contre d'autres au nom de l'océan, on est loin du compte et je pense que je serai mort bien avant que ça commence à se mettre en place.
1: Bon, vous ne serez pas mort pour la première COP Océan qui pourrait se tenir à New York en janvier 2027, je crois que c'est ce qui se dit en ce moment. Oui. Ça, c'est une occasion de se réjouir.
2: Alors, c'est une vraie occasion de se réjouir parce que souvent, on a tendance à dire non, mais finalement, en écologie ou en biologie, ce qui se passe sur les continents ou sur les océans, c'est un peu pareil. Et c'est pas pareil. Ça n'est pas pareil. Et l'océan est toujours un peu laissé court pour compte. Donc, je pense que c'est très important qu'il y ait le GIEC sur le climat, qu'il y ait l'IPBES sur la biodiversité, que les deux travaillent ensemble. Et ils travaillent ensemble. Et c'est très bien qu'il y ait un volet complémentaire qui vienne traiter des sujets spécifiques à l'océan. Le sujet spécifique à l'océan, par essence, c'est la haute mer, qui n'appartient à personne. On est au-delà des juridictions nationales, donc on est dans une sorte de Far West, et il faut qu'on arrive à réglementer ce Far West, et le fait qu'il y ait des COP, c'est mettre le doigt sur qu'est-ce qui se passe là, quels sont les enjeux environnementaux qui se passent à ces endroits-là, et comment on essaye d'y répondre.
1: On sait déjà comment elle se prépare, là ?
2: Non, je ne sais pas.
1: En attendant cette COP, qu'est-ce que chacun d'entre nous peut faire au quotidien pour éviter de fragiliser encore plus les océans ?
2: Alors, les océans, ils souffrent bien sûr d'un peu d'acidification à travers le changement climatique, ils souffrent de la pollution, mais ils souffrent aussi de la surexploitation de leurs ressources, notamment des ressources halieutiques, c'est-à-dire de la pêche. On fait aussi beaucoup d'aquaculture, mais les poissons d'aquaculture, on les nourrit avec du poisson fourrage, c'est-à-dire des plus petits poissons qu'on n'était pas allé pêcher en mer, donc ça reste des poissons sauvages. Donc les efforts qu'on peut faire en tant qu'individu, et non pas en tant qu'État ou en tant que grand groupe, ce sont des efforts de consommation, et notamment de consommation des poissons. Donc je découragerais les auditeurs de manger du saumon, d'abord parce que c'est élevé dans des conditions qui ne sont pas bonnes, que ça a un impact environnemental assez important, même très important, et qu'en plus c'est plus très bon pour la santé, parce que ce sont des saumons qui sont traités, qui sont traités avec des antibiotiques, qui sont traités avec différents produits, donc c'est même pas très bon pour vous. Donc ne mangez pas de saumon.
1: Et qui sont pas bons pour le goût non plus.
2: Et puis les poissons, moi j'ai découvert aussi qu'on pouvait manger les poissons de saison, parce qu'il y a des saisonnalités pour manger les poissons. Comme on n'aurait pas l'idée, normalement, de manger des cerises en décembre, eh bien, il y a des espèces de poissons, selon leur cycle de reproduction, qu'il ne faut pas manger à certaines périodes de l'année pour leur permettre de se reproduire.
1: Donc, consommer moins, manger moins de poissons, consommer moins tout court aussi.
2: Consommer moins tout court, mais ne vous privez pas de plaisirs balnéaires quand même. Hein. L'océan est grand, il est beau, respectez-le, apprenez à l'aimer. Et ayez en tête que nous n'existerions pas si l'océan n'était pas là.
1: Moins faire de bruit aussi dans l'océan, est-ce que ça c'est important ?
2: La pollution sonore est très importante.
1: Vous parlez
2: beaucoup du bruit, oui. La pollution sonore est très importante, elle perturbe un certain nombre d'organismes, contrairement à ce que disait Jacques-Yves Cousteau dans son film Le monde du silence. Ça n'est pas le monde du silence, il y a beaucoup d'organismes dans l'eau qui font du bruit, qui communiquent avec ça, et pas que les cétacés, y compris des invertébrés. Donc ça, l'océan est un monde assez bruyant, le son s'y propage vite, et le fait que nous rajoutons du bruit, ça vient perturber les communications et les échanges que peuvent avoir ces organismes entre eux à travers cette communication sonore.
1: Bruno David, merci. Passion Océan, paru chez Grasset. Merci à Sigrid Azerwal et Éléonore Krenik qui m'ont aidé à préparer cette émission, mise en onde par Fabrice Violet. Afrique Soir, juste après la pause.
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3: Patrick Soir sur RFI, Zéphirin Quadio.
5: À la une, la situation de Moussa Tchangari, l'une des figures de la société civile nigérienne, arrêtée à Niamey en décembre 2024. L'Organisation des Nations Unies requalifie sa détention en disparition forcée. L'ONU dénonce une arrestation arbitraire et réclame sa libération. Au Mali, 4 personnes tuées par l'armée. L'Africa Corps hier, près de Zaro, à l'intersection des régions de Tombouctou et de Gao, dans le nord du pays. Après le passage du convoi militaire, les habitants ont découvert une macabre mise en scène. Puis nous reparlerons aussi du premier cas d'Ebola identifié en France. Il s'agit d'un médecin revenant de la République démocratique du Congo, où l'épidémie déclarée le 15 mai dernier poursuit sa progression dans les provinces de l'Ituri et du Nord Kivu. Information confirmée par le ministère de la Santé. L'ONU requalifie donc la détention de Moussa Tchangari en disparition forcée. C'est ce que l'on peut lire dans un rapport du groupe de travail sur la détention de cette figure de la société civile nigérienne arrêtée à Niamey en décembre 2024. Sofiane Amazian, l'ONU constate que l'arrestation de Moussa Tchangari est arbitraire et appelle les autorités nigériennes à faire respecter le droit international.
6: Le groupe de travail s'est intéressé de près à l'arrestation, au procès et à la détention de Moussa Tchangari, secrétaire général de l'ONG Alternative Espace Citoyen, et a contesté explicitement l'ensemble du déroulé ne respectant pas le droit international. Le groupe estime, je cite, que la privation de liberté de Moussa Tchangari est arbitraire et demande au gouvernement nigérien de prendre des mesures compatibles avec les normes du droit international et préconise de libérer immédiatement le militant et lui accorder le droit d'obtenir réparation. Joint par RFI, Maman Kakatouda, membre de l'association Alternative Espace Citoyen, se dit réconforté dans ses positions, car l'ONG n'est pas seule à croire et à clamer haut et fort l'innocence de Moussa Tchangari. Concernant la suite de la procédure, il explique, je cite, que pour la crédibilité du Niger, cet avis de l'ONU doit être respecté. Pour rappel, Moussa Tchangari, arrêté le 3 décembre 2024, est détenu actuellement à la prison de Filingué et poursuivi notamment pour apologie du terrorisme, atteinte à la sûreté de l'État et à la défense nationale.
5: Sofiane Amazian, direction le Mali, où deux personnes ont été tuées près de Zaro et deux autres près de Abo-Koïra, à l'intersection des régions de Tombouctou et de Gao, dans le nord du pays. Tuerie attribuée à l'armée et à l'Africa Corps russe. Après le passage du convoi militaire, les habitants ont découvert une macabre mise en scène. Un cadavre démembré disposé en forme de croix gammée. Le récit de David Bachet.
7: Ils lui ont laissé ses lunettes de soleil. Autour de sa tête tranchée, posée sur le sable clair, les bras et les jambes du cadavre démembré forment une croix gammée. L'image soulève le cœur. Les habitants de la zone de Zaro ont découvert deux corps et cette macabre mise en scène après le passage d'une patrouille de l'armée malienne et de l'Africa Corps russe. 3 kilomètres plus loin, près d'Abakoïra, une frappe de drone effectuée par la même patrouille a tué 2 jeunes hommes circulant à moto. De Touareg à Zaro, de son rail à Abakoïra, plusieurs sources locale affirme que les victimes sont des civils, des éleveurs sans lien avec les groupes armés dont les identités sont connues. L'armée malienne n'a pas communiqué sur cette opération et sollicitée par RFI n'a pas donné suite. En tout état de cause, l'association locale de défense des droits humains CDDPA dénonce un acte horrible et injustifiable. Tila Akzeyn, secrétaire général du CDDPA.
8: C'est une scène horrible, c'est de l'extrême barbarie. Rien ne peut justifier cette atrocité. C'est contraire au droit international humanitaire, c'est contraire au principe de guerre. Le but, c'est de terroriser les populations, c'est de créer un sentiment de peur quand on découvre un être humain découpé pour former le symbole des nazis. De la part d'une armée régulière, c'est vraiment choquant.
7: Le groupe Wagner, auquel a succédé l'Africa Corps russe, était connu pour ses références nazies, qui ont même inspiré son nom. C'est toutefois la première mise en scène du genre rapportée au Mali.
5: Récit signé David Bachet. J'ajoute que le JNIM, lié à Al-Qaïda, revendique l'attaque hier mardi d'un convoi de l'armée malienne de l'Africa Corps russe entre Soribougou et Sibikoro, dans la région de Kaï. Les djihadistes parlent de 6 morts et du matériel emporté. Sollicité par Radio France Internationale, l'armée malienne n'a pas souhaité réagir. Et puis au Sénégal, la chambre d'accusation financière a accordé une liberté provisoire à l'ancien ministre de la Jeunesse, Macky Sall. pape Malik Ndour qui a été placé sous contrôle judiciaire avec bracelet électronique le temps de l'instruction. Arrêté le 15 mai dernier par la division des investigations criminelles, l'ancien coordonnateur d'un programme public est accusé d'association de malfaiteurs et de détournement de deniers publics, des accusations que l'ancien ministre conteste. Au Burkina Faso, 2 ans jour pour jour que notre confrère Tiana Serge Houlon a été enlevé à son domicile de Ouagadougou, la capitale. Le directeur de publication du journal L'Événement n'a plus jamais donné signe de vie. Les autorités du Burkina affirment l'avoir réquisitionné et envoyé au front pour combattre les djihadistes. Mais le mois dernier, Reporters sans frontières révélait qu'il avait en réalité été séquestré et torturé dans une prison secrète située dans le quartier Ouagadougou. Aujourd'hui, les défenseurs des droits humains appellent à sa libération. Sadi Boumarong est le responsable Reporters sans frontières pour l'Afrique de l'Ouest.
9: Il y a eu beaucoup d'initiatives, dont l'initiative de notre confrère de Sahel Horizon, consistant à rendre hommage à Serge, avec beaucoup de lettres venues d'un peu partout, de défenseurs, de journalistes d'investigation, mais aussi surtout la publication des enquêtes sur lesquelles Serge avait travaillé. Et certaines de ces enquêtes-là lui ont valu un peu, disons, l'animosité du capitaine Ibrahim Traoré, en tout cas des autorités militaires. Donc c'est une initiative intéressante qui fait partie un peu de la mobilisation internationale pour rappeler encore une fois au monde que quelqu'un qui incarne le combat pour informer comme Serge Houlon n'a pas sa place dans une prison secrète, doit être libéré et interpeller aussi les autorités militaires au Burkina Faso. Elles doivent être transparentes sur le sort de Serge, elles doivent également être transparentes sur les conditions de détention et elles doivent également parler au monde sur pourquoi, depuis 720 jours, un journaliste de talent, il est toujours porté disparu. Si Serge n'avait pas été enlevé, il serait sans doute en train d'exercer le métier qu'il a choisi, c'est-à-dire révéler ce que d'autres cherchent à dissimuler.
5: Des propos recueillis par Sidi Yansané. Nous reparlons maintenant de ce premier cas d'Ebola identifié en France. Le ministère de la Santé a confirmé ce mercredi matin qu'un médecin de retour de République démocratique du Congo avait été diagnostiqué à son arrivée en France. Les précisions de Haute-Villiers Moriamé.
10: Il s'agit d'un homme qui revenait d'une mission humanitaire dans une zone de République démocratique du Congo où circule activement le virus. Il travaille pour l'ONG Alima, très présente sur le terrain, ONG qui a confirmé cette contamination de l'un de ses médecins. Selon le ministère français de la Santé, le patient a été immédiatement pris en charge dans un établissement spécialisé. Isolement dans une chambre à pression négative, équipement dédié, le protocole de sécurité est strict, précisent les autorités, et toutes les mesures de précaution ont été prises pour éviter un risque de contamination. Le patient se trouve dans un état stable. Une enquête est en cours pour identifier les personnes avec lesquelles l'homme aurait été en contact. Elles pourraient à leur tour être isolées et surveillées. Le Premier ministre français Sébastien Lecornu dit suivre la situation de très près, rapporte l'AFP. C'est la première fois que le virus Ebola est diagnostiqué sur le sol français. En 2014, 2 personnes avaient été prises en charge en France, mais seulement après avoir été diagnostiquées à l'étranger.
5: Une précision signée Aude Villiers-Moriamé. À présent, la Coupe du Monde de football qui ne s'arrête jamais sur les antennes de Radio France Internationale. Et à partir de 22h, temps universel, ce soir, vous pourrez vivre en direct et en intégralité sur nos antennes africaines la rencontre entre le Maroc et Haïti. Esteban Mirales, le Maroc doit absolument valider son ticket pour les 16e de finale.
11: Les Lions de l'Atlas qui n'auront besoin que d'un match nul pour rallier le tour suivant, mais face à Haïti déjà éliminé, les hommes de Mohamed Ouabi ont bien l'intention de jouer la rencontre à fond, comme il l'a indiqué en conférence de presse. Pas de relâchement donc. Le Maroc qui avait débuté son mondial par un match nul en ballant face au Brésil 1-1, puis une victoire 1-0 sur l'Écosse. La qualification est donc pratiquement dans la poche. Ce soir, l'objectif principal, c'est la première place du groupe. Les Marocains sont deuxièmes de la poule avec 4 points, tout comme le Brésil, mais la Seleção possède une meilleure différence de but. Dans le même temps, les Brésiliens vont affronter l'Écosse, un duel à distance donc. Le Maroc va devoir inscrire au minimum 2 buts de plus que le Brésil en cas de victoire des deux nations. Le Maroc qui pourrait se qualifier pour la phase à élimination directe du mondial pour la 3e fois en 7 participations. La première fois, c'était au Mexique en 1986, il y a 40 ans. Et puis on s'en souvient tous, au Qatar en 2022. Les Marocains qui étaient allés jusqu'en demi-finale. Maroc-Haïti donc à 22h, temps universel à suivre sur les antennes africaines de RFI avec Eric Mamrut et notre envoyé spécial Antoine Grenier en direct du stade à Atlanta.
5: Merci Esteban Mirales. Il est 21h40 à Paris.

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1: Bonjour, 40 degrés et plus, comment lutter et s'adapter à la vague de chaleur? La transition politique en Hongrie, le président, un proche d'Orban, s'accroche. Et puis la révolution des protections menstruelles. En Écosse, elles sont gratuites. Bienvenue dans Accent d'Europe.
2: España, Portugal y Francia a decretar alerta roja.
3: Hier a été la journée la plus chaude jamais enregistrée, tout mois confondu en France depuis le début des relevés en 1947.
4: De una ola de calor que al menos este martes en la capital española.
1: L'Europe comme une fournaise, la vague de chaleur qui sévit en France, en Espagne, au Royaume-Uni est en train de se déplacer vers l'est de l'Europe. La Pologne, la Croatie ou l'Autriche se préparent, c'est pour jeudi. Alors que la lutte contre le réchauffement climatique a disparu des discours publics, place à l'adaptation. Comment gérer les 40 degrés? En Espagne, on connaît ces extrêmes. Les entreprises, les écoles ont même des horaires d'été, mais c'est depuis les terribles inondations de Valence que l'État a créé un congé climatique de 4 jours, pas encore activé sous la canicule, Diane Cambon.
5: Avant même que les grandes vacances commencent, début juin, la société espagnole adopte les horaires d'été. Les écoles ferment leurs portes à 13h et la grande majorité des travailleurs, aussi bien dans le privé que dans le public, passent à la journée continue. À savoir une journée de travail qui commence à 8h et finit à 15h. Il en va de même pour les commerces qui ne réouvrent leurs portes que vers 18h. Certes, si de la Castille à l'Andalousie, on est habitué aux 40 degrés, le nord du pays est beaucoup moins adapté à ces excès de température. Malgré l'alerte rouge, aucune entreprise n'a eu recours au congé climatique mis en place par le gouvernement Sanchez. La majorité d'entre elles applique le protocole chaleur qui, selon l'activité, modifie les horaires,
1: comme ils les appellent. Mais certains, comme le président de la République, s'accrochent. Sa fonction reste essentiellement protocolaire, mais il peut gravement retarder le travail du Parlement. Et alors que le pays attend de pouvoir enfin toucher les aides européennes bloquées, c'est plus qu'une épine dans le pied. Reportage à Budapest de Florence Lébrouillard.
6: Le 9 mai dernier, un mois après sa victoire triomphale aux élections, Peter Madiar était investi Premier ministre. Dans son discours, il prenait pour cible le président de la République, Tomás Súlyog, un fidèle de Viktor Orbán.
7: Ayez le courage de regarder en face votre responsabilité. Ne soyez pas un obstacle au rétablissement de la démocratie en Hongrie. Démissionnez aujourd'hui et au plus tard le 31 mai.
6: Dopé par une opinion publique qui est derrière lui, Peter Madiar veut faire table rase du passé et chasser les figures du régime précédent. Il les appelle les marionnettes de Viktor Orbán. La date butoir du 31 mai est passée, mais le président refuse de démissionner. Il tient à rester dans son fauteuil jusqu'à la fin de son mandat en 2029. Alors, pour le pousser à partir, le nouveau gouvernement envisage de modifier la constitution. On ne sait pas encore dans quel sens. L'objectif de Peter Madiar est d'abord symbolique, analyse Balint Majlovic, chercheur à l'Institut d'études démocratiques.
8: Peter Madiar essaie de chasser Súlyog du pouvoir, d'abord pour des raisons symboliques. Le président a été nommé par Viktor Orbán, il est donc un symbole du régime précédent. S'il est devenu chef de l'État, c'est parce que Katalin Kovács, qui occupait cette fonction avant lui, a été forcée de démissionner après un scandale énorme. Elle avait gracié le complice d'un pédophile. Et c'est à cause de ce scandale que Peter Madiar a fait irruption sur la scène politique et a fondé son parti, le TISA.
6: En Hongrie, c'est le Premier ministre qui a le pouvoir exécutif. Le président de la République a un rôle essentiellement honorifique. Alors pourquoi Peter Madiar s'acharne-t-il sur lui ?
8: Peter Madiar s'efforce de récupérer les fonds européens. Et il y a urgence. Pour obtenir l'argent, le Parlement hongrois doit voter plusieurs lois avant la fin août. Certes, le président ne peut pas rejeter toutes les lois, mais il peut traîner des pieds en mettant son veto, en demandant l'avis de la Cour constitutionnelle avant de promulguer une loi. Il peut ralentir le processus. Il y a donc un risque que Peter Madiar échoue à débloquer ses fonds européens.
6: Won't be successful in getting the EU funds back. Tomasz Sulyok n'est pas populaire en Hongrie, car depuis qu'il a été nommé président il y a 2 ans, il n'a pas réagi aux scandales qui ont secoué le pays et provoqué la défaite de Viktor Orban. Ainsi, quand on a appris que

0: des enfants avaient été abusés et forcés à se prostituer dans des foyers d'accueil gérés par l'État, le président de la République est resté muet. Il n'a pas pris la défense des victimes. Et c'est ce que lui reproche David, un jeune lycéen hongrois qui vient de passer son bac.
1: Le président est censé incarner l'unité de la nation. Je ne pense pas que Tomás Súlyog soit la personne adéquate. C'est un vestige du régime précédent. Il ne remplit pas bien son rôle.
0: Pourquoi ?
1: Eh bien, par exemple, Viktor Orbán a qualifié ses opposants de punaises, ce qui a indigné beaucoup de gens. Et puis l'ex-ministre János Lázár a dénigré les Roms. Voilà des hommes politiques qui ont stigmatisé des citoyens en public. Et le président de la République n'a pas réagi, il n'a rien dit. Il aurait dû défendre ces personnes qui étaient attaquées. Il n'est pas digne d'être président.
0: Mais pour Clara, une Budapestoise à la retraite, forcer l'actuel président à quitter son poste risque de coûter cher aux contribuables.
2: Il va falloir lui verser des indemnités. La Hongrie entretient déjà plusieurs présidents, Katalin Novák, Pál Schmidt, János Áder, alors lui aussi.
0: Dans les médias, au Parlement, le débat fait rage. Pousser le président de la République vers la sortie, est-ce vraiment légal ? Orsolya Ferenczi, ex-députée du parti de Viktor Orbán, pense que non.
3: Le gouvernement n'a pas trouvé de motif juridique pour lancer une procédure d'impeachment contre le président. Alors le nouveau pouvoir invoque des raisons politiques. Il dit qu'il a un désaccord politique avec Tomás Súlyog. Le Premier ministre dit que son parti, Tisza, a promis de chasser le président de la République et que les électeurs lui ont donné un mandat pour cela. C'est faux. Les citoyens ont donné une large majorité au parti Tisza pour qu'il forme un gouvernement. Ils n'ont pas voté pour autre chose.
0: Les bureaux du président de la République se trouvent sur la colline du château. De ses fenêtres, le président peut voir la relève de la garde. Pas sûr que ce fidèle de Viktor Orbán puisse profiter du spectacle très longtemps. Car le Premier ministre Péter Magyar qualifie les élections récentes de révolution électorale. Et dans une révolution, on fait tomber des têtes.
4: Des fois, quand j'ai mes règles, j'ai pas toujours de quoi me protéger. J'en ai marre de devoir faire des choix sur ce que je peux m'acheter ou pas, mais je le garde pour moi.
5: C'est une révolution en douceur, mais une révolution de société majeure. Depuis 2022, l'Écosse est la première nation dans le monde à offrir des protections hygiéniques gratuites à toutes les femmes. Des distributeurs qu'on trouve partout, dans les toilettes des collèges, lycées, universités, musées ou les pharmacies. Ce qui devait être au départ une mesure de lutte contre la pauvreté, s'est depuis élargi à tout le pays, à toutes les entreprises. Reportage à Aberdeen de Thomas Arms.
6: Désormais, c'est entré dans la vie courante en Écosse. Pour ces étudiantes rencontrées devant l'université d'Aberdeen, c'est normal d'avoir accès aux produits d'hygiène féminine quand on en a besoin. C'est comme du savon dans les toilettes.
7: C'est super utile et très rassurant quand tu dois sortir là où il y a du monde. Des fois, tu es dehors, en classe ou dans ton labo, et là, soudain, j'ai besoin de quelque chose que je n'ai pas emporté avec moi. Alors que ce soit accessible, ça aide vraiment.
8: On dit en général aux femmes de bien anticiper, de toujours avoir tout le nécessaire sur soi au cas où on en aurait besoin. C'est une manière de libérer sa charge mentale. Ça enlève aussi une partie de la stigmatisation des produits menstruels.
9: Je pense que c'est bien pour les jeunes filles. Ça arrive d'avoir ces règles sans être préparées. Comme ça, elles peuvent aller aux toilettes et toujours trouver quelque chose. C'est très bien pour les écoles. Personnellement, moi, je préfère aller aux toilettes et utiliser des protections gratuites que d'aller en acheter.
6: Les produits hygiéniques gratuits, on en parle en Écosse depuis 2017. Le gouvernement lance alors un pilote pour leur distribution. Objectif, lutter contre la précarité, l'isolement et l'embarras des femmes de milieux modestes. Cette année-là, il y avait encore en Grande-Bretagne des jeunes filles qui mettaient des chaussettes dans leurs culottes pour éviter que les saignements ne se voient. Ce pilote a eu lieu à Aberdeen et a été mené par l'organisation Cefine, l'initiative alimentaire communautaire du nord-est de l'Écosse, qui est déjà en contact des milieux les plus précarisés. Non loin du port se trouve le centre de distribution alimentaire de Sifaine. Dans l'entrée, un grand présentoir. On y trouve normalement des tampons, des serviettes hygiéniques et parfois des coupes menstruelles et serviettes lavables. Mais aujourd'hui, il ne reste que deux paquets de tampons en libre-service. Sean McVie est responsable du programme de distribution des protections menstruelles à Aberdeen. C'est lui qui achète tous ces produits qui vont être donnés dans la ville.
10: Celui-là est vide. On l'a pourtant rempli ce matin. On va le réapprovisionner bientôt. Mais ça se vide très vite. Comme on a une centaine de personnes qui viennent chaque jour profiter de la banque alimentaire et du soutien alimentaire d'urgence. Donc oui, c'est très fréquenté. Aberdeen traverse actuellement un pic de pauvreté. Donc on travaille dur pour soutenir et soulager par tous les moyens possibles. Donner des protections menstruelles est un des moyens.
6: En 10 ans, les revenus disponibles des habitants d'Aberdeen ont chuté de plus de 18%, notamment à cause du Brexit. Or, les produits d'hygiène féminine coûtent à chaque femme autour de 130 livres par an, soit 150 euros. Alors, pour entériner l'accès aux protections gratuites, facilement accessibles dans toute l'Écosse, une loi a été votée en 2022. Et le budget de ce programme est désormais autour de 7 millions de livres par an, entièrement financé par le gouvernement écossais.
10: Je trouve qu'avoir ces présentoirs dans l'espace public, avec des produits d'hygiène féminine disponibles et avec des gens qui en parlent, qui se servent, je trouve que ça a un impact ou une implication positive sur cette question de société. Quand la loi est passée, il y a aussi eu beaucoup de discussions autour des protections féminines. Ça a été salutaire et très utile.
6: Et depuis, ce ne sont plus seulement les femmes qui récupèrent les protections. Une transformation sociétale est en train de s'opérer. Sean McVie.
10: On voit tout le temps des hommes prendre des produits pour n'importe qui, en fait. Leur femme, leur sœur, leur fille, peu importe qui. On a besoin des papas, on a besoin des frères. C'est quelque chose qui doit entrer dans les conversations. Les hommes doivent parler des règles. Les femmes représentent plus de 50% de la population mondiale, donc plus de la moitié d'entre nous va avoir des menstruations dans sa vie. C'est vraiment important que tout le monde ait des connaissances là-dessus.
6: Pour Fiona Ray, la directrice de l'organisation Sifaine, on peut maintenant parler de dignité et donc tendre vers l'égalité.
11: La chose essentielle dans la gratuité des produits hygiéniques, c'est la dignité. Donc on parle dignité menstruelle plutôt que précarité menstruelle. On va continuer à être les ambassadeurs des protections féminines et faire tout pour que ça continue à se diffuser et que cela ne recule pas. Mais je ne pense pas que ça va arriver. On est trop avancé maintenant. Mais on a l'espoir qu'on pourra encore améliorer les choses avec de meilleurs produits ou avec des produits sans chimie, par exemple.
6: Aujourd'hui, en Écosse, des protections périodiques gratuites sont disponibles un peu partout et pas uniquement dans les espaces ouverts au public. Beaucoup d'entreprises les mettent à disposition dans leurs toilettes pour femmes. Et là aussi, les présentoirs se vident assez rapidement. Ce n'est plus uniquement pour les femmes en situation de précarité, donc.
5: Bonjour Vincent Teval.
12: Bonjour Frédéric, bonjour à tous.
5: Et canicule oblige, vous nous proposez un groupe au nom très rafraîchissant.
12: Eh oui, il s'appelle Ice Age, stylisé en un seul mot. Période glaciaire, donc, c'est le nom choisi en 2008 à Copenhague par ces cinq musiciens danois qui avaient certainement en tête les chauds froids du séisme punk et de ses répliques du tout début des années 80. En 18 ans et au fil des albums, Ice Age en a exploré toutes les facettes en jouant sur l'épaisseur des guitares ou les montagnes russes de ses humeurs.
5: Et justement, elles en sont où aujourd'hui, ces humeurs?
12: Eh bien, c'est la surprise de For Love of Grace and the Hereafter, sixième album qui vient de paraître et fait la part belle à un romantisme flamboyant que le groupe traduit en chansons pop particulièrement efficaces. Ice Age les a enregistrés avec un équipement modeste dans un petit studio situé dans la campagne suédoise, non loin de la frontière norvégienne. Le résultat est vif et emballant.

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2: Il est 22h à Paris, 20h en temps universel.
1: Christophe Paget.
2: Bonsoir à toutes et à tous. À la une, ce premier cas d'Ebola identifié en France. Un médecin de retour de République démocratique du Congo. Le ministère de la Santé se veut rassurant, sa charge virale est très faible. On fait le point avec Aude-Villiers Moriamé dans un instant. En Europe, la canicule continue. En France, en Espagne ou encore au Royaume-Uni, où plusieurs régions sont en alerte rouge depuis ce matin et jusqu'à demain soir au moins. Nous appellerons notre correspondante à Londres. Le secrétaire d'État américain Marco Rubio en tournée au Moyen-Orient. Objectif rassuré sur le protocole d'accord avec l'Iran. Ce mercredi, il était à Abu Dhabi où il s'est engagé à garantir la sécurité des Émirats Arabes Unis. Et puis la Coupe du Monde de football à suivre dans moins de 2 heures, le match Maroc-Haïti.
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2: Un premier cas d'Ebola identifié en France. Il s'agit d'un médecin de retour de République démocratique du Congo. C'est en RDC que la dernière épidémie s'est déclarée. C'est là aussi qu'elle a fait le plus grand nombre de victimes et là où le virus circule de plus en plus rapidement, selon l'Organisation mondiale de la santé. Mais les autorités sanitaires se veulent rassurantes, à l'image de l'OMS. Aude-Villiers Moriamé.
3: Le directeur exécutif de cette agence de l'ONU, Tedros Adhanom Ghebreyesus, s'exprimait ce mercredi après-midi lors d'une conférence de presse.
4: Le risque mondial pour la santé publique reste faible.
3: Même son de cloche du côté du ministère français de la Santé qui détaille les conditions dans lesquelles le patient a été immédiatement pris en charge dans un établissement spécialisé. L'homme est isolé dans une chambre à pression négative. C'est une chambre qui empêche l'air de sortir et donc limite les risques de contamination. Le protocole de sécurité est strict, précisent les autorités. Il s'agit d'un médecin qui revenait d'une mission humanitaire dans une zone de République démocratique du Congo où circule activement le virus. Il travaille pour l'ONG Alima, très présente sur le terrain. ONG qui a confirmé cette contamination de l'un de ses médecins. Selon nos informations, l'état de cet homme s'est dégradé dans le vol Air France qui le ramenait de Kinshasa à Paris dans la nuit de lundi à mardi. Son état est actuellement stable.
2: Et ce soir, on apprend que 5 passagers de l'avion qui avait ramené le médecin en France sont considérés comme de possibles cas contacts et ils ont été isolés. En France, toujours, un rapport du Sénat appelle à la lutte contre le masculinisme. Lutte qui doit devenir un enjeu majeur des politiques publiques dans le pays, expliquent les sénateurs. Les mouvements masculinistes s'attaquent au principe d'égalité des sexes et affichent une misogynie violente et décomplexée. Ils sont donc un danger pour la démocratie, insiste le rapport, qui appelle à inscrire la lutte contre cette idéologie dans une stratégie interministérielle. Éducation, santé numérique ou encore sécurité. On va maintenant s'intéresser à cette vidéo montrant des électeurs du RN tenir des propos ouvertement racistes. Vidéo diffusée sur les réseaux sociaux, vidéo pointée depuis le week-end dernier par des élus de gauche. L'affaire a fini par faire réagir le gouvernement. Raphaël Delvolvé.
5: Le Pen au pouvoir, les Arabes à l'abattoir, peut-on entendre très distinctement de la bouche de jeunes dans une discothèque à Rodez, dans le sud de la France. Interrogé, la porte-parole du gouvernement Maud Bréjon condamne.
6: C'est vraiment absolument inadmissible.
5: Insuffisant pour le député du département concerné, Laurent Alexandre de la France Insoumise. Il interpellait le gouvernement à l'Assemblée ce mercredi.
7: Ces appels au meurtre raciste est une nouvelle étape de banalisation du discours de l'extrême droite. Voilà ce que donne la complaisance médiatique et politique avec le RN.
5: Réponse de la ministre chargée de la lutte contre les discriminations, Aurore Berger, qui prépare un texte de loi pour combattre le racisme et l'antisémitisme. Elle appelle au sursaut et s'adresse à l'extrême droite.
8: Vous devriez être les premiers à condamner à partir du moment où ils se réclament de votre candidate à l'élection présidentielle.
5: Marine Le Pen, elle aussi interrogée ce mercredi à la radio, condamne les propos. La leader d'extrême droite rejette cependant toute responsabilité.
9: Demain, vous trouverez des mises en cause d'autres natures et les responsables politiques qui seraient cités ne peuvent pas être tenus pour responsables. Sinon, on ouvre à toutes les instrumentalisations possibles.
5: Les mots d'une responsable politique souhaitant polir l'image de son parti, mais qui peine toujours à faire taire ce type de polémique, venant en l'occurrence de soutien du RN, mais aussi parfois de candidats, comme lors des législatives 2024 avec les devenues célèbres brebis galeuses.
2: En France, où la canicule continue, aujourd'hui 58 départements étaient en vigilance rouge canicule. Demain, ce seront 72 départements, soit les trois quarts de la France. Même chaleur ailleurs en Europe, en Espagne, où les journées de lundi et mardi auront été les plus chaudes pour un mois de juin depuis 1950. Et au Royaume-Uni, plusieurs régions sont en alerte rouge pour chaleur extrême depuis ce matin, 8h temps universel. À Londres, Emeline Vin.
10: Une partie de l'Angleterre est en vigilance rouge pour chaleur extrême jusqu'à jeudi soir. C'est la deuxième fois seulement que cela arrive. Alerte orange pour le reste de l'Angleterre et du pays de Galles. Les températures pourraient frôler les 40 degrés, principale conséquence pour les transports en commun. La régie de métro londonienne recommande de ne voyager qu'en cas de nécessité absolue, car toutes les rames ne sont pas climatisées. Les compagnies ferroviaires avertissent d'importantes perturbations. Certaines écoles, certaines crèches ont fermé au cas par cas. Cela dépend des directeurs d'établissement et pas des autorités locales. Les employeurs, eux, ont le devoir de garantir la sécurité de leurs employés. Mais la loi ne mentionne pas d'ajustement en cas de forte chaleur. Depuis le début de la semaine, l'opposition réclame des adaptations. À court terme, la mise en place de bulles de fraîcheur, des endroits climatisés, ouverts à tous, gratuitement. À plus long terme, des réglementations pour rendre le pays mieux préparé aux vagues de chaleur. Emeline Vin, Londres, RFI.
2: En Ukraine, un employé d'une ONG norvégienne a été tué dans une frappe russe dans le sud, dans la région de Kherson, et 5 autres ont été blessés. L'ONG est spécialisée dans les opérations de déminage. Plus tôt dans la journée, c'est une femme qui avait été tuée dans une frappe russe sur la ville de Kharkiv, dans le nord-est. Et puis en Russie, les frappes de drones ukrainiens ont fait 3 morts dans les régions de Belgorod et Nijni Novgorod, et privé d'électricité une ville de la péninsule de Crimée annexée par Moscou. L'or noir est presque revenu à ses niveaux d'avant-guerre, la guerre entre l'Iran et les États-Unis. Le baril de Brent passe sous les 75 dollars pour la première fois depuis le début de la guerre. Les marchés sont rassurés par la reprise progressive du trafic dans le détroit d'Ormuz. Marco Rubio, le secrétaire d'État américain, est lui en tournée au Moyen-Orient pour rassurer les alliés des États-Unis sur le protocole d'accord signé avec l'Iran. Et ce mercredi, à Abu Dhabi, il s'est engagé à garantir la sécurité des Émirats Arabes Unis. Mais selon l'AFP, des pourparlers sont annoncés pour une réconciliation entre l'Iran et les pays du Golfe. Pourparlers qui seraient prévus en Arabie Saoudite, pas de date pour le moment. À Washington, les discussions continuent entre Israël et le Liban. Et selon des responsables des deux camps, ils sont en train de discuter d'une proposition soutenue par les États-Unis qui prévoit que l'armée israélienne se retire du Liban Sud et qu'elle en donne le contrôle à l'armée libanaise. Ce mercredi, une frappe de drone israélien a encore fait 2 morts dans la région de Nabatieh. RFI, il est 5h07 à Tokyo, 4h07 à Pékin. En Chine, où 2 Japonais ont été arrêtés le mois dernier pour avoir, selon le gouvernement chinois, tenté d'exporter des produits liés aux terres rares. Des arrestations qui surviennent sur fond de vives tensions entre le Japon et la Chine. Et alors que Pékin impose des contrôles stricts sur le commerce de métaux critiques et de matériaux technologiques. À Tokyo, écoutez la correspondance de Frédéric Charles.
11: Le gouvernement japonais confirme les arrestations de 2 de ses ressortissants à Dalian, dans le nord-est de la Chine. Ils sont soupçonnés d'avoir enfreint la législation sur la contrebande en essayant de faire sortir du territoire chinois des produits transformés à base de terres rares. Pékin a un monopole sur le marché mondial des terres rares, un groupe de 17 métaux essentiels aux technologies modernes. Le Japon souffre d'une pénurie de terres rares à la suite d'un durcissement des restrictions d'exportation imposées par la Chine. Pékin utilise ce levier pour faire pression sur le Japon depuis que la première ministre japonaise Sanae Takaichi a suggéré que Tokyo pourrait intervenir militairement en cas d'attaque chinoise contre Taïwan. Un des Japonais arrêtés à Dalian travaille pour la filiale chinoise d'un grand fabricant japonais d'électronique qui a un urgent besoin de terres rares pour la fabrication de ses produits. Frédéric Charles, Tokyo, RFI.
2: Au Pérou, on se dirige vers une victoire de la candidate de l'extrême droite, Keiko Fujimori. Au point où en sont les dépouillements, le candidat de gauche, Roberto Sanchez, ne pourra pas rattraper son retard. C'est donc pour le Pérou le retour du fujimorisme au pouvoir. Le père de Keiko Fujimori, Alberto Fujimori, dont la fille revendique l'héritage, avait dirigé le pays entre 1990 et l'an 2000. Cet autocrate a mis fin aux guérillas du Sentier Lumineux et de Tupac Amaru. Il a été aussi condamné à 25 ans de prison pour avoir ordonné 2 massacres de civils. Toujours en Amérique du Sud, en Colombie, plus précisément, le candidat de gauche a reconnu la victoire de son adversaire d'extrême droite. trois jours après le second tour de la présidentielle, qui aura été le second tour le plus serré de l'histoire du pays. La gauche n'aura donc dirigé le pays que pendant 4 ans, dans un pays traditionnellement gouverné à droite. Et puis, on va aux États-Unis, puisque il y a bientôt un match, si je ne m'abuse, dans 1h50. C'est un match où Haïti va jouer contre le Maroc. Alors Haïti, vous le savez, a déjà été éliminé de la Coupe du Monde, mais c'est pas une raison pour ne pas suivre ce match. Ce match qui se déroule à Atlanta et sur notre antenne Afrique. Hein, ce sera à suivre à partir de 23h, 20h heure de Paris, 21h50, temps universel. Et c'est l'heure de vous laisser avec DJ Facemaker, c'est l'heure de l'Afro Club. Bonsoir.
12: Bonsoir mon cher Christophe et à tout à l'heure.
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12: Et de retour sur RFI dans la maison de verre pour les 50 prochaines minutes. 50 minutes de connexion musicale et stratégie numérique avec en régie Arthur Bon à la réalisation et Yasmine Boulan. Toujours là, rien ne bouge, c'est la sécurité sociale du groove. Eh oui, il faudrait qu'il soit remboursé ou payé plus cher. Alors aujourd'hui, on se pose une question cruciale. Qui fait la pluie et le beau temps sur la musique africaine des temps modernes? Est-ce que les radios traditionnelles ont passé le relais aux influenceurs et aux algorithmes ou alors c'est pas le cas? Pour y répondre, évidemment, j'ai l'immense plaisir de recevoir Aïssé Sissoko, journaliste et fine connaisseuse des rouages de l'industrie. Bonsoir Aïssé.
16: Bonsoir, comment ça va?
12: Super bien.

0: J'adore cette chanson de Chanel, la Kinda. Olumame, qui signifie mon homme ou mon cœur. Oui, c'est une chanson dans le style unique de la Kinda entre sensualité et revendication d'indépendance féminine. Entrant en matière idéale pour accueillir donc Aïssé Sissoko, bienvenue dans l'Info Club.
1: Merci beaucoup.
0: Alors toi qui as vu naître tant de formats viraux sur internet, peut-être que tu connais le secret de ces artistes qui réussissent à transformer un clip en véritable phénomène de société sur le web.
1: Bah, je dirais que aujourd'hui, les artistes, ils sont hyper intelligents. Ils ont compris que les réseaux sociaux, c'était obligatoire, hein, pour qu'un artiste, pour qu'un son devienne viral. Et comme je l'ai dit, comme on en parlait tout à l'heure, les artistes qui font, c'est qu'ils mettent une partie un peu, ça peut être le refrain ou un couplet,
0: accrocheur,
1: qui fait danser. Et soit c'est eux-mêmes qui créent la chorégraphie. Donc avec des pas simples que moi je peux faire, que toi tu peux faire, ou bien c'est ça peut être tout simplement un créateur de contenu ou une personne lambda qui fait la chorégraphie et là ça explose sur les réseaux sociaux. Et ce qui est intéressant, c'est que c'est pas seulement en Afrique, hein. Ça peut être partout, c'est-à-dire que ça peut être repris en Asie. Et quand c'est repris en Asie, c'est trop marrant, tu vois, quand des Japonais dansent Dombolo, ou bien c'est grave stylé, tu vois. Donc ouais, c'est ça, moi, pour moi, le secret d'un hit viral aujourd'hui, quoi.
0: Ouais, et évidemment, on voit ça un peu plus maintenant avec TikTok, Instagram et parfois même X ou Snapchat, même qui font rayonner des artistes d'antan.
1: Exactement.
0: Bon, en tout cas, on va essayer d'apporter d'autres réponses un peu plus précises à nos auditeurs tout au long de l'émission. Mais d'abord, Aïssé, je t'ai demandé, lorsque je t'ai invité, de nous proposer ton top 5 des artistes qui ont déjà marqué cette moitié de l'année 2026. Alors, je t'avoue que ton premier choix est une surprise pour moi.
1: Et c'est... Tararara,
0: il s'agit de...
1: Baby Jazz.
0: Yeah.
1: Alors, c'est un artiste qui a grandi à Kinshasa. Et là, il fait un carton avec un son qui s'appelle Allons-y.
0: On écoute un extrait d'Allons-y qu'on a apprécié ici dans l'Afro Club et même dans l'Afro Club de Luxe, puisque c'était le vendredi. 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

0: ça reste en tête. Allons-y de Baby Days, sorti en janvier 2026. Il a bien commencé l'année, on peut dire, ma chère Aïssé.
1: Ah oui, il a très bien commencé l'année. Ce que j'aime bien, c'est Baby Days, c'est qu'il a un style assez afrobeat, un peu afropop, parfois même un peu rap. Et il a été remarqué par de nombreux artistes, notamment Imra.
0: Ah oui.
1: Et ils ont sorti un tube ensemble qui s'appelle Beach and Money.
0: Ouais, Beach and Money.
1: Et c'est avec Zlatan. Donc il faut qu'on écoute ça.
0: Ok, moi je connaissais pas ce titre. Donc je vais le découvrir là avec toi. Merci Aïssé, Imra, Zlatan et Baby Days.

0: Et Money. Et Money. Ils ont finalement compris effectivement comment faire en sorte que leurs chansons restent en tête avec des refrains aussi simples. Un featuring de haute volée entre la Côte d'Ivoire, la RDC et le Nigeria, surtout entre Imra, Baby Days et Zlatan, que tu nous as fait découvrir, ma chère Aïssé. Et là, on va aller au Mali. Mm-hmm, encore là, une découverte.
1: Et oui, alors c'est un artiste que moi j'apprécie particulièrement. Il s'appelle Sedouché. Il est assez jeune. Hein, c'est un artiste de la nouvelle génération malienne. Et il a 21 ans. Et ce qui est intéressant, c'est qu'il garde son côté assez traditionnel, toujours avec une touche de modernité. Et il a sorti récemment un EP qui s'appelle Sanaba, donc un hommage à sa petite sœur. Mm-hmm. Et bon, la plupart des morceaux, c'est des morceaux d'amour.
0: D'accord.
1: Et j'avais envie de vous faire écouter ma bien-aimée que j'aime beaucoup dans l'EP.
0: C'est notre bien-aimée, Aïssé Sissoko.

0: On a des réactions, plus 33, 6, 58, 18, 46, 86. Écrivez encore, envoyez encore vos réactions, envoyez vos questions. Aïssé Sissoko est là pour vous répondre jusqu'à la fin de cette émission. On vient d'écouter Seidouché, une merveille de douceur. Le titre, c'est Ma bien-aimée. On a reconnu la Cora et c'est même Arthur Bond qui me l'a dit dans le casque parce que maintenant, il est très fort en musique afro. Ah. Et là, on reconnaît donc la douceur mandingue.
1: Tony, Axel Tony, etc. Ensuite, il était dans un groupe qui s'appelle L'Espada et il a sorti ensuite

0: Just Tonight de Joey Doué de Filet, que l'on retrouve dans son dernier album, donc c'est Hate Love. Hein.
1: Mm-hmm.
0: Voilà.
1: C'est bien ça.
0: Oui, j'ai écrit Love Hate sur ma fiche, mais bon, c'est Hate Love. Alors, Aïssé, ton prochain choix, il nous emmène en Côte d'Ivoire, je crois.
1: Oui, alors ça, c'est un artiste qui est en train de monter aussi en puissance. Il s'appelle Amé Kazré.
0: Yes.
1: Donc, il est signé chez DB Prod. Et, ça, et il fait fureur aussi parce que ça, il fait de l'afrobeat. Moi, j'appelle ça l'afrobeat ivoire.
0: Ok.
1: Moi, ouais. C'est de l'afrobeat made in Côte d'Ivoire.
0: Made in Côte d'Ivoire, un peu comme le rap d'Ivoire.
1: Il y a une vraie vague qui est en train de. Il y a Polo Chaka, il y a aussi Dorty Latécha. C'est des artistes vraiment qui font de l'afrobeat.
0: Mm-hmm.
1: Et voilà, je trouve très polyvalent, un peu de rap, un peu de trap, un peu d'R&B. Et il y a un son que j'aime bien, c'est Adriano, qui tombe bien sur les réseaux sociaux et qu'on en fait écouter.

0: La chanson Adriano, qui était d'ailleurs dans le classement de l'Afro Club il y a encore quelques semaines. Un phénomène, ce jeune Amé Kazré. Alors, et pour conclure ta sélection AIC, tu as évidemment choisi l'Aigle Royal.
1: Évidemment, on ne peut pas faire ce top sans parler de Fally Ipupa. Une très belle année pour lui. Hein.
0: Lui-même.
1: Avec déjà deux stades de France qu'il a remplis avec brio. Et il a sorti récemment son album XX. Et il avait annoncé d'ailleurs chez vous la XX Delirium.
0: Exactement, il l'avait annoncé pour le 10 juin, ce petit coquin.
1: Et finalement, ça sort en septembre.
0: En septembre, ouais.
1: Et il avait, lors du concert, il avait fait en fait un challenge, Wanna Dance, qui avait pris les réseaux sociaux.
0: Ben, c'est le concert où tu étais.
1: Oui. Ouais. Et justement, en fait, la danse, c'est une danse de Brazzaville. Et donc, Egonza Dance, j'espère que je prononce bien.
0: Egonza Dance.
1: Ouais, okay. Et il a sorti le générique il y a quelques semaines. Donc, on peut.
0: Ok, c'est parti, on écoute.

0: La playlist de beaucoup de personnes, même des personnes inattendues. Il a véritablement marqué donc l'année 2026 déjà, et je suis sûr qu'avant la fin de cette année, il va encore réitérer l'exploit, puisqu'il sera en concert à Fally Ipupa à Londres.
1: Exactement.
0: À l'O2 Arena, et c'est ce qu'on attend. Merci ma chère Aïssé pour ce top 5 qui est en fait un top 6. On a une question d'un auditeur au plus 33 6 58 18 46 86, c'est Abdallah Senoussi depuis le Tchad. Il demande: après la musique, elle se sent à l'aise dans quel loisir?
1: Moi?
0: Oui, c'est pour toi.
1: La musique, c'est toute ma vie, mais après, j'aime passer du temps en famille.
0: Ouais.
1: Profiter tout simplement de la vie.
0: De la vie, quoi.
1: Des moments simples. Mais c'est vrai que la musique prend une grande place aussi.
0: Eh ben voilà, comme quoi.
1: Parce que ça rythme mes journées et c'est ce qui me maintient en forme.
0: Et c'est même ce qui te fait travailler.
1: Voilà.
0: Alors on va pouvoir ouvrir notre dossier du soir, Aïssé. D'ailleurs, j'invite tous les auditeurs de RFI qui nous écoutent en ce moment même sur la FM, sur RFI.fr, sur YouTube aussi, et l'application RFI Pure Radio à participer à notre échange sur WhatsApp. Donc c'est le plus 33 6 58 18 46 86. Aïssé, est-ce qu'on peut dire que les réseaux sociaux fabriquent les hits d'aujourd'hui?
1: Ah oui. Oui, les réseaux sociaux fabriquent les hits d'aujourd'hui. Il n'y a pas que les réseaux sociaux, mais ça prend une grande place parce que, je ne sais pas si je peux le dire maintenant, mais en gros, il y a des anciens titres qui sont revenus au goût du jour.
0: Ouais.
1: Tellement d'anciens titres.
0: Un peu comme celui-ci.
1: Exactement.
0: Voilà, qu'on entend. Mm-hmm. Et qui a beaucoup fait réagir sur un petit réseau qui s'appelle TikTok. C'est monté en gamme. Et la chanson est même rentrée dans les playlists à nouveau et les classements. Ouais. On écoute un extrait ou on en parle d'abord? Qu'est-ce que tu veux faire?
1: Ouais, on peut écouter un extrait.
0: Allez, on écoute un extrait.

0: de Maté, une chanson qui est sortie en 1996. Incroyable. Alors, pourquoi des titres vieux comme celui-ci de plusieurs décennies renaissent-ils aujourd'hui?
1: Parce que c'est parce que, comme j'ai dit, TikTok, c'est un peu la magie. Hein. C'est pas aléatoire, mais les gens s'ambiancent beaucoup. Hein. Ça peut être des nouveaux sons, comme des sons de légende. Mm-hmm. Et par exemple, typiquement, ce son-là, il y a même des gens qui n'étaient pas nés, qui ont découvert ce son grâce à TikTok. Mm-hmm. Bon, moi, je connaissais parce que j'aime beaucoup écouter, mais des jeunes de 2010, de 2011 qui font la choré, c'est juste magnifique.
0: Et d'ailleurs, j'ai eu la chance de rencontrer les trois jeunes hommes qui ont lancé la chorégraphie TikTok de cette chanson et qui l'ont rendue de nouveau virale. Et ils m'ont dit, en fait, c'est leur mère qui écoutait cette chanson. Eux, ils ne connaissaient pas forcément. Et ils ont décidé de faire une chorégraphie simple. Et c'est devenu le carton qu'on connaît.
1: Et c'est magnifique. Et moi, ce qui m'a marqué aussi, c'était le succès. C'est ce qui me marque, c'est le succès de Mewé. Parce que Mewé, lui, il a des hits, hein, on connaît. Ouais, il y a Zo Blazo. Ouais. Et voilà, c'est encore trois jeunes qui ont dansé sur un. C'est son Roulez-Moutou.
0: Roulez-Moutou, oui.
1: Et ce qui est.
0: T'envoies Roulez-Moutou, c'est Arthur Bon, ouais. Et cette chanson-là, elle a cartonné encore une fois sur les réseaux.
1: Oui, et ce qui est incroyable, c'est que les jeunes ont même chanté, ils ont même dansé la chorégraphie le jour du concert de Mewé. Okay. Et les a invités sur scène.
0: Les invités sur scène. Incroyable.
1: Ouais.
0: On écoute un extrait, on se remémore Roulez-Moutou de Mewé dans l'Afro Club.

0: Roulez-moi tout,
1: extrait de l'album Professeur M23 sorti en 2012. Et ça continue de cartonner sur le réseau. Tu le disais, mais oui, continue d'exister auprès des jeunes générations. Donc les réseaux sociaux permettent aujourd'hui de prolonger la durée de vie d'un catalogue.
2: Carrément. Bah, tu vois, mais oui, je prends toujours cet exemple-là parce qu'aujourd'hui, il a recommencé à faire des tournées. Je sais qu'il a fait des festivals. Là, il sera sur des événements jeunes comme la Sunday, par exemple.
1: Ok. Et voilà, la Sunday à Abidjan.
2: La Sunday ici, qui sera délocalisée ici.
1: D'accord,
2: et ça, c'est magnifique pour un artiste de faire ce genre de festival. Parce que les jeunes s'intéressent à sa musique.
1: Ouais.
2: Et ça, c'est fort.
1: Et finalement, est-ce que TikTok est devenu une machine à remonter le temps?
2: Oui, carrément. Mm-hmm. Ah oui, moi, je suis surprise que des fois, il y a même des gens, des Marocains, qui écoutent des sons zouglou. Tu
1: D'accord.
2: vois, ça veut dire que vraiment, TikTok, c'est devenu aujourd'hui une plaque incontournable pour la musique.
1: Ouais. Donc, et il faut forcément y être. Mm. Impressionnant. Il y avait une autre chanson que tu as choisie aussi, là, Aïssé. C'est Chili.
2: Mm-hmm.
1: Qui chante Rebanav 126 BPM.
2: Oui, oui.
1: Alors, pourquoi cette chanson?
2: Parce que c'est un des challenges qui m'a marqué. Chili, il faut savoir que c'est un artiste qui chante quand même depuis, on va dire, quelques années maintenant. Et c'est ce challenge-là, ça a redonné vie en fait à sa carrière. Je sais ce que là, prochainement, il va faire le Zénith.
1: Mm-hmm.
2: Et dis-toi que ça a accumulé 40 millions de vues sur YouTube,
1: wow.
2: Ce qui est fort, tu vois.
1: Mm-hmm.
2: Et ça a été repris partout, la chorégraphie. Donc pour moi, c'est un exemple parfait que TikTok aujourd'hui.

0: style bien à lui, Chili Rebana 126 BPM, qui a cartonné donc sur les réseaux, plus de 40 millions de vues, comme tu le disais. Est-ce que tu penses à essayer qu'on peut planifier la viralité ou bien c'est totalement imprévisible?
1: Franchement, pour moi, bon, ça c'est mon avis personnel, je pense que non. Ça veut dire que, bah, comme je t'ai dit tout à l'heure, Mewé n'aurait pas pu prévoir que ses sons allaient redevenir hyper viraux, tu vois. Même Chili, il a posté, c'est vrai, mais est-ce qu'il savait que Rebana va aller faire 40 millions de vues sur YouTube? Après, il a compris la recette, tu vois. Il l'a fait 2-3 fois, mais après, à un moment donné, bah, il faudra qu'il se renouvelle parce que les gens vont dire, ah, bon, on a compris la formule, tu vois.
0: Ouais, et bah, maintenant, on peut passer à autre chose.
1: Exactement.
0: Ok, d'accord. Là, encore en Côte d'Ivoire, il y a eu, grâce à la CAN, un événement sportif, là, en 2025, un titre qui a quand même cartonné. Le titre, c'est Un coup KO
1: de Milano.
0: Et il a accompagné là sur cette chanson. On l'écoute. Il est avec Bob.

0: 5, un challenge, j'ai envie de dire, puissant. Mais pourquoi la Côte d'Ivoire est devenue la capitale africaine de chorégraphie virale? Je me pose la question, Aïssé.
1: Le TikTok ivoirien, pour moi, ça influence un peu le monde. C'est-à-dire que quand un hit devient viral en Côte d'Ivoire, c'est que le son sera un hit. Mm-hmm. Et ça, c'est un truc que j'ai remarqué parce que c'est pas le seul. J'ai parlé de Milano, mais il y a la team de Poi aussi qui a fait pas mal de sons. Il y a d'autres artistes aussi. Et en plus, déjà, il faut savoir que la Côte d'Ivoire, c'est la plaque tournante, une des plaques tournantes de la musique. C'est l'ambiance, c'est le pays de... Voilà.
0: Ouais, on a bien compris qu'ils aiment bien s'ambiancer.
1: Ils aiment bien s'ambiancer, mais en vrai, voilà, c'est ça, quoi.
0: Ok. Merci, ma chère Aïssé, encore une fois. J'ai envie de te dire, si tu devais citer les trois erreurs les plus fréquentes des artistes africains sur les réseaux sociaux, quelles seraient-elles?
1: De croire que si on a fait un challenge une fois... que ça va toujours marcher,
0: ouais.
1: Parce que c'est pas le cas. Parce qu'à un moment donné, en tant que auditeur, quand t'écoutes le même rythme, tu te dis oh mais faut passer un peu à autre chose, tu vois.
0: Ah ouais.
1: Ouais.
0: On pourrait dire ça à Gims ou pas?
1: Bon, moi, je dirais que y en a qui aiment, hein.
0: Ouais.
1: Y en a qui valident, tandis que d'autres se lassent vite. Ça dépend aussi des oreilles de chacun. Moi, comme je dis toujours, c'est mon avis personnel.
0: Ouais, mais c'est ça. C'est
1: toujours
0: c'est
1: important pour un artiste de se renouveler parce que ce qu'il faut dire, c'est qu'il y a toujours des artistes qui poussent. Il y a des nouvelles sonorités, il y a des nouvelles identités. Donc, si tu te renouvelles pas à un moment donné,
0: c'est compliqué.
1: C'est compliqué.
0: Ouais. D'ailleurs, les auditeurs peuvent réagir et donner, tout simplement leur avis au +33 6 58 18 46 86. Est-ce que selon vous les artistes font justement nous épuisent ou épuisent l'auditeur, l'oreille de l'auditeur, en reprenant à chaque fois le même rythme, pour ne pas dire le même beat, pour essayer d'engranger encore une fois des millions de vues? Moi je me suis dit peut-être que il y a trop de promotions, il y a des artistes qu'on entend un peu trop partout qui sont omniprésents. Ou alors, il y en a, à contrario, qui ne sont pas assez là.
1: C'est ça.
0: Voilà. Ouais. Donc, pas assez de storytelling. Là, j'aurais même dû appeler le coach Gwen Thomas, parce que lui, il connaît plein de choses sur l'identité artistique qui est sa formation. Il aurait pu nous aider. Mais est-ce que tu penses que parfois, il y a justement une absence d'identité? Il y a des artistes qu'on n'identifie pas assez à ici.
1: Oui. Peut-être parce qu'ils n'ont pas leur propre, je dirais, parce qu'en fait moi j'ai remarqué un truc, bon ça c'est quelque chose aussi que j'ai analysé, c'est qu'il y a des artistes par exemple qui font beaucoup de mélo, je sais pas comment on appelle ça, la mélo, l'exemple par exemple de Tiakola,
0: ouais,
1: voilà. Donc, et il y a énormément d'artistes qui font la mélo aussi, et ce qui fait que parfois moi quand j'écoute la musique, je sais pas, j'arrive pas à identifier
0: qui est qui.
1: Voilà. Après, je sais que c'est Tiakola parce que c'est Tiakola, mais tu me dis, ah, mais ça, c'est Tiakola, mais en fait, c'est pas Tiakola.
0: Ouais,
1: et tu vois, et ça, je trouve que c'est dommage parce qu'on perd un peu ce côté original dans les chansons.
0: Original et unique.
1: Ouais.
0: J'aime bien ce que tu es en train de nous dire, là. Il y en a aussi qui, parfois, achètent des abonnés. Ou alors gèrent mal leurs réseaux sociaux. Les réseaux sociaux, aujourd'hui, ça a un impact sur la carrière d'un artiste?
1: Bien évidemment. Quand tu sors un morceau, il faut bien que tu fasses quand même la promotion, que les gens puissent savoir. Tu peux pas balancer un morceau comme ça sur Spotify sans dire qu'il est disponible. Ou bien même quand tu fais un concert, tu vas pas te pointer comme ça sans avoir fait la promotion sur les réseaux sociaux. Donc c'est important d'utiliser les réseaux sociaux même pour son identité, pour partager aussi les interviews, etc.
0: Et toi, qu'est-ce que ton expérience chez Brut a appris sur la consommation des contenus musicaux?
1: Moi j'ai remarqué que de nos jours la musique ça va très vite. Ça veut dire qu'on peut aimer une chanson vite comme on peut la détester vite. Tu vois, parce que moi je sais que avant on avait beaucoup l'habitude d'écouter des classiques. Toi aujourd'hui il y a beaucoup de sons que tu écoutes en classique, mais aujourd'hui il y a moins de classiques, selon moi.
0: C'est-à-dire
1: on n'a pas vraiment le temps d'écouter les albums aussi.
0: Parce que c'est de la musique, comme on dit, fast food.
1: Qu'on consomme vite.
0: Ouais, apéro, qui se consomme comme des chips. Et donc, on n'a plus vraiment le temps de capter l'attention.
1: C'est ça.
0: Ok. Mais du coup, comment faire justement pour garder l'attention du public plus de 10 secondes?
1: Moi, je pense qu'il faut bien travailler ses albums, sortir des projets, en faire la promo, les défendre. Et puis voilà. Laisser le temps aussi aux morceaux de vivre et ne pas sortir un album et directement sortir un autre album. Je trouve que c'est dommage, quoi. Donc, moi, c'est mon avis sur la question, quoi.
0: Mais est-ce que les artistes africains maîtrisent aujourd'hui suffisamment les formats vidéo pour les réseaux?
1: Oui, quand même, hein. Je trouve que oui, hein. Il y a beaucoup d'artistes aussi en Afrique qui proposent des contenus, qui font du storytelling autour de leurs clips, même au Sénégal, je sais qu'il y en a qui font des courts-métrages. Non, là, franchement, que ce soit le pays, les artistes aussi, ils savent faire la promotion et la communication de leurs titres.
0: Aujourd'hui, tu occupes une nouvelle position chez Kayzit. Tu peux nous dire exactement ce que c'est?
1: Alors, moi, je suis responsable éditoriale de Kayzit Entertainment. Donc, c'est une filiale dédiée de Kayzit qui est dédiée aux médias. Donc, en fait, c'est plusieurs médias qui sont en train d'être développés pour justement mettre en avant des artistes. Et ça, il y a des médias, il y a un média au Bénin, au Mali, au Sénégal. Donc, du coup, en fait, c'est assez diversifié et ça permet de laisser un peu la chance à tout le monde aussi de faire valoir sa musique.
0: Ok. Ouais, bah c'est ça te ressemble très bien en plus de faire ce genre de choses. Ce qui me permet maintenant de plonger dans la suite de notre dossier. On va essayer de savoir qui décide des hits africains en 2026. Est-ce que ce sont les majors? Est-ce que ce sont les distributeurs? Est-ce que ce sont les maisons de production, d'édition? Je ne sais pas. Et j'aimerais qu'avant d'en parler, on écoute ce titre d'Asake qui s'appelle Gratitude. En réalité, c'est toi qui l'as choisi, ma chère Aïssé. Et puis, on répondra à cette question juste après. Arthur Bon, monte le son.

0: Alors ma chère Aïssé, on vient d'écouter Gratitude de Asake. Est-ce que tu penses que le Nigeria reste le centre de gravité de l'industrie musicale africaine?
1: Ça commence à retomber, ouais, je trouve. Ouais. Je trouve qu'aujourd'hui, les pays se mettent en avant.
0: Ouais.
1: Les pays mettent en avant leur culture, leur langue. Ils utilisent aussi les réseaux sociaux. Ils sont très à cheval sur leur communication, sur la manière de faire les clips. Donc pour moi, le Nigeria, même s'ils sont au top, ils sont en train de perdre la vitesse.
0: Ouais. Et s'ils ne font pas attention, ils vont se faire rattraper par des petits marchés un peu comme Maurice, l'île.
1: Exactement.
0: Maurice, ouais, qui aujourd'hui peut rivaliser grâce au numérique. En tout cas, la question se pose. Voici un titre qui marche très bien à Maurice. Le titre, c'est Calvin Klein. C'est Junior et Danilo. Je ne sais pas si tu connais ça.
1: Si.
0: Ah ben oui, évidemment. On se demande bien ce qui se passe sous le Calvin Klein.

0: évidemment, pour moi, c'est la chanson de l'année 2026. Quand elle passe, on ne peut que la chanter. Tu le disais tout à l'heure, ma chère Aïssé, que le retour des langues locales est devenu un avantage, alors, finalement, pour les petits marchés, comme Maurice, mais aussi comme le Tchad, qui commence à émerger davantage. Ça veut dire que les plateformes ont réussi à réduire les barrières géographiques.
1: Oui, bah, en fait, ce qui se passe, bah, déjà, sur les plateformes comme Spotify, il y a des playlists consacrées au pays. Par exemple, t'as spécial Tchad ou spécial Nigeria ou spécial Mali. Et du coup, bah, si t'as envie d'écouter des chansons d'autres pays, bah, tu peux directement aller sur ces playlists-là. Même sur YouTube, c'est très bien répertorié aussi. Et même sur TikTok, quand un son devient viral, bah, l'algorithme le fait remonter facilement. Ouais. Quoi.
0: Donc, c'est comme ça qu'on découvre vraiment des artistes.
1: Moi, j'ai découvert une chanson comorienne, j'ai oublié le nom, mais j'ai adoré.
0: Comorienne, ouais. D'accord, sur Spotify
1: Non, sur TikTok directement.
0: D'accord,
1: j'ai adoré le son et je l'ai mis dans ma playlist.
0: Bah, moi, c'est comme ça que j'ai découvert une chanteuse qui s'appelle Zili de Mayotte, grâce à TikTok aussi.
1: Voilà.
0: Comme quoi, hein, on trouve ça part de partout. Là, on écoute un extrait de Fatim Diabaté, qui vient donc du Mali. La chanson, c'est « La Diayaba ». J'aimerais trop comprendre le bambara. C'est pas comme si tu viens du Mali et que tu peux nous dire ce que ça veut dire. Hein.
1: Nadia, bah, en fait, c'est dans cette chanson, elle parle un peu des différentes beautés de la femme.
0: Okay.
1: Que tu sois de teint noir et belle, que tu sois de teint clair, que tu sois grande, que tu sois petite, ta beauté est mise en avant.
0: Ok.
1: Donc, voilà.
0: On écoute un extrait.

0: Alors ma chère Aïssé, j'aimerais qu'on écoute là en fond une chanson qui s'appelle N'Djamena Kourabeja, d'un artiste tchadien qui s'appelle Egon. Et j'aimerais savoir pourquoi certaines scènes arrivent à s'exporter davantage que d'autres.
1: Moi, je pense que c'est le public. Je prends l'exemple, par exemple, de la Côte d'Ivoire, qui suit très bien ses artistes.
0: La diaspora aussi.
1: La diaspora, même en Tanzanie, qui sont très, très solidaires. Quand, par exemple, quand Diamond Platinum sort un son, on peut se retrouver facilement avec le million.
0: Ouais.
1: Le Sénégal aussi, ils sont hyper, hyper fans de leurs artistes. Donc, en fait, c'est parce qu'on a déjà une population locale qui est très, très, très fan de ces artistes.
0: Ouais,
1: donc,
0: qui les consomme.
1: Exactement.
0: Alors, on écoute un extrait de N'Djamena Kourabeja. Egon.

0: L'Afro Club, vous pouvez réécouter cette émission évidemment sur RFI.fr. Il nous avait interprété en live cette chanson Djamena Kourabidja. J'espère qu'on pourra vous la faire réécouter cet été. Cette émission, elle était vraiment exceptionnelle. Il y a un message pour toi sur le plus 336 58 18 46 86. Ça vient d'Haïti, de Jovenel Nicolas, qui dit: il faut saluer cette invitée, pour moi elle est géniale, je l'écoute depuis ma position en Haïti. Voilà,
1: Haïti chérie.
0: Message est passé. Le Sénégal, comme tu le disais, est en train de soutenir son public, enfin ses chanteurs surtout. Est-ce que tu penses que le pays est en train de vivre une nouvelle génération post Youssou N'Dour, Ismaël Lo?
1: Totalement. Il y a une vague de nouveaux artistes qui est en vogue, qui est en train de pousser, qui sont, tu vois, à cheval entre le Mbala et la pop et l'afro-pop. Il y a tellement d'artistes qui sont en train de voir le jour. On n'est plus seulement cantonné dans le Mbala pur, mais tu sais, il y a ce mélange et du coup, ils arrivent facilement à s'exporter. Aujourd'hui, il y a énormément d'artistes sénégalais qui font des concerts en France. Donc,
0: comme celui que tu entends là,
1: Vidji, voilà, qui est pour moi l'un des GOAT actuellement.
0: Ouais. C'est le Jollof Beat, Sai Sai. On écoute un

0: de VJ, l'artiste sénégalais. On a malheureusement très peu de temps encore à t'avoir ici en studio. Du coup, je vais aller dans la foire questions. Donc, c'est des questions courtes, réponses courtes. Et puis après, on essaiera de se projeter en 2030, voir ce qui nous attend du côté des artistes. Alors, foire questions, c'est parti. Alors, le réseau social que tu supprimerais demain matin de ton téléphone?
1: Twitter.
0: Ah, X. Ok. L'artiste africain qui maîtrise de mieux Internet, selon toi?
1: Fally Ipupa.
0: Le pire conseil qu'on donne aux jeunes artistes aujourd'hui? Tu peux pas te prononcer. On passe. Une chanson dont tu ne comprends toujours pas le succès?
1: L'alcool, c'est de l'eau, là.
0: Ok. Alors, tu es plutôt TikTok ou Instagram?
1: Instagram.
0: Radio ou algorithme?
1: Algorithme.
0: Une artiste africaine qui va exploser d'ici 2 ans, selon toi?
1: Oui, c'est une artiste congolaise que j'aime bien, elle s'appelle Gloria Bash.
0: Ah, Gloria Bash, ouais, elle est pas
1: que
0: mal.
1: J'aime beaucoup, j'aime sa voix, ouais. J'aime ça, j'aime tout.
0: Ok, elle est dans le label de Maître Gims, ceci dit. Si tu devais gérer la communication d'un seul artiste africain pendant 1 an, qui choisirais-tu?
1: J'ai pas de nom en tête, mais je dirais un jeune artiste qui vient de commencer et sur lequel il y a plein de choses à faire, des synergies, des connexions.
0: Ok. Le premier réflexe quand tu découvres un artiste, est-ce que c'est Spotify, YouTube ou TikTok?
1: Spotify, et je mets dans mes favoris.
0: Ok. Le mot que tu aimerais bannir définitivement de l'industrie musicale?
1: Pop urbaine.
0: Ah oui, ok. Dans 10 ans, les journalistes musicaux existeront-ils encore?
1: Il y en aura peut-être moins, ouais. Avec l'IA. Ça fait mal, avec l'IA, etc.
0: Ok, mais tant qu'il reste AIC et DJ Facemaker, c'est bien.
1: C'est bien.
0: Qui décide vraiment des hits africains, selon toi? C'est la dernière question. Les médias, les algorithmes ou les fans?
1: En premier lieu, les fans.
0: Ok. En deuxième?
1: Les médias.
0: Et en troisième, les algorithmes. Ok. Merci d'avoir répondu à notre foire aux questions, cher AIC. Et maintenant, je vais essayer de savoir... comment toi tu vois en 2030 la musique? Est-ce que les maisons de disques auront encore le même pouvoir qu'aujourd'hui?
1: Je pense un peu moins, parce qu'il y a pas mal d'artistes... les maisons de disques, c'est toujours important, mais il y a pas mal d'artistes aussi qui, en indépendant, arrivent à s'exporter grâce à uniquement à leur stratégie sur les réseaux sociaux, à leur communication, à leur façon de communiquer avec les fans. Même si je pense que les maisons de disques sont importantes parce que elles ont des expertises que les artistes n'ont pas forcément, elles définissent des stratégies, etc. Donc 50-50.
0: Ouais. Ouais. Et l'intelligence artificielle aidera les artistes ou pas?
1: Moi, ce que je vois me fait un peu peur.
0: Ouais, on pense que ça va les remplacer. Beaucoup disent ça.
1: J'aime pas trop cette idée de. Parce qu'il y a des beatmakers, il y a des gens talentueux, il y a des musiciens, qui ont des doigts magiques. On peut pas. Pour moi, l'IA, c'est un peu un piège. Mais.
0: Ouais, Arthur, approuve ce message. est-ce que les créateurs de contenu seront plus influents que certains médias en 2030?
1: Ça a commencé déjà.
0: Ouais.
1: Ça a commencé. Il y a pas mal de créateurs de contenu qui, dès qu'ils font une vidéo, c'est viral.
0: Ouais.
1: Plus qu'un média même.
0: Ouais, c'est
1: galère.
0: C'est inquiétant ou bien ça va?
1: Oui, c'est inquiétant. Parce que les médias, pour moi, c'est la base.
0: C'est la base. Ouais. Après, il y a des gars comme iShowSpeed qui, lorsqu'ils font le tour de l'Afrique, mettent en avant certains pays, quoi.
1: Exactement.
0: Ouais, ça peut marcher. Quel métier de l'industrie musicale n'existe pas encore, mais pourrait exister en 2030?
1: Wow. Ah ouais, là, c'est une question...
0: Ouais, à réfléchir.
1: À réfléchir.
0: Il nous faudrait une autre émission pour ça. et enfin, quelle est ta prédiction la plus audacieuse pour la musique africaine d'ici 2030?
1: La musique africaine sera numéro 1.
0: Ah ouais. Ok, mais déjà là, on est en train d'en prendre la tangente.
1: Ah oui, okay. C'est clair. Même les Américains suivent.
0: Bah ouais, ils ont raison. Si la chanson Oju Alegba sortait aujourd'hui de Wizkid, est-ce que tu penses qu'elle exploserait de la même manière?
1: Ouais.
0: Ouais?
1: Ouais. Parce que je trouve qu'il y a... Wizkid n'a pas trop perdu son style. Très slow, afro, un peu... Moi, j'appelle ça afro-sexy. Un peu
0: afro-sexy.
1: Vibes un peu slow et tout. Et je trouve que... Ouais, moi, je pense que ça peut être un hit.
0: En plus, il a fait une collaboration avec Drake sur le remix.
1: Exactement.
0: Qui a rendu la chanson encore plus internationale. En parlant de collaboration, est-ce que les collaborations transfrontalières vont devenir la norme d'ici 2030?
1: Ah, totalement.
0: C'est indispensable?
1: C'est indispensable pour moi. Et les connexions sont tellement importantes. Et même pour un artiste, pour moi, dans son cahier des charges, il doit faire des collaborations.
0: Ok.
1: C'est très important.
0: Important. Merci Aïssé d'être venu dans la Folklore. Tu as vu, ça passe très vite. Hein.
1: Ouais. Merci pour l'invitation.
0: Merci de nous avoir partagé ton regard sur cette industrie en pleine mutation. Et j'ai l'impression qu'une chose semble certaine, en tout cas de notre échange là, c'est que les outils changent, les plateformes évoluent, mais au bout du compte, ce sont toujours les émotions qui transforment une chanson en phénomène culturel.
1: Très bien dit.
0: Voilà. Et merci d'avoir été avec nous, ma chère Aïssé.
1: Merci.
0: On se retrouve très bientôt. On te suit sur les réseaux.
1: Mm-hmm.
0: Et si on veut avoir ton actualité,
1: sur mon Instagram, je mets pas mal de publications. Mm-hmm. Et puis voilà, où je partage aussi des playlists, des nouveautés, des coups de cœur. Donc voilà.
0: On a hâte de voir ce que va faire KZIT Entertainment. Alors pour se quitter, je te propose d'écouter un artiste afro-européen. Oui, parce qu'ils sont souvent bien positionnés pour concilier des carrières internationales. C'est Adam Lanuit, le belge, congolais belge en fait, Congo, RDC, hein, Kinshasa. Et la chanson c'est Ewumela, que moi j'adore. Il y a de la rumba, voilà, mais c'est moderne.

Merci à vous, chers auditeurs, d'avoir été avec nous dans l'Info Club. Arthur Bon et Yasmine Boulan étaient avec moi. Ils m'ont aidé à préparer cette émission. Ne bougez surtout pas, car dans une minute, c'est le retour du journal. On vous souhaite de passer une excellente soirée. À demain, peut-être, et surtout, demain, on sera avec Afrobeat. Oui, émission à ne surtout pas manquer si vous n'avez pas l'occasion de l'écouter en FM, donc en Afrique. Rendez-vous sur rfi.fr. Il faut surtout pas rater cette émission avec Afrobeat. Allez, à demain. Bye bye.

0: Donc voilà, d'accord.
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0: Dans le golfe Persique, 11 000 marins sont toujours bloqués. Blocage dû au conflit Iran-États-Unis. Leur évacuation a commencé hier, mais ils seraient en fait beaucoup plus nombreux, nous dira le syndicat des marins indiens. Et en fait, on commence ce journal par du football et le match de Coupe du Monde de la soirée. Ça se passe aux États-Unis, à Atlanta. Le Maroc affronte dans une heure l'équipe haïtienne. Antoine Grandier, bonsoir.
1: Bonsoir Christophe.
0: Vous êtes à Atlanta et donc le match commence dans une heure.
1: Oui, et l'enthousiasme est déjà en tribune, hein, aux images de l'arrivée des bus des équipes. La même joie, et lorsque les joueurs sont venus effectuer leur traditionnel repérage d'avant-match, les Lions de l'Atlas en premier, il y a environ trois quarts d'heure, en groupe, tous ensemble, même déjà qualifiés, les joueurs marocains sont apparus très concentrés. Leur objectif du soir, une victoire la plus large possible pour viser la première place du groupe aux dépens du Brésil, qui affronte l'Écosse dans le même temps. Côté haïtien, descente du bus entre concentration et sourire. Josué Casimir, l'attaquant, s'est même accordé des petits pas de danse en entrant dans le vestiaire, signe que les Grenadiers, après deux défaites, gardent l'espoir d'aller chercher le premier point de leur équipe en Coupe du Monde. Premiers éliminés de ce Mondial 2026 après leur large défaite face au Brésil, c'était à Philadelphie. Les Haïtiens devront se montrer moins fébriles défensivement que contre la Seleção et plus efficaces en attaque que contre l'Écosse. Mission compliquée face à des Marocains convaincants dans ce début de Mondial, mais Sébastien Migné, le sélectionneur des Grenadiers, a parfaitement résumé la situation pour Haïti. Le véritable échec, ce serait d'abandonner.
0: Bien sûr, Antoine Grenier, et bon match. Un match à suivre, évidemment, en intégralité sur nos antennes Afrique. Des Amériques, on passe à l'Europe, où la canicule continue. En Espagne, les journées de lundi et de mardi auront été les plus chaudes pour un mois de juin depuis 1950. Plusieurs régions du Royaume-Uni sont, elles, en alerte rouge pour chaleur extrême depuis ce matin 8h temps universel et jusqu'à demain soir minimum. En France, alors que 58 départements étaient en vigilance rouge canicule aujourd'hui, 72, soit les trois quarts du pays, le seront demain. La France, où plus de 70 000 foyers ont été privés d'électricité aujourd'hui. La France, où à cause de la chaleur, le grand débat des politiques en ce moment tourne autour de la climatisation. La droite, et surtout l'extrême droite, en parle beaucoup. Elles mettent en cause, en creux, les écologistes, qui ont longtemps été très critiques de cette climatisation, mais leur position a manifestement évolué. Victorien Villaume.
2: Marine Tondelier le reconnaît sur RMC, le parti Les Écologistes, il y a 50 ans, n'était pas très climatisation compatible.
3: Il fut un temps où on disait, en fait, on peut pas climatiser partout, tout le temps, et c'est pas ça l'urgence. L'urgence, dans les années 70, c'était de se battre pour qu'il n'y ait pas de changement climatique, ou le moins possible.
2: Mais aujourd'hui, donc, les écologistes l'affirment, vu la dégradation de la situation, certes, il faut atténuer le réchauffement climatique, mais aussi s'adapter à l'urgence, et donc climatiser de façon ciblée, notamment les services publics.
4: Donc, sur la clim, on va se le dire clairement, je le redis et je le re-redis, ce n'est pas un sujet tabou pour les écologistes.
2: Alors, de fait, le programme des écologistes, ces dernières années, ne mentionnait pas de plan de climatisation. Marine Tondelier s'en défend.
4: Tout ce qui n'est pas dans le programme, c'est pas qu'on est contre. Voilà. Quand on fait 500 mesures, vous savez bien qu'on pourrait en faire 15 000, qu'on n'aurait toujours pas tout listé.
2: La climatisation est l'une des pièces du puzzle pour la secrétaire nationale qui met en avant une proposition de congé climatique, mais aussi l'action des villes écologistes qui mettent en place la gratuité des piscines et l'ouverture gratuite de musées climatisés.
0: Un premier cas d'Ebola identifié en France, un médecin de retour de République démocratique du Congo. C'est en RDC que la dernière épidémie s'est déclarée. C'est là aussi qu'elle fait le plus grand nombre de victimes. Le ministère de la Santé français se veut rassurant. La charge virale du médecin malade est très faible. Ce soir, on apprend que 5 passagers de l'avion qui avait ramené ce médecin en France sont considérés comme de possibles cas contacts. Ils ont été isolés. Le pétrole est presque revenu à ses niveaux d'avant-guerre, la guerre entre l'Iran et les États-Unis. Le baril de Brent passe sous les 75 dollars pour la première fois depuis le début du conflit, car les marchés sont rassurés par la reprise progressive du trafic dans le détroit d'Ormuz. Ces derniers jours, 6 à 7 millions de barils de brut ont transité chaque jour par le détroit. Une reprise encore une fois progressive, puisqu'on est encore loin des 20 millions de barils d'avant-conflit. On parle de la circulation du pétrole, mais il faut aussi parler de celle des marins. 11 000 marins sont encore bloqués dans le golfe Persique. Et leur évacuation a commencé hier. 13 bateaux au moins ont déjà pu passer ces dernières 24 heures, le détroit d'Ormuz. C'est l'OMI, l'Organisation Internationale Maritime, qui a lancé cette évacuation. Alors, on parle de 11 000 marins, mais en réalité, ils seraient bien plus nombreux à être encore bloqués dans la région, en particulier du côté indien. C'est ce qu'affirme le syndicat des marins du pays. Écoutez son secrétaire général, Manoj Yadav.
5: Je peux vous dire qu'il y a plus de 15 000 marins indiens dans la région, car l'OMI ne compte pas ceux qui travaillent sur les petites embarcations.

0: embarcations dans les ports ou les champs pétroliers. J'accueille cependant favorablement cette annonce, mais elle arrive après une longue attente. Des marins sont morts dans une guerre qui ne les concernait même pas. De ce qu'on comprend de ces évacuations, les marins et les navires qui attendent depuis longtemps vont pouvoir traverser le détroit d'Ormuz jusqu'à leur prochain port d'escale. On reste cependant vigilant sur les conditions de sécurité de ces évacuations. L'Iran a en effet plusieurs fois mentionné la présence de mines en mer et ils l'ont rappelé il y a peu encore en nous disant que chaque navire devait consulter les gardiens de la révolution pour éviter des mines. Cela signifie bien qu'il y a eu des mines sur place. Si elles y sont encore, il faudra du temps pour les retirer.
1: Manoj Yadav avec Nicolas Feldman. Pendant ce temps, Marco Rubio, le secrétaire d'État américain, est lui en tournée au Moyen-Orient pour rassurer les alliés des États-Unis sur le protocole d'accord signé avec l'Iran. Ce mercredi à Abu Dhabi, il s'est engagé à garantir la sécurité des Émirats Arabes Unis. Mais selon l'AFP, des pourparlers sont annoncés pour une réconciliation entre l'Iran et les pays du Golfe. Pourparlers qui seraient prévus en Arabie Saoudite, pas de date pour le moment. À Washington, les discussions continuent entre Israël et le Liban. Et selon des responsables des deux camps, ils sont en train de discuter d'une proposition soutenue par les États-Unis qui prévoit que l'armée israélienne se retire du Liban Sud et qu'elle en donne le contrôle à l'armée libanaise. Ce mercredi encore, une frappe de drone israélien a fait 2 morts dans la région de Nabatieh. RFI, il est 17h07 à La Paz, en Bolivie, où on en arrive à l'épilogue de plus de 7 semaines de blocage. Ce mardi, le gouvernement a annoncé qu'il n'y avait plus aucun barrage sur les routes du pays. Des paysans, des ouvriers et des mineurs avaient bloqué jusqu'à une centaine d'axes routiers. Ils demandaient la démission du président et des hausses de salaire. Mais vendredi dernier, un accord de sortie de crise a été signé avec la principale centrale ouvrière du pays et l'armée a été déployée le lendemain pour dégager les routes. Pour autant, le président de centre droit, Rodrigo Paz, au pouvoir depuis la fin de l'année dernière, reste sous pression. Écoutez Pablo Barnier-Kawam, il est chercheur associé au Centre de recherche et de documentation sur les Amériques.
2: Un premier aspect qui est une forme de victoire de ce mouvement-là, avec les concessions qui ont été faites par le gouvernement de maintenir des prix raisonnables pour les biens essentiels, de ne pas privatiser les entreprises publiques et de continuer à dialoguer avec les organisations sociales. Le gouvernement de Rodrigo Paz qui a penché vraiment sur la droite, voire très proche de l'extrême droite, va être pris en tenaille maintenant entre ces promesses qui ont été faites auprès des mouvements sociaux et qui ont démontré leur capacité de pression sur le gouvernement et d'un côté aux élites économiques. On voit déjà que ces élites demandent des poursuites pénales vers les organisations qui ont mis en œuvre des blocages.
1: Pablo Barnier-Kawam avec Justine Fontaine. Au Pérou, on se dirige vers une victoire de la candidate de l'extrême droite, Keiko Fujimori. Au point où en sont les dépouillements, le candidat de gauche, Roberto Sanchez, ne pourra pas rattraper son retard. C'est donc pour le Pérou le retour du Fujimorisme au pouvoir. Le père de Keiko Fujimori, Alberto Fujimori, dont la fille revendique l'héritage, avait dirigé le pays entre 1990 et l'an 2000. Cet autocrate avait mis fin aux guérillas du Sentier Lumineux et de Tupac Amaru. Il avait aussi été condamné à 25 ans de prison pour avoir ordonné 2 massacres de civils. Enfin, en Colombie, le candidat de gauche reconnaît la victoire de son adversaire d'extrême droite, 3 jours après le second tour de la présidentielle, qui aura été le second tour le plus serré de l'histoire du pays. La gauche n'aura donc dirigé le pays que pendant 4 ans, dans une Colombie traditionnellement gouvernée à droite. RFI 23h10 à Paris, 21h10 en temps universel. Je vous laisse avec Radio Foot et Annie Gasnier.
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6: Bonsoir à tous, merci d'être au rendez-vous de Radio Foot International, le deuxième rendez-vous de la journée, celui de la soirée qui referme donc ces journées de Coupe du Monde où il se passe évidemment toujours quelque chose vu le décalage horaire. Et nous commencerons par ce dénouement dans le groupe B, la Suisse finalement devant le Canada grâce à sa victoire 2-1, match remporté tout à l'heure, hein, où il y a peu d'ailleurs, à Vancouver. Et puis la Bosnie, elle en parallèle, s'est qualifiée après sa victoire 3-1 sur le Qatar. Trois qualifiés donc dans ce groupe, a priori, et il faudra voir ce qui se passe ensuite dans les autres groupes. Et justement, les choses s'accélérant, hein, il y a beaucoup de matchs ce soir. Dénouement dans deux autres groupes cette nuit. Groupe C, le Maroc jouera contre Haïti à Atlanta. En parallèle, l'Écosse jouera face au Brésil. À Miami, on a l'impression que ce sont les cornemuses qui gagnent la partie. Elle sur un maillot est sur place. Et puis Antoine Grenier est à Atlanta et nous les entendrons tous les deux. Dans le groupe A, les Bafana Bafana pourraient encore se qualifier face à la

0: Bonsoir Marc Libra.
1: Bonsoir Annie, bonsoir à toutes
0: je
1: et à tous.
0: Je dis pas tout, hein.
1: J'en tiens un petit peu. De qui je sais pas de qui on a parlé.
0: Bonsoir
1: on embrasse David.
0: Duchesne.
1: On embrasse David.
2: Bonsoir à toutes et à tous qui jouaient pas ce soir de celui dont on a parlé. C'est un indice.
0: On parle des qualifications ce soir déjà, où ça commence. Bonsoir Saïd Hamda.
3: Bonsoir Annie, bonsoir à tous.
0: Merci d'être là vous aussi. David Finzel, donc, m'a aidé à préparer cette émission. Et Laurent Salerno est fidèlement à la réalisation. 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

0: avantage, mais surtout de prendre la tête, de se grouper quelques secondes en ce début de seconde période. Balle de 2-0, balle de première place, Dembélé, le décalage, première attention pour Manzambi, et ça fait but, et ça fait but.
1: Oh oui, tu contrôles, Saliba, le second poteau.
0: Le Canada revient, 2-1.
2: Le Canada jouait ce soir devant son public. C'était à Vancouver que le match au sommet, on va dire, de ce groupe B entre le Canada et la Suisse se déroulait. Et on a vu d'ailleurs l'un des joueurs de cette équipe, Ismaël Koné, qui avait eu des malheurs lors du dernier match, puisque il a eu la jambe cassée lors d'un choc avec un joueur. Ismaël Koné a fait le tour de la pelouse sur sa chaise roulante et a été ovationné. Malgré tout, ce n'était pas la soirée des Canadiens. Les Canadiens ont perdu ce match, ils l'ont perdu sur le score de 2-1, et c'est finalement la Suisse qui est première du groupe. La Nati, elle est au rendez-vous, Marc Lebras.
3: Oui, il n'y a pas forcément de surprise sur cette poule-là. Peut-être que la Bosnie, on aurait vu peut-être autre chose. En tout cas, ce qui est sûr, c'est que les Suisses, alors ils ont été bougés en fin de rencontre, parce que le Canada se réveille un petit peu tardivement. Mais en tout cas, les Suisses ont su faire ce qu'il fallait. C'est surtout l'apport de certains jeunes joueurs côté Suisse aussi qui, pour moi, ont fait la différence.
2: Mm-hmm. Ludovic, même lecture de cette rencontre?
4: Oui, les Suisses se sont bien repris. Ils font partie, pour moi, des vrais outsiders de la compétition. Il y a eu un accro au début contre le Qatar. Et après, ils ont déroulé. Il faut dire que Yakin a fait plusieurs changements. On a découvert le petit Manzambi qui est épatant, qui a marqué son troisième but ce soir. Vargas, qui n'était pas titulaire, est revenu. Voilà, il y a eu quelques aménagements. Et je trouve que l'attaque avec Mbolo, Vargas et Endoy, ça fonctionne de folie. C'est une équipe, à mon avis, qui ira très loin dans cette compétition, la Suisse.
2: Saïd Hamda, sur cette rencontre entre les deux, même si on peut être surpris que le Canada, devant son public, ait été battu par la Suisse. Bon, alors, les trois pays, de toute façon, organisateurs, sont qualifiés pour les 16e de finale, mais c'est vrai qu'on avait peut-être imaginé que devant son public, il y aurait peut-être plus d'allant du côté du Canada.
5: C'est vrai que le Canada avait quand même l'avantage du public, et moi je suis un petit peu déçu de cette nation jusqu'à présent. Je pense que sur les trois organisateurs, celle qui fait le moins bonne figure jusqu'à présent, c'est le Canada. Pourtant, ils ont des joueurs de talent, ça fait quelques années qu'ils bossent.
2: Pas tous d'entrée d'ailleurs.
5: Ouais, et ça fait des années qu'ils bossent plutôt bien et qu'ils ont une équipe nationale qui se construit bien, donc c'est un petit peu illogique. Même si la Suisse est une belle équipe, j'en attends quand même beaucoup plus de ce Canada-là, surtout sur les phases finales, parce que c'est leur mondial, c'est leur vitrine, ouais. Ça fait des années qu'ils travaillent pour promouvoir leur football.
4: Et surtout qu'ils avaient l'objectif de rester à Vancouver, parce que s'ils gagnaient, ils restaient à Vancouver, peut-être même jusqu'en huitième, donc c'était super intéressant pour eux, donc ce soir, ils ont perdu beaucoup, je trouve.
3: Mm-hmm. En sachant qu'ils sont obligés de faire tourner, parce qu'on sait qu'avant cette rencontre, ils sont déjà qualifiés. Et ça change la donne. Quand le veuillant, ça change la donne. Donc on doit préserver, il y a un match en plus à faire, s'ils vont jusqu'au bout, bien sûr, mais on doit gérer les corps qui ont passé une grosse saison. Donc, ce troisième match, pour moi, on peut se permettre, comme tu dis, on peut faire tourner. Mm-hmm. Mais ce qui est très étrange, parce que moi, j'aurais pas fait tourner, et j'aurais voulu. Exactement. Oui, mais après, avec ce système-là, regardez la Bosnie, ils ont 4 points. Ils ont gagné, ils en ont mis 3 face au Qatar. Bon, c'est sûr et certain, ils sont 3e, ils sortent, ils ont 4 points. Eux, ils vont sortir. Ils font partie des 8 qui vont sortir, déjà. Donc, on peut se dire, nous, on est déjà qualifiés, tu sais quoi, on va mettre des gamins, on va tourner, voici. Voilà, ça change, pour moi, ça change la donne.
5: C'est vrai que moi, comme l'a dit Marc, j'aurais pas fait tourner parce qu'il y a aussi une question d'image. Il y a aussi une question, on parle effectivement, il faut reposer les organismes, mais il y a aussi une question où il faut réussir à garder le 11 proactif, faciliter les combinaisons entre les joueurs, avoir vraiment un 11 défini, parce que c'est une compétition qui est assez courte et longue à la fois, c'est sur un mois, donc il faut que l'équipe type joue souvent ensemble pour avoir des automatismes, des mécanismes.

0: charisme ensemble. Donc effectivement, frontière entre faire tourner et garder cette équipe en jambes, elle est assez mince. Mais moi, si j'étais le sélectionneur, bon, Dieu sait que j'ai loin le talent de l'être, mais je n'aurais pas fait tourner.
1: Tu peux lancer
0: une candidature.
1: Après, je suis d'accord sur ces équipes-là. Quand tu parles du Canada, je suis d'accord parce que ça reste, entre guillemets, des petites équipes. Mais quand tu parles de l'Argentine, de la France ou de l'Espagne, pour moi, il faut faire tourner parce que t'as un tel banc, t'as un tel effectif que tu peux te permettre. Et ces équipes-là iront loin, alors que le Canada, mais si on leur souhaite pas de mal, on les voit mal en quart ou en demi. Donc, je suis d'accord que eux, ils auraient pas dû faire tourner, et le moins possible, en tout cas.
2: Mais donc, on le sait que sur une compétition comme ça, le troisième match, c'est tu vas jouer tes coiffeurs. Mm-hmm. Et malheureusement, si tu les fais pas jouer maintenant, tu peux perdre ton groupe. Et donc, t'es presque obligé de le faire parce que c'est le seul moment. Après, les affaires vont prendre sérieusement. Et là, tu vas retrouver. Donc, le troisième match, il t'aide pour faire tourner ton groupe. On sait que l'équipe de France, ce fameux troisième match de poule, a toujours aidé à mettre les coiffeurs.
1: C'est la Tunisie, rappelle-toi.
0: Mais bien sûr. Même là, sur le troisième match, l'équipe de France fera tourner parce que le banc de l'équipe de France et l'équipe A de presque toutes les sélections. Et surtout, pour cette équipe du Canada, il y avait une revanche à prendre par rapport à 2022 parce que 2022 était un mondial très compliqué pour eux. Ils avaient fait dernier du groupe. Là, c'est un mondial à la maison. Pour eux, il fallait qu'ils se rachètent un peu une image et je trouve qu'ils passent un peu à côté, même si le minimum syndical est sécurisé puisqu'ils sont tout de même qualifiés.
3: La Bosnie, par rapport au Qatar, le Qatar a perdu ce soir et sur le score de 3-1. Bon, ils ont réussi à revenir à un moment au score, le ramenant 2-1, effectivement. Mais malgré tout, ça restait, en dépit du travail qui est fait là-bas, et on se souvient déjà de la dernière Coupe du Monde. Mais Marc, il y avait un peu de mieux pour le Qatar, entraîné par Jolene Lopetegui, mais c'est pas non plus assez compétitif. Et surtout par rapport à la Bosnie qui a une longue tradition de football quand même.
2: La Bosnie a un capital football qui date depuis des années. Le Qatar depuis 2022 on met en place.
3: Quand on voit qu'il y a encore Dzeko et qu'il a encore toute sa place et tout son rôle dans ce troisième match, c'est incroyable.
2: Dzeko fait pour moi partie des joueurs historiques qui apportent le supplément et la suite de ce qui s'est passé auparavant avec la jeune génération. Concernant le Qatar, il y a 10-15 ans ils se sont dit on va créer quelque chose, on met quelque chose en place. Donc c'est un pays footballistiquement qui est très jeune et qui aujourd'hui, ils prennent Lopetegui, on l'a vu ensemble avant l'émission, ils ont eu plusieurs entraîneurs. Certains restent 6 mois, 8 mois, c'est très compliqué.
1: C'est pas inintéressant ce qu'ils font.
2: C'est pas inintéressant.
1: Le match nul contre la Suisse, là ils sont pas ridicules contre la Bosnie. Non mais je veux dire, c'est des petites équipes, mais elles sont pas si loin, moi je trouve. Elles offrent une belle résistance.
2: Tu as raison.
1: Alors tu passes pas, t'as qu'un point.
2: Mais tu peux pas jouer parce que là ils font encore des attentats, ils mettent des semelles, ils s'arrêtent pas. Enfin, sur certaines actions, ils sont très très limites. C'est-à-dire que c'est football total engagé. À un moment donné, il faut pouvoir se calmer, ils se calment pas.
3: Enfin, le football total, heureusement que c'est pas ça parce que sinon...
2: Non, mais quand il faut le faire, c'est
1: trop d'engagement.
2: Trop d'engagement. Mais sur ce match-là, il y a eu 2-3 semelles qui ont été mises. Ils calculent pas de se dire c'est le troisième match, on doit gérer. Eux, ils veulent pas gérer.
1: Non, c'est sûr.
3: Voilà pour ce qui est de ce groupe B. Alors, il faut savoir que pour le Canada, la Suisse, le Canada et la Bosnie, on va attendre parce que ce sont les prochaines heures qui définiront le 16e de finale. Et justement, il y a d'autres matchs dans le groupe C et c'est ce soir.

0: Le Maroc, comme le Brésil, déjà qualifié dans ce groupe C, ils se disputeront ce soir, pareil, la première place du groupe. Les Marocains sont à Atlanta pour jouer contre Haïti. Alors, elle est la dernière équipe, elle n'a que 0 point, cette équipe des Grenadiers qui disputera donc son dernier match du mondial. Jouer pour l'honneur, est-ce que c'est motivant? Est-ce qu'on arrive à se remobiliser? Eh bien, c'est la question qui a été posée à Sébastien Minier, le sélectionneur français de cette équipe d'Haïti. Écoutez la réponse.
1: Il a fallu remobiliser tout le monde après 2 défaites et 1 élimination avérée. Il s'agissait d'expliquer à tout le monde que c'était une chance pour nous aussi d'être là sur la plus grande scène internationale. Et que malgré l'élimination, on avait un devoir de bien prester pour ce 3e match, parce que notre qualification représente beaucoup d'espoir auprès de la population haïtienne et on n'a pas le droit de baisser les bras. Certes, nous avons 2 défaites, mais le véritable échec serait d'abandonner. Donc c'est ce qu'on a essayé de faire comprendre à nos garçons sur les quelques jours qui ont suivi ce 2e match. Et puis, c'est quand même une formidable vitrine pour revenir plus précisément sur le Maroc, puisque 6e mondial, champion d'Afrique sortant, demi-finaliste de la dernière Coupe du Monde, c'est de la très très haute altitude. Donc c'est une chance incroyable pour nous d'être confrontés à ce type d'adversaire, dans un stade qui sera assurément comble. Voilà, on n'a pas le droit de galvauder ça et essayer d'être à la hauteur de l'événement.
0: Alors évidemment, se mobiliser, rester dans la compétition, même si on sait qu'on va disputer son dernier match de cette compétition tant rêvée. Comment les remobiliser? Antoine Grenier, bonsoir.
2: Bonsoir Annie, bonsoir tout le monde.
0: Alors c'est vous qui êtes à Atlanta pour ce match entre le Maroc et Haïti. Antoine, vous qui les avez fréquentés ces dernières heures, tant d'ailleurs les joueurs et l'équipe que les supporters, comment vous paraissent-ils ces Haïtiens? Abattus par le fait de devoir sortir déjà ou vouloir profiter encore de la fête jusqu'au bout?
2: Alors s'ils sont abattus, ils le cachent bien, je vais vous dire, parce que il y a une vraie motivation dans le discours, que ce soit le discours des joueurs du staff ou dans celui des supporters qui répondent très très largement présents. Ça sera la première fois depuis le début de cette Coupe du Monde que il y aura une majorité de supporters haïtiens, alors que le contingent marocain est pas ridicule, hein, il y a beaucoup de supporters marocains habillés en rouge, mais pour se motiver, les joueurs haïtiens, ils auront juste à regarder dans les tribunes et à voir tout ce bleu dans les travées de l'Atlanta Stadium, et ça suffira pour les motiver.
0: Oui. Ces Haïtiens, ils ont été, on va dire, est-ce que vous diriez héroïque peut-être, Antoine? Alors je pense à par rapport au contexte dans lequel ils ont préparé cette Coupe du Monde et le contexte qu'on connaît aussi dans leur pays et tout ce qui entoure finalement la sélection.
2: Oui, ils ont joué avec leurs valeurs, et leurs valeurs, c'est d'abord de représenter un pays qui souffre, très clairement. C'est de représenter Haïti sur la scène mondiale, mettre Haïti sur la carte du monde et essayer de montrer que cette équipe vaut quelque chose. Et c'est le cas, on l'a vu contre l'Écosse, avec un tout petit peu plus de réussite offensive, un tout petit peu plus de chance aussi peut-être. Et eux se plaignent de certaines décisions arbitrales. En plus, si vous voulez rajouter un petit peu tout au cocktail, oui, les Haïtiens auraient pu faire un résultat contre l'Écosse. Ils ne s'inclinent que 1-0. Derrière, le match contre le Brésil a été beaucoup plus compliqué parce que la composition de départ n'était pas forcément idéale, trop défensive. En tout cas, cette défense à 5 n'a absolument pas marché. En deuxième mi-temps, il y a eu un autre visage avec une autre équipe. Et d'ailleurs, Sébastien Minier, le sélectionneur qui commence à avoir de l'expérience, hein, 53 ans maintenant, et il est passé par un certain nombre de sélections africaines, Sébastien Minier semble en avoir tiré quelques leçons, puisqu'il aligne une équipe en 4-4-2, donc avec une défense à 4, donc avec une volonté d'être sérieux face, parce qu'il le sait, en face, et c'est les Marocains, c'est pas n'importe qui. Et puis vous rajoutez aussi, petite parenthèse, c'est le dernier match de Johnny Placide, le gardien. C'est sa 86e sélection, et après il arrêtera l'équipe nationale. Donc il y a aussi la volonté de lui offrir la plus belle des sorties possibles.
0: Ludovic Duchesne, cette équipe d'Haïti, on l'attendait parce que un peu à l'image de celle de, d'autres pays, on pense à la République démocratique du Congo, qui reviennent dans cette fête mondiale du football. Alors évidemment, ils savent, ils connaissent leurs limites, mais ils reviennent après beaucoup de temps et ça reste quand même quelque chose de très important pour eux, pour les gens qui sont au pays.
3: Et moi, je trouve qu'ils ont d'autant plus de mérite, voire plus. C'est-à-dire, moi, j'ai un respect infini pour ces équipes-là, parce qu'elles n'ont pas les mêmes moyens de se préparer, ne travaillent pas dans les mêmes conditions. Leur pays est soit ravagé par le climat, par des catastrophes naturelles, soit par la guerre, soit par... Quand on voit cette équipe qui ne perd que 1-0 face à l'Écosse, et voir le but qu'ils encaissent, vraiment, ils n'ont pas de chance, ils auraient très
0: on
3: bien
0: avait
3: pu
0: mal pour eux.
3: Faire match nul. D'autres petites équipes, quand je vois l'Iran contre la Belgique, j'ai trouvé ça formidable. Quand je vois Curaçao qui accroche l'Équateur... Tous ces petits pays, le Cap Vert qui accroche l'Uruguay et l'Espagne, c'est le foot qui sort vainqueur de ça. Et moi, je trouve que, alors j'ai un avis un peu différent de ce que j'entends un peu partout. Moi, je trouve que pour cette raison, cette Coupe du Monde à 48, alors attention, hein, pour cette raison, c'est pas pour d'autres, mais en tout cas pour cette raison, je trouve que c'est fantastique parce que ces pays-là sont au niveau, on a vu le Panama cette nuit, sont au niveau des autres et ne perdent pas 6, 7, 8-0. C'est 1-0, c'est des matchs très accrochés, c'est remarquable et ils ont d'autant plus mérite. L'équipe de Sébastien Migné, elle est vraiment respectable pour ça.
0: Alors les Marocains en face, vous le disiez Antoine, c'est une équipe évidemment très forte, finaliste de la dernière CAN, pleine d'ambition, poussée en plus par sa victoire sur l'Écosse. Des Marocains qui se disent méfiants et on va entendre leur sélectionneur Mohamed Ouabi.
4: Si vous posez la question à Haïti, vous leur demandez, vous êtes déjà éliminé, comment vous préparez ce match? Et vous allez voir qu'ils seront super motivés, parce que c'est un match de Coupe du Monde. Ils voudront leur première victoire, leur premier point, leur premier but. Et pour nous, c'est la même chose. C'est un match de Coupe du Monde. Et on veut gagner, on veut être premier. Si on pense à autre chose que de gagner le match, je crois qu'on va le regretter. Parce que j'entends aussi beaucoup qui parlent de nombre de buts marqués. Il faut marquer beaucoup de buts. Il ne faut pas marquer beaucoup de buts. Il faut gagner le match d'abord. Et en fonction du contexte, voir ce qu'on peut faire. Mais le groupe a l'air motivé. C'est des matchs de Coupe du Monde. Croyez-moi, je pense qu'il n'y a personne qui va lever le pied.
0: Saïd Hamdaï, ils vont être méchants avec les Haïtiens, les Marocains.
5: En tout cas, ils vont essayer d'être méchants. Parce que être méchant, il va falloir beaucoup de courage. Parce que cette équipe d'Haïti, il ne faut pas l'enterrer. Et je pense que Mohamed Ouabi à 100% raison dans la lecture des événements qu'il fait. C'est pas une équipe qui a baissé les bras. Et moi, j'ai eu la chance de discuter avec Nason Dukens, donc qui est le numéro 9 d'Haïti, qui démarre aujourd'hui sur le banc, et qui m'expliquait, c'est aujourd'hui le meilleur buteur en activité de cette sélection haïtienne, et qui m'expliquait que le foot en Haïti, c'est quasiment, ils n'ont que ça. Et il me disait que...
0: Que ça de positif, quoi.
5: Que ça de positif. Bien sûr. Et tu raccroches qu'à ça. Il me disait qu'il y a pas mal de familles qui a, par exemple, 50 gourdes, donc c'est même pas l'équivalent d'un euro. Ils préfèrent parier sur l'équipe nationale. Ils ont plus confiance, espoir en l'équipe nationale, plutôt que de manger.
0: Ouais, ils veulent avoir, ouais.
5: Et il me disait qu'en fait, en gagnant, on leur permet de faire x10 sur la somme et ils peuvent manger pendant une semaine. Il me disait, c'est absolument terrible. Ils voyaient comment le contexte géopolitique là-bas, c'était extrêmement difficile. Et il m'expliquait qu'avant de débuter chaque match, il se remémorait tout ça. Il se remémorait les images, les supporters, les messages, etc. Et que quand ils rentrent sur le terrain,
0: quand ils sont qualifiés, la fête qu'il y avait eu dans Port-au-Prince,
5: bien sûr,
0: c'est une ville très compliquée.
5: Parce que depuis 1972, ils ne sont pas revenus en Coupe du Monde. Et en plus, ils se qualifient de manière historique parce que c'était un match face au Costa Rica. Ils perdaient 2-0. Finalement, ce fameux Nason qui a marqué un triplé en rentrant à la 40e minute, un triplé face au Costa Rica de Keylor Navas et qui ont complètement retourné le match se termine par 3-3. C'était une qualification absolument inespérée. Ils ont montré qu'ils ont mérité d'être là. Je pense que le match face à l'Écosse, c'est peut-être ça qui a été le déclic, le game changer pour eux, parce que la défaite 1-0 est très mal payée. Moi, j'ai regardé le match. Ah, effectivement, si on regarde les 15-20 dernières minutes, Haïti a beaucoup poussé, l'Écosse a fait le dos rond. Ils auraient peut-être mérité d'avoir un petit match nul, ce qui aurait permis à cette équipe d'Haïti de rester vivant face au Maroc. Et je pense que ça s'est pas passé inaperçu du côté de Mohamed Ouabi, qui a vu que c'était une équipe qui avait de l'abnégation, qui avait aussi une part de talent et qu'il fallait se méfier. Tout le monde, c'est vrai, aujourd'hui, dans les observatoires du foot ou même les supporters marocains, pensent qu'il va être facile de mettre 3, 4, 5-0. Je suis pas persuadé de ça. Je pense que c'est une équipe qui joue pour l'honneur. C'est le dernier tour de force pour eux en Coupe du Monde. la dernière occasion de montrer une belle image, ne serait-ce que pour eux de marquer leur premier but dans ce tournoi, arracher leur premier point. C'est leur symbolique à eux. Et donc, je pense qu'ils vont essayer d'aller chercher ce résultat.
0: Et Marc, bien sûr, le Maroc va chercher, bien va chercher la première place. Et ça, c'est une motivation.
6: Oui, c'est une motivation. Quand on se rappelle du premier match du Maroc, où ils méritent pour moi de battre le Brésil, ils n'y arrivent pas. Ça fait match nul, parce qu'ils auraient mérité pour moi. Donc, ça change un petit peu la donne. Donc, oui, bien sûr, 2, 3, 4. En tout cas, le but, c'est de gagner, c'est d'être les meilleurs. Mais quand vous êtes à Haïti et que vous croisez, vous avez l'Écosse, vous avez le Brésil, le Maroc, vous avez le meilleur pays africain actuellement, vous avez le Brésil qui fait rêver tout le monde, et après vous avez l'Écosse. Ah, sur un malentendu, mais le malentendu face à l'Écosse,
3: ouais,
6: t'es pas loin. Non, mais ouais,
3: t'es pas loin. Ben, c'est un groupe qui est dur.
6: Et donc là, tu dis, ben, meilleure équipe africaine du moment, ben, on va essayer de faire quelque chose, et on va espérer que. Mais pour le Maroc, encore une fois, si on met pas les bons ingrédients, ou là où, alors, j'ai vu la compo, Bouadi, qui a été un des meilleurs joueurs pour l'instant devant la défense, est ménagé, il me semble, Il ne fait pas démarrer.
3: Bon. Bah, à 18 Hakimi, ans, je peux comprendre, à la limite.
6: Ouais, mais il est quand même très important.
3: Ce qu'il a fait depuis
6: le début de la saison, voilà.
0: Antoine, justement, cette composition, c'est le troisième match, mais effectivement, tout à l'heure, on parlait d'autres équipes, comme le Canada, où on essaye de ménager son groupe. Ils l'ont fait aussi, les Marocains.
2: Oui, c'est un petit panachage. Ils n'ont pas non plus tout bouleversé. Mohamed Ouarbi, le sélectionneur, a décidé peut-être aussi de concerner des joueurs qu'il fait, qui apparaissent un petit peu moins. Je pense à Sofiane Amrabat, par exemple, qui a été un des hommes du parcours de 2022, qui est un peu cantonné au banc. En tout cas, depuis le début de cette Coupe du Monde, il est derrière Ayoub Bouadi, mais on ne peut pas le reprocher à Mohamed Ouarbi. C'est un excellent choix. Ayoub Bouadi, il crève l'écran. Sofiane Amrabat, là, il va jouer les utilités. Il va avoir cette première titularisation dans ce mondial. Il va avoir du temps de jeu pour montrer qu'il est encore là, que les anciens peuvent aussi aider un petit peu. Donc, il y a une gestion d'effectifs de la part de Mohamed Ouarbi, avec un petit changement en défense aussi. La présence de Redouane Khalhal à la place de Issa Diop. C'est une volonté de faire souffler Diop. Il y a Nusser Mazraoui aussi sur le côté gauche, qui est remplacé par Anas Salaheddine. Et puis en attaque, là aussi, volonté de la part de Mohamed Ouarbi, vraisemblablement, de concerner tout le monde pour ce match d'Haïti. La titularisation d'Ayoub El Kaabi, moitié homme, moitié bicyclette à la canne, mais cantonné au banc de touche, là aussi, pendant le début de cette Coupe du Monde. Il faisait partie de ceux qui étaient en ballotage au moment de la rédaction de la liste. Donc voilà, il y a des choix qui sont faits par Mohamed Ouarbi de rester performant. Vous avez Hakimi, vous avez Neil El Aynaoui, vous avez Ismaël Saibari qui est déjà à deux buts dans ce mondial. Ils sont là dans le 11 de départ, mais vous avez aussi des remplaçants, et ces remplacements-là, ils ont vraiment, à mon sens, une signification, et il y a un message de la part de Mohamed Ouarbi.
0: Vous vouliez ajouter quelque
3: chose ? Non, mais pour moi, le Maroc fait partie de ces pays où justement tu peux faire tourner à certains postes. Là, on fait reculer Saibari, qui est excellent depuis le début, qui a déjà marqué deux buts. Tu mets El Kaabi devant, donc tu laisses peut-être une chance à El Kaabi de montrer que peut-être il peut devenir titulaire dans cette équipe. T'enlèves Ouadi, évidemment, c'est peut-être le plus grand espoir du football marocain. Et tu le fais reposer, il n'a que 18 ans. Mais le Maroc aujourd'hui, et pour répondre à ta première question, dans le Maroc, je pense, ne tombera pas dans le panneau de sous-estimer Haïti. Je pense qu'aujourd'hui, ils ne sont pas du tout dans cet état d'esprit.
0: Je me demandais s'ils allaient être méchants.
3: Non, mais ils sont pas dans cette... voilà, le Maroc a des grandes ambitions, et vu ce qu'ils démontrent aujourd'hui à chaque match, c'est une équipe pour moi qui rassemble beaucoup aux équipes européennes. Le Maroc a raison et s'avancera, à mon avis.
0: Saïd, juste un petit commentaire encore, parce qu'il faut qu'on aille vers l'équipe du Brésil. Cette équipe du Maroc, elle est en confiance. Elle a confiance dans ce qu'elle produit, elle a confiance dans son 11, elle a confiance dans ses hommes, dans son groupe, dans l'ensemble.
5: Bien sûr,
0: c'est ce qui transparaît.
5: C'est une équipe très confiante.
0: Aguerrie, déjà, on se souvient la dernière fois à la Coupe du Monde et tout, donc il y a une dynamique, on va dire.
5: Il y a une dynamique depuis la Coupe du Monde de 2022, qui s'est ensuite poursuivie dans les différentes CAN, même si 2024 était un petit peu un accident de parcours. Ce que je trouve intéressant là, sur les changements, c'est qu'il a mis des joueurs titulaires qui n'étaient pas les entrants sur les matchs précédents. Il a fait des choix forts quand même, parce que El Kaabi, c'est pas l'attaquant qui rentrait contre le Brésil ou contre l'Écosse, c'était Sofiane Rahimi qui ne s'est pas trop montré. Donc c'est aussi un message pour voir dans quel système on peut éventuellement jouer. Pareil pour Redouane Helhel en défense centrale ou Anas Salahdine, ne serait-ce que même Sofiane Amrabat, puisque c'était Samir El Mourabet qui rentrait. Donc il y a des messages dans les changements. Et je vais terminer sur ça. Il y a un vrai débat au Maroc sur le fait de terminer premier ou deuxième. Alors Mohamed Wahbi a tranché, il a envie de
0: même
5: terminer.
0: En France, hein.
5: Il a envie de terminer premier parce que ça lui permettrait de rester souvent au même endroit dans le New Jersey.
0: C'est un peu des débats journalistes.
5: Avec des déplacements très peu limités. Oui, c'est vrai. Mais en tout cas, Mohamed Wahbi a choisi de finir premier, donc il va falloir marquer beaucoup de buts.
3: Les sélectionneurs veulent toujours finir premier. Ils veulent gagner, évidemment. Ils ont raison d'ailleurs.
5: Pour lui, la raison de finir premier, c'est limiter les déplacements. Parce que si on finit premier, le Maroc reste dans le New Jersey et limite les déplacements.
3: Ça veut dire que le Maroc se ferait accrocher par Haïti, ferait exprès pour finir deuxième, c'est impensable.
5: Si Maroc finit deuxième, ça fait déjà un déplacement au Mexique, mais t'es dans une partie de tableau où tu évites notamment l'équipe de France. Donc il y a aussi peut-être ce calcul-là
3: ouais,
5: à
3: mais
5: avoir.
3: Vaut mieux finir premier.
0: Bon, alors Marc, c'est un débat de journaliste.
6: Alors, aux millions de personnes, je vous embrasse tous. Vous démarrez le match et vous savez, j'ai pas envie de gagner aujourd'hui. Voilà, je suis joueur marocain. Je ne veux pas gagner. Mais bien sûr que c'est impossible.
0: Bien sûr.
6: Voilà.
0: Antoine, on vous retrouve d'ici peu hein, sur l'antenne, une grosse dizaine de minutes. Vous allez commenter ce match ce soir avec Eric Mamrut et Patrick Julliard en studio à Paris. C'est bien ça?
2: Et voilà, coup d'envoi 22h, temps universel pour cette rencontre, avec la nécessité pour le Maroc de se donner de la confiance. Ils n'ont pas marqué beaucoup hein, jusqu'ici les Marocains, un but contre le Brésil, un but contre l'Écosse. Là, s'ils en mettent 3-4, ils seront lancés sur les 16e de finale et peut-être encore un peu plus loin.
0: Mais on a déjà très envie de suivre ces deux matchs en même temps. C'est dommage, des fois on se dit c'est un peu du gâchis hein, d'en suivre en même temps, mais bon. Merci beaucoup Antoine.
3: Et Annie, juste le Maroc, ils marquent pas beaucoup, mais ils prennent pas de but. Non mais il faut quand même le dire. Une défense.
0: Eh bien, on verra ça. Et les Haïtiens sont prévenus. Merci beaucoup, Antoine. À tout à l'heure.
2: À tout à l'heure, Annie.
0: À tout à l'heure. L'autre gros match, donc, eh bien, c'est entre l'Écosse et le Brésil.

0: la foule sur Ocean Drive à Miami, la ville la plus sud-américaine sans doute des États-Unis ou une des plus, qui aime le football, avec une journée pleine de musique le long de la mer qui borde l'avenue au bâtiment Art Déco, une ambiance de carnaval au son de la cornemuse. Et oui, il y a que là, c'est la magie de la Coupe du Monde pour avoir ce genre de choses. Alors, qu'est-ce que ça peut donner autour du stade où se déroule le match à Miami? Eh bien, c'est la question qu'on va poser à Elcio Ramalho. Bonsoir Elcio.
1: Bonsoir Annie, bonsoir à tous.
0: Notre envoyé spécial. Bonsoir. Vous jouez de la cornemuse vous aussi, Elcio?
1: Non, mais j'ai beaucoup entendu. Hein.
0: Ouais.
1: En fait, j'ai beaucoup entendu les deux. Hein. Il y avait une très belle ambiance ici entre les Brésiliens et l'Écossais. Hein. C'était vraiment super sympa de les voir, tous les supporters ensemble. Ils ont joué, ils s'embrassaient, c'était super.
0: Mm-hmm. Ils n'écoutent pas la même musique, mais ils boivent de la bière tous, donc ça doit fonctionner.
1: Ah, carrément. Oui.
0: N'est-ce pas? Alors, Elcio, ambiance sympa entre ces deux équipes, mais bien sûr, le Brésil va se retrouver face à l'Écosse. Alors, on se souvient d'un match d'ouverture de Coupe du Monde, 1998, et c'était aussi un match entre ces deux nations. Là, la question quand même qui agite tout le monde avant tout, avant le Brésil, avant Ancelotti, avant tout le monde. Elcio, vous avez peut-être la réponse, mais vous allez attendre quelques secondes. Est-ce que Neymar joue ou pas? Eh bien, on va écouter d'abord Carlo Ancelotti tresser les éloges de son joueur.
2: Le comportement de Neymar ces derniers jours était très bon, parce que bien sûr, il connaît très bien tous les autres joueurs, et puis il a bien travaillé, avec sérieux. Il a essayé de récupérer le plus tôt possible. Je suis très satisfait à son sujet. Et s'il joue, il apportera bien sûr son expérience, il apportera sa connaissance du jeu et il s'occupera des plus jeunes. Il nous fait beaucoup de bien.
0: Muito bem, il se met au portugais, ce cher mister, n'est-ce pas, Elcio? Mais on avait traduit le portugnol, hein, qu'il pratique très bien.
1: C'est vrai, oui.
0: Ce mélange
1: de portugais. Il fait un grand effort, hein, effectivement.
0: Portugais et espagnol. Alors, Neymar, va-t-il jouer ou pas ce soir?
1: Écoutez, c'est une bonne question. En tout cas, il ne va pas commencer sur le terrain.
0: Pas titulaire.
1: Parce qu'en fait, Carlo Ancelotti n'est pas titulaire. Parce que, en fait, Ancelotti a décidé d'aligner. Il a décidé d'aligner un autre joueur, Ryan, qui a déjà remplacé Rafinha à la fin de la première mi-temps quand il s'est blessé contre l'Haïti. Donc c'est Ryan, le joueur que Ancelotti a décidé de titulariser. Mais par contre, il y a une forte attente ici qu'il décide de mettre Neymar peut-être à la deuxième mi-temps. Donc c'est une grande attente ici au stade, non seulement des supporters aussi qui viennent aussi de voir Neymar, mais aussi de tous les journalistes et même de l'équipe de Brésil en fait, parce qu'ils veulent tous voir Neymar débuter cette Coupe du Monde.
0: Elcio, on parlait de Cristiano Ronaldo aujourd'hui suite au match d'hier, suite à la prestation du Portugal. Est-ce que Neymar fait lui aussi tout toujours parlé et principalement dans les conférences de presse?
1: Tout le temps en fait. C'est une question qui revient assez régulièrement. C'est comme hier. Donc cette question a été posée. Et là, Ancelotti a révélé que Neymar, il est disponible. C'est le mot qui a été employé. Il est disponible à jouer 90 minutes si nécessaire. Ça veut dire qu'il a comblé des loges, le fait que Neymar a bien récupéré, il s'est remis de sa blessure au mollet, qu'il a fait un grand effort pour être dans le groupe, mais il manque cruellement en fait du temps du jeu en fait. Ça fait très longtemps qu'il ne joue pas. Donc du coup il faut absolument, peut-être ça dépend aussi de dérouler des matchs qui on a tous l'espoir de les voir, peut-être les voir dans la deuxième mi-temps, en fin de match, juste qu'il puisse avoir un peu récupérer ses sensations en fait.
0: Marc, c'est un peu un problème pour un sélectionneur et pour une équipe comme ça d'avoir un joueur aussi charismatique mais qui n'est pas en capacité véritablement de jouer ou...
3: Le plus dur pour moi, c'est s'il ne le prend pas dans la sélection. Donc il l'a pris. Il a fait un choix très difficile puisqu'on a vu les escalades.
4: Est-ce qu'il a eu le choix?
0: Eh ben, la question peut se poser.
3: Alors, le problème, il est là. Si on rentre dans ce débat-là, voilà, est-ce que ça peut être son sponsor? Est-ce que ça peut être, parce que je pense que le peuple brésilien l'attend. On le sait qu'il est retour au Brésil. Ça n'avait pas forcément une grande réussite, mais ils l'ont vu évoluer. Aujourd'hui, dire qu'il peut jouer 90 minutes, je pense qu'il n'est pas du tout capable. Mmh. Il faut le sortir de sa boîte et le montrer parce que ça reste une big star que tout le monde attend. Pour moi.
0: Mais alors, au-delà de la star.
3: Ah mais moi je suis Ancelotti est au courant de tout. Malheureusement le championnat brésilien je peux pas tout suivre. Quand Neymar était en Europe on arrive à voir le talent il a. Maintenant est-ce que physiquement il est capable de? Quand on voit attention la blessure de Rafinha ça change tout, ça change la donne. Attention, Matheus Cunha on le critiquait, il joue le deuxième match parce que on le fait jouer.
0: Il fait un doublé.
3: Là il est titulaire. Vinicius est capable de marquer. Il y a des sacrés joueurs aussi.
0: La question qu'on peut peut-être se poser, est-ce que le Brésil a besoin de Neymar?
4: Peut-être que Neymar à 50% c'est suffisant. Hein. Sur 10 minutes, ça peut faire la différence. C'est un joueur qui fonctionne avec les fulgurances. Après, il faut connaître l'état exact de santé de Neymar. Ouais. C'est vrai que quand il a été sélectionné, Santos avait un peu minimisé sa blessure pour
5: C'est le mollet, voilà. Donc c'est.
4: Ils avaient le mollet, mais ils avaient dit que c'était pas trop grave. Et finalement, une fois qu'il a été sélectionné, ils ont quand même avoué à demi-mot que c'était plus grave que ça. Donc il faut voir Neymar dans quel état il est pour voir s'il sera capable d'apporter un plus à cette équipe.
0: Elsu, il va falloir qu'on vous libère rapidement. Juste une question. Les Brésiliens, eux, il n'y a pas de doute, ils veulent terminer premier de ce groupe, bien sûr.
1: Ça, c'est l'objectif de tous les groupes, en fait, de finir en première
0: position. Ils le sont déjà
1: premiers, eux. Pour affronter. Oui, exactement. Donc, mais ça dépend aussi du résultat du Maroc et Haïti. Mais de toute façon, ils vont affronter aussi une équipe écossaise qui a envie, qui a l'ambition aussi de se qualifier. Donc, ils attendent un match vraiment très, très, très difficile. Hein, même l'entraîneur et même les joueurs, ils considèrent que ça sera un match très, très, très difficile. Hein, donc, on verra s'il y a justement la possibilité de mettre Neymar, juste pour revenir à Neymar, qui apporte aussi beaucoup d'expérience à ce groupe. C'est ça qui je pense que les joueurs attendent aussi, hein, de son expérience sur le terrain. Donc on va voir.
0: On verra. Merci beaucoup Elcio d'avoir été en direct avec nous du stade de Miami. On vous libère, on vous laisse rejoindre la tribune et nous on continue de viser sur le Brésil. Muito obrigada.
1: Muito obrigado. Allez, bonne soirée.
0: À bientôt, Elcio. Oui, je voulais qu'on continue quand même sur le Brésil. Le Brésil, est-ce qu'il a encore besoin de vous convaincre, Ludovic?
5: Ah bah oui, très clairement.
3: Le Brésil ou Neymar? Le Brésil.
0: Non, le Brésil.
5: Non, parce le que Brésil.
3: Neymar, non, mais attendez, ça change tout.
0: Vous aurez le droit de répondre tous à la question.
5: Oui, aux deux. Moi, je dirais sur les deux. Parce qu'aujourd'hui, Neymar, Dieu sait si j'aime ce joueur, mais il est en carton. Donc le problème, c'est que à force de se blesser, à force de revenir. Enfin, c'est fou les efforts qu'il doit faire.
0: Vous avez vu, dans cette Coupe du Monde, il y a des joueurs, on pensait qu'ils étaient un peu cramés ou dépassés par les choses. Et puis finalement, quand ils reviennent sous le maillot d'une nation, finalement, il y en a qui redeviennent un peu ce qu'ils étaient.
5: Mais il y a tellement d'espoir derrière Neymar que...
0: Oui, non, mais moi, je parlais du Brésil d'une façon générale. Question, l'équipe que vous avez vue jouer les deux premiers matchs.
5: Moi, ils m'ont pas convaincu.
0: Le nul face au Maroc et ensuite la victoire face à Haïti.
5: Les deux, j'ai pas été convaincu. Quand on voit Cunha ou Igor Thiago devant, bah oui, je pense qu'un Neymar à 30% est meilleur. Donc ça c'est inquiétant. Après il y a quand même des hommes très forts dans cette équipe. Je suis pas
0: Bruno Guimarães.
5: Ouais, mais je suis pas convaincu non plus par ce milieu de terrain. Je pense que Casemiro il est plus lent que jamais. Paqueta, Guimarães. Enfin je trouve que ça on parle un peu au passé. C'est un football qui pour moi est pas tourné vers l'avenir. Alors peut-être que Neymar va faire des miracles en 16e ou
0: 8e. Ils sont surtout plus tournés vers le Brésil.
5: Mais je les vois pas. Franchement j'imagine pas cette équipe aller très loin. Et je trouve que cette insistance à croire au retour de Neymar, l'homme providentiel, oui, à un moment donné, c'est.
0: Oui, mais je voulais
5: plus
0: parler de.
5: C'est un vrai manque.
0: Le Brésil, Marc et Saïd.
3: Non, mais je vous avais dit lors du premier match que j'avais plus de sécurité pour un club comme. Enfin, un pays comme le Maroc, qui pour moi est beaucoup plus préparé et mieux et meilleur actuellement que le Brésil. Je n'ai aucune certitude aujourd'hui.
0: Un plus d'aujourd'hui, on va dire. Mais le Brésil a perdu son style brésilien depuis si longtemps.
3: Le Maroc, on parle de la Coupe du Monde 2022, c'est une des meilleures équipes, c'est la meilleure équipe africaine avec le Sénégal actuellement. D'accord?
5: Là, c'est le Maroc maintenant, parce que le Sénégal.
3: Non, mais les deux équipes, pour moi, c'est au-dessus. J'ai vu le match, s'il n'y a pas cet éclair de génie de Vinicius, je pense que le Brésil n'arrive pas à marquer, ne peut pas marquer.
0: Une petite phrase de votre part au sujet de cette équipe brésilienne finalement, parce qu'on l'a vu contre le Maroc, et on l'a presque vu quand même meilleur que ce qu'on imaginait.
4: J'étais quand même déçu de cette équipe du Brésil. Je pensais pas que le Maroc était capable de détruire le Brésil sur 25 minutes. C'est clair. Comme ça, honnêtement, je pensais que le Maroc allait faire une belle prestation. J'ai été agréablement surpris de voir que le Maroc a littéralement marché sur le Brésil. On parle quand même du Brésil avec des grands noms qui sont toujours dans cet effectif-là.
0: Des petits noms maintenant.
4: Bon, c'est pas si petit que ça. Et d'ailleurs, je vais faire une petite transition
5: À part Vinicius, Aligny a la raison.
4: Non, mais quand on regarde quand même la composition, il y a quand même certains joueurs de qualité qui sont sur le banc.
0: Qualité, mais il n'y a pas de grands joueurs.
4: Que Ancelotti ne met pas spécialement en avant. C'est vrai, un joueur comme Hendrick n'a toujours pas été essayé. Je pense que c'est un jeune qui a quand même.
0: Si, il a joué.
4: Il n'a pas encore démarré.
0: Il a joué contre Haïti.
4: Là, aujourd'hui, il aurait peut-être mérité sur le troisième match. Il n'a pas encore fait démarrer. Gabriel Martinelli non plus.
0: De toute façon, il ne le faisait pas jouer au Real, donc ça ne change pas.
4: Oui, ça ne change pas. Malheureusement pour lui, il retrouve un coach qui ne croit pas trop en ce joueur-là. Mais il y a quand même de la qualité dans cette équipe du Brésil. Certes, Annie, je vais être totalement d'accord avec vous, c'est pas le grand Brésil, on est très loin. Mais ils peuvent quand même produire beaucoup mieux que ce qu'ils ont montré. Là, je trouve quand même que le Brésil est quand même relativement timide. Et ils ont quand même des cartouches pour faire un petit peu mieux. Là, aujourd'hui, face à l'Écosse, ça va être un bon test. Parce que l'Écosse est une équipe qui court beaucoup, qui est très solidaire, qui joue beaucoup bloc compact au milieu de terrain. Donc ça va être un bon test.
5: Je suis d'accord avec toi, mais si tu bats pas l'Écosse, là, c'est quand même méga inquiétant. Pardon, moi j'ai trouvé que c'était l'Écosse très moyen.
0: On verra ça et on se le demandera. On vous laisse, chers amis auditeurs du continent africain. Vous allez pouvoir profiter d'Antoine Grenier et des commentaires du match Maroc-Haïti. Nous, on se retrouve dans quelques secondes.

0: Trois heures plus tard, puisque tout se précipite, le groupe A jouera. On a eu le B, on a eu le C, puis hop, on revient au A. Deux rencontres pour deux équipes, et oui, parce que ce sont des équipes, notamment eh bien le Mexique qui joue à son fuseau horaire. République tchèque, Mexique, bon déjà 6 points pour cette équipe mexicaine, donc ça devrait passer. Et puis il y a les Bafana qui, eux, tenteront de se qualifier contre la Corée du Sud comme meilleur troisième. Un point pour l'instant pour l'Afrique du Sud. Écoutons leur sélectionneur Hugo Broos.
1: La Corée du Sud est une bonne équipe sur le plan physique. Ils courent pendant 90 minutes. Chacun connaît son rôle et ils sont très disciplinés. Pour nous, toute la question sera de savoir comment neutraliser leurs points forts et utiliser leurs faiblesses. Nous avons analysé cette équipe et nous verrons si nous parvenons à accomplir ce que nous avons à faire pendant le match. En tout cas, nous pouvons écrire l'histoire. Il y a une grande motivation au sein du groupe. Je sens les garçons prêts à se battre jusqu'à la dernière seconde du match pour remporter cette victoire. Mais il y a aussi un adversaire et nous verrons qui sera le meilleur des deux.
0: Marc, c'est amusant, c'est quand il dit les Coréens courent beaucoup, parce qu'on se dit bah oui, dans un match, si on court pas. En même temps, c'est un peu des fois la sensation qu'on a quand on les voit jouer, toujours cette mobilité permanente et cette rapidité. Je ne sais pas si ça fait une équipe qui gagne, mais en tout cas, elle a remporté son premier match, elle est deuxième là du groupe.
2: Oui mais moi pour ce qui est de la Corée, pour moi ils sont au-dessus quoi. Les Bafana ont du souci à se faire.
0: Ah bah les Bafana, le premier match était tellement raté. Alors le deuxième ils l'ont
2: avec les cartons.
0: Mieux, mais
2: oui.
0: En plus. Mais beaucoup de cartons rouges.
2: Mais pour moi, penser alors oui c'est possible, mais ça va être très très difficile. La Corée du Sud, Kang In-Lee, enfin on va pas remettre tous les joueurs, mais franchement, ils ont une équipe aujourd'hui. Aussi,
3: c'est un autre niveau. Ouais.
2: C'est vraiment un autre niveau, donc je leur souhaite beaucoup de choses, mais leur match d'entrée, leur premier match, pour moi, ils se sont...
0: Donné le ton.
2: C'est fini, c'est-à-dire que là, tu perds quoi? Deux joueurs? T'as perdu deux joueurs? Ben bon, ta compétition, elle s'est arrêtée là, je pense.
0: Saïd?
4: Oui, malheureusement, je pense que pour l'Afrique du Sud,
0: on les avait vus meilleurs.
4: On les avait vus bien meilleurs, surtout qu'en plus... ils ont un football de sélection qui est quand même globalement bien développé grâce à leur football local, puisque la majorité des joueurs jouent à Mamelodi Sundowns
0: ou Orlando Pirates.
4: Voilà, donc en vérité, normalement, c'est des joueurs qui se connaissent très bien, qui ont l'habitude de jouer ensemble. J'en attendais quand même beaucoup plus de cette équipe d'Afrique du Sud, et d'autant plus que là, la partie de tableau n'est pas à leur avantage, puisque un match nul pour la Corée du Sud est amplement suffisant. Je vois pas pourquoi aujourd'hui la Corée du Sud prendra énormément de risques sur ce match-là. Je pense qu'ils vont tenter de les canaliser, et eux, comme ils sont absolument obligés de gagner pour continuer d'exister dans cette Coupe du Monde, ils vont libérer beaucoup d'espace, ils vont ouvrir beaucoup, donc ça peut être aussi un piège et finir sur une mauvaise note, ce que je ne leur souhaite pas évidemment.
0: Oui, c'est compliqué pour les Bafana depuis le début, et ça risque de l'être sur le reste de leur compétition. Allez, on va terminer avec les Bleus.

0: Alors pendant que les supporters des Bleus s'entraînent et s'égosillent du côté de Times Square, hein, parce que c'est une des scènes qu'on a vu tourner sur les réseaux sociaux, eh bien les Bleus, eux, apprennent à vivre ces prochaines heures sans leur sélectionneur, le charismatique Didier Deschamps. Didier Deschamps a dû rentrer en Europe pour les obsèques de sa mère qui est décédée il y a, je crois que c'était dimanche, enfin, en ce milieu de semaine, il y a 48 heures. Et les Bleus se retrouvent donc sans leur sélectionneur. Il ne sera pas là sur le banc, a-t-on annoncé, pour le match contre la Norvège. Est-ce que, alors, évidemment, Didier Deschamps, depuis 15 ans, qui s'occupe de cette équipe de France, il a le même adjoint qui est Guy Stéphan, qui connaît extrêmement bien tout le monde. Est-ce que il peut y avoir un moment où ces joueurs se sentent un peu tout seuls, Ludovic, ou non?
1: Bah, tu as parlé de Guy Stéphan, il y a aussi Franck Raviot. Bon, le staff est à peu près le même depuis très longtemps.
2: L'entraîneur des gardiens.
1: Ils se sont parlé avant de partir. Didier Deschamps leur a parlé. Je crois savoir que il y a eu énormément d'émotions chez les joueurs, qu'ils ont été extrêmement touchés par sa tristesse et par le désarroi d'Didier Deschamps. Donc je pense qu'ils vont vouloir leur rendre. On sait que ça va tourner, que la moitié de l'équipe va sans doute tourner. Il va y avoir des joueurs qui vont vouloir prouver, qui vont jouer peut-être leur seul match de Coupe du Monde. Et Guy Stéphan connaît parfaitement, et il a un lien peut-être même encore plus fort avec les joueurs que Didier Deschamps. C'est normal, il est adjoint. Donc moi, je pense que ça pose zéro problème. Et les joueurs, ils sont en mission. On parlait du Maroc, c'est la même chose. Les joueurs, ils sont en mission. Ils jouent en plus, tu joues la Norvège, qui est quand même une sacrée équipe.
0: Bah oui.
1: Donc il n'est pas question de passer à côté. Il n'y a plus Deschamps, alors non, on est perdu, on ne va pas ça. Non, je pense que là, pour le coup.
0: Marc, mais peut-être un peu troublé, en tout cas, dans le groupe. Je ne dis pas que ça se verra sur le terrain, je ne pense pas, mais en tout cas, ils auront une pensée.
2: Oui, bien sûr qu'ils auront une pensée pour leur coach. Après, connaissant un petit peu Didier Deschamps, la plupart du temps, tout est déjà prévu. Tu sais qu'au troisième match, qui va rentrer en compte, qui va pouvoir apporter, qui va pouvoir jouer, qui va pouvoir souffler. Un mec comme Rabiot, il a joué les deux matchs, tu es obligé de le faire souffler. Donc il va sortir du groupe. Guy Stéphan est plus que l'entraîneur, c'est le confident. Quand vous avez un problème, vous allez toujours vers l'entraîneur adjoint. Vous voulez faire passer un message au coach, vous allez voir l'entraîneur adjoint, c'est Guy Stéphan. Et Guy Stéphan, qui a été aussi entraîneur par le passé, parce que souvent on oublie, il a été un grand entraîneur, il a coaché de grandes équipes, il est au courant de tout. Donc, quand on dit c'est Deschamps, mais la réussite de Deschamps, c'est son staff.
0: Bien sûr.
2: C'est ses hommes qu'il a à côté. Et rappelez-vous, il y a déjà la semaine dernière, mardi dernier, le mercredi dernier, ils ont été peinés par le décès d'Éric Roy. Ils s'étaient réunis autour de Deschamps et maintenant c'est Deschamps. Et ils ont été impactés. Et Didier Deschamps connaît très bien Éric Roy. Là, c'est un drame familial. Il est au courant de tout et c'est normal qu'il aille là-bas et que les joueurs lui rendent le plus beau des cadeaux, c'est d'aller récupérer, même pas de gagner ce match-là, c'est d'aller récupérer la coupe pour sa famille.
0: D'autant que Saïd, le match qui se profile n'est pas simple non plus face à la Norvège, emmené par Erling Haaland.
3: Bien sûr, c'est un duel Mbappé-Haaland et même plus globalement, la Norvège a montré que c'est une équipe très solide. Je pense pas du tout que les Bleus seront perturbés, je pense qu'au contraire, il y a une motivation supplémentaire parce que Didier Deschamps, ça fait 15 ans qu'il a la tête des Bleus, c'est un peu un papa pour tous ceux qui sont là. D'ailleurs, je pense que 100% des joueurs qui sont là aujourd'hui, c'est même pas je pense, c'est lui qui les a lancés. Donc c'est lui qui leur a permis d'avoir cette sélection l'équipe de France. Donc il y aura un supplément d'âme. Moi, si j'avais été joueur et que j'avais ce lien avec Didier Deschamps, ce match-là, je le prendrais encore plus au sérieux, même si j'étais remplaçant, parce que j'ai envie de lui rendre honneur, de lui rendre hommage et de dire que voilà, coach, même dans les moments difficiles, on est avec vous.
0: Vous pouvez compter sur.
3: Voilà, exactement. Après, ça ne veut pas dire que la Norvège ne peut pas faire un résultat face à la France, parce que effectivement, dans les scénarios de match, si la France se fait mener très rapidement, Guy Stéphan n'aura pas exactement le même management que Didier Deschamps et Didier Deschamps sera loin, donc il va pas pouvoir gérer ça directement. Une défaite n'est peut-être pas totalement à exclure, mais ça n'empêche que quand bien même ce scénario arriverait, je pense que les joueurs sont focus à 100%.
0: Marc.
2: Et le vrai débat pour moi, c'est de savoir. Tu en as parlé, tu as raison. Haaland, Mbappé. Mais j'ai pas envie de voir Mbappé. Moi, je veux qu'il souffle. Et là, toi, mais moi, je veux voir ça en quart ou en demi. Mais à l'heure actuelle, qui va faire quoi? Est-ce que Mbappé prend le pouvoir de dire, il joue parce qu'il veut marquer des buts?
1: Pour
2: moi, c'est le vrai débat pour moi. C'est que tu dois faire souffler Mbappé.
1: Je pense qu'a priori, il jouera.
2: Moi, je le ferai souffler. Et c'est là où tu dois.
0: Il veut ses statistiques, là.
2: Tu as raison, mais c'est un groupe. On parle d'un groupe, l'équipe de France. Et là, pour moi, ça peut être un peu. Bon, voilà.
0: Ben, ça sera un test. Pas tout le match, à différents niveaux. Et c'est ce dont on se rendra compte très prochainement. Il joue dans 48 heures.
2: Oui, on verra ça.
0: En attendant, il y a des matchs qui nous attendent. C'est la fin de ce Radio Foot International. Merci beaucoup, merci, messieurs.
2: Bonsoir.
0: D'avoir veillé avec nous et avec nos envoyés spéciaux sur le terrain. On se retrouve demain dans Radio Foot International pour continuer à parler football.
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0: 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Vous écoutez RFI, le journal tout de suite avec Hugo Dewa. Bonsoir Hugo.
7: Bonsoir Annie, bonsoir à tous et bienvenue dans ce nouveau journal sur RFI. Et à la une de cette édition, la France et toute l'Europe qui part se coucher après une nouvelle journée de forte chaleur. Trouver le sommeil cette nuit ne s'annonce pas évident, il fait encore 34 degrés en ce moment à Paris. Et nous nous demanderons si les femmes sont égales aux hommes face à de telles températures. Dans le reste de l'actualité, iranien et américain qui continuent de souffler le chaud et le froid, les négociations continuent entre les deux pays et l'AIEA, l'Agence internationale de l'énergie atomique, se prépare à reprendre ses inspections à Téhéran. La Colombie et le Pérou, qui voient tous les deux un nouveau président d'extrême droite arriver au pouvoir. Et puis un mot de football, Coupe du Monde, le Maroc débute son troisième match de poule face à Haïti.
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7: Des records de température ont donc encore été battus ce mercredi en France, qui a connu sa journée la plus chaude jamais enregistrée, effaçant le record de mardi. Moyenne de 30 degrés sur l'Hexagone, 72 départements seront en vigilance orange ce jeudi. La ministre de la Santé, Stéphanie Rist, appelle à ce que tout le monde se mobilise pour les personnes qui sont isolées. Mais outre les personnes isolées qui supportent difficilement de telles températures, les femmes et les hommes sont-ils égaux face à la canicule? Ce sont des questions qui sont étudiées à la loupe en Belgique, à la Faculté des sciences de la motricité. Précision avec Sylvie Coffi.
8: Les femmes et les hommes sont-ils égaux face aux fortes températures? La réponse avec Louise Deldic. Elle est chercheuse à la Faculté des sciences et de la motricité à Louvain.
9: Les femmes vont transpirer moins que les hommes et donc comme on peut éliminer beaucoup de chaleur par la transpiration, on sait que la transpiration c'est un vecteur de chaleur et donc par litre de transpiration évaporée sur la peau, on peut perdre plus ou moins 500 kilocalories, donc c'est un équivalent au niveau de la chaleur qui est important, mais les femmes vont transpirer moins, elles peuvent pas reposer sur ce mécanisme très puissant pour perdre de la chaleur et donc elles ont développé d'autres mécanismes. On sait que la perte de chaleur ne se fait pas seulement par transpiration, mais aussi par convection et conduction. Et donc, ce sont deux autres mécanismes qui peuvent venir suppléer au fait que les femmes vont transpirer un petit peu moins. Donc, elles pêchent sur certains mécanismes, mais elles ont développé d'autres mécanismes pour quand même pouvoir s'en sortir.
8: Malgré ces différences, les conséquences sur la santé sont les mêmes, que l'on soit homme ou femme.
7: Il n'y a pas que la France et la Belgique qui suffoquent, record de température battu aussi au Royaume-Uni. L'Espagne, elle, n'avait plus eu aussi chaud durant le mois de juin depuis plus de 50 ans. Pour la première fois, un cas d'Ebola a donc été diagnostiqué en France chez un médecin revenant de la République démocratique du Congo où la barre des 1000 cas a déjà été dépassée. 5 personnes ayant été en contact avec ce patient arrivé mardi à Paris à bord d'un vol provenant de Kinshasa ont été identifiées et placées à l'isolement. La France, dans le cadre de cette nouvelle épidémie touchant la RDC, est le premier pays hors d'Afrique à confirmer un cas diagnostiqué sur son territoire. Les négociations entre l'Iran et les États-Unis se poursuivent. De nouvelles discussions techniques devraient avoir lieu la semaine prochaine et la question du nucléaire pourrait être sur la table. D'autant plus qu'après des déclarations contradictoires entre les dirigeants des deux pays, l'Agence internationale de l'énergie atomique se dit prête à reprendre son travail de vérification des installations nucléaires en Iran. Le directeur général de l'AIEA, Raphaël Grossi, rappelle que le texte signé par Washington et Téhéran prévoit explicitement le retour des contrôles de l'agence. Détail avec Abla Jounaïdi.
10: Pour le patron de l'AIEA, le protocole d'accord signé entre les États-Unis et l'Iran ne laisse aucune ambiguïté. Il prévoit bien le retour de ses inspecteurs en Iran. L'enjeu est majeur, permettre à l'agence de vérifier de manière indépendante que les activités nucléaires du pays restent strictement pacifiques. Pour Raphaël Grossi, la question n'est pas tant de savoir si ces inspections auront lieu, mais quand elles pourront être organisées.
11: Le paragraphe 8 du protocole d'accord indique explicitement que les activités nucléaires qui seront menées en lien avec des matières et installations nucléaires seront supervisées par l'AIEA en toutes lettres. Évidemment, pour cela, nous devrons procéder à des inspections. Que ce soit après-demain, dans une semaine ou dans 10 jours, c'est important mais pas essentiel. Cela aura donc lieu, bien sûr, à condition que l'Iran veuille respecter l'accord. S'il ne le souhaite pas, c'est une autre affaire.
10: Ces déclarations interviennent alors que l'Iran dément tout accord sur les inspections à ce stade. Si ces dernières surviennent, ce ne serait qu'après la signature d'un accord final avec les États-Unis, a dit encore ce mercredi Kazem Gharibabadi, le négociateur iranien pour le nucléaire.
7: Et les discussions continuent aussi entre Israël et le Liban. Ce mercredi, une frappe de drone israélien a encore fait 2 morts dans la région de Nabatieh. Le Hezbollah accuse Israël de nouvelles violations de la trêve. Le ministre israélien de la Défense, Israël Katz, a assuré ce mercredi que les États-Unis n'avaient pas exigé un retrait israélien du sud du Liban, condition qui aurait été posée par Téhéran dans ses négociations avec Washington. Les dirigeants des principaux pays européens étaient quant à eux réunis ce soir à Berlin pour préparer le prochain sommet de l'OTAN prévu à Ankara début juillet. Et pendant que Donald Trump recevait à la Maison Blanche le patron de l'OTAN, Mark Rutte, le président américain n'a pas manqué de rappeler que selon lui, l'Alliance Atlantique l'avait tout bonnement abandonné dans sa guerre contre l'Iran. 22h06, temps universel, 17h06 à Lima, où la candidate d'extrême droite, Keiko Fujimori, devrait être la prochaine présidente du Pérou, avec 50,12% des voix contre

0: 0,12% des voix contre
1: étrangers et demande l'annulation des bulletins déposés dans 600 président Alberto Fujimori, condamné pour crime contre l'humanité. Mais les régions rurales andines ont massivement voté pour Roberto Sanchez. Ce sont donc finalement...
0: La de gauche reconnaît la victoire de son adversaire extrême droite Abelardo de la Espriella, 3 jours après le second tour le plus serré de l'histoire du pays. Le Sénat du Zimbabwe a approuvé mercredi à une écrasante majorité une réforme constitutionnelle prolongeant de 2 ans le mandat du président Emmerson Mnangagwa, lui permettant de rester au pouvoir jusqu'en 2030. Cette révision d'ampleur prévoit notamment de prolonger le mandat du président, de même que celui des parlementaires, de 5 à 7 ans, mais aussi de remplacer l'élection du chef de l'État au suffrage universel par une décision parlementaire. C'est un rapport inédit qui alerte sur le masculinisme en France. Ce matin, la délégation aux droits des femmes du Sénat a publié le résultat de 7 mois de travaux autour des réseaux et mouvements masculinistes. Les 3 rapporteurs, issus de bords politiques différents, alertent face à cette nouvelle menace contre les droits des femmes. Laurence Rossignol, socialiste et co-rapporteur, liste tous les risques que le rapport a mis en exergue face à cette nouvelle idéologie.
2: Le masculinisme, c'est une idéologie violente et porteuse de violences. Et des violences à plusieurs niveaux. Le premier niveau de violence, c'est le risque de passage à l'acte terroriste qui est déjà advenu au Québec, en particulier aux États-Unis, et qui a été déjoué en France l'année dernière. Premier risque de violence. Deuxième risque de violence, c'est la violence sur les réseaux sociaux et sur les plateformes. C'est celle du cyberharcèlement dont les femmes sont principalement victimes et qui sont liées à des comportements masculinistes, c'est-à-dire à venir punir les femmes d'exister sur les réseaux sociaux et de donner leur avis. Troisième risque de violence, c'est la violence domestique, j'ai envie de dire, la violence du quotidien. Ces garçons qui sont nourris avec ces vidéos masculinistes, qui se mettent à expliquer subitement à leur mère que non, ils n'ont pas à faire des tâches ménagères parce que c'est une tâche de fille, à leur sœur qu'elle ne peut pas sortir habillée comme ça, et à leur petite copine qu'elle ne peut pas sortir toute seule le soir avec des copines.
0: En football, les derniers matchs des phases de poule ont débuté à la Coupe du Monde. La Bosnie-Herzégovine s'est imposée 3-1 face au Qatar. La Suisse l'a emporté face au Canada et empoche la première place du classement. Le Qatar est quant à lui éliminé. C'est au tour maintenant du groupe C de s'affronter. Maroc face à Haïti et l'Écosse face au Brésil. Le Brésil mène déjà 1-0. Les rencontres ont débuté il y a une dizaine de minutes. Minuit 10 à Paris, 22h10. TU, c'est la fin de ce journal. Et dans quelques instants, vous retrouvez Grand Reportage.
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4: Al fertilizzante minerale che viene anche da Hormuz, ma viene anche dalla Russia, viene in gran parte da zone.
5: Les engrais chimiques qui arrivent du détroit d'Hormuz, mais aussi de Russie, proviennent en grande partie de zones géopolitiquement sensibles. Pourquoi? Parce que pour faire des fertilisants à base d'azote, par exemple, il faut beaucoup d'énergie, comme on en trouve largement dans les pays du Golfe ou en Russie. Ces engrais importés nous exposent donc à des crises géopolitiques et nous rendent dépendants de la disponibilité de ces nutriments. Et paradoxalement, seulement, non pas pour nous nourrir nous-mêmes, mais pour nourrir les animaux que nous élevons.
3: Grand reportage, Jacques Alix.
6: La guerre au Moyen-Orient a fait flamber le prix des engrais dans le monde entier, entre autres conséquences économiques. Le retour à une libre circulation dans le détroit d'Hormuz est encore incertain, mais quoi qu'il en soit, la perturbation du marché des engrais, et donc des récoltes, a pour conséquence directe une aggravation de l'insécurité alimentaire. Contrairement au pétrole, il n'existe pas de réserve stratégique pour les engrais. L'Italie est particulièrement touchée. Un pays très dépendant de ses importations d'azote, en particulier pour les cultures céréalières de la plaine du Pô. En réaction, les agriculteurs tentent donc de nouvelles approches plus naturelles et plus locales. Italie, la révolution silencieuse des engrais, un grand reportage d'Anne Verdaguet.
7: Près de Milan, la ferme de Cesare Fedeli est aux portes de la ville. Il cultive ici du riz, mais aussi du soja et du maïs pour nourrir ses bêtes, une quarantaine de vaches limousines. Et depuis le début de la guerre en Iran, ses dépenses ont explosé.
8: Tout a commencé au printemps, quelques semaines après le début du conflit au Moyen-Orient. C'est justement le moment où l'on a le plus besoin d'engrais. Et c'est là que les coûts ont décollé, aussi bien pour les fertilisants que pour le gazole agricole. Il y a eu une augmentation des coûts d'environ 35 à 40 000 euros. Cette hausse...

0: peut que la subir. Voilà tout.
1: C'est comme si manquait l'oxygène, l'acqua, non so come dire, non.
0: C'est comme si nous manquions d'oxygène, d'eau. On est asphyxié. Je ne sais pas comment le dire autrement. À force de tirer sur la corde, la vache s'étrangle, comme on dit ici. La peur

0: Nous, cette année, nous avons acheté pour 107 000 euros d'engrais. C'est exactement la même somme que l'année dernière, le même budget. Seulement, comme les engrais coûtent plus cher, nous avons acheté environ la moitié des volumes. Et notre terre est très caillouteuse sur une partie de notre terrain. Elle a besoin de substances organiques. Ce n'est plus tenable. Et si les prix des denrées baissent et que les coûts augmentent, on est foutu. Nous ne savons vraiment plus comment faire. Et ce n'est pas seulement une question d'engrais. Le système tout entier a un problème. Et nous arrivons vraiment à un effondrement de ce système.
1: Dans cette plaine du Pô qui est le grenier de l'Italie et qui s'étend sur un tiers du territoire italien, les sols sont appauvris par des décennies de culture intensive. Et il faut toujours plus de fertilisants pour faire pousser les plantes. L'Italie importe 70% de ses engrais chimiques. Damiano Di Simine, responsable scientifique de l'organisation environnementale Legambiente Lombardi.
2: Nous vivons un grand paradoxe parce que d'un côté, nous sommes très dépendants des fertilisants chimiques de synthèse et de l'autre, nous avons un excès de nutriments, de minéraux dans notre terre, surtout l'azote et le phosphore, et c'est un problème environnemental. La plaine du Pô, qui est la zone agricole la plus intensive d'Italie, ne représente que 10% de la surface agricole italienne et consomme environ 50% des fertilisants. C'est lié au type de culture, en particulier les cultures fourragères pour nourrir le bétail. Nous consommons beaucoup trop de fertilisants et l'azote, s'il n'est pas immédiatement utilisé par la plante, finit dans les eaux, les nappes phréatiques, les fleuves, jusqu'à la mer. Cela donne lieu à une pollution par les nitrates qui sont des substances cancérigènes qui se retrouvent dans l'alimentation et dans notre corps à cause de ce phénomène que l'on appelle l'eutrophisation.
1: L'Italie a réclamé la mise en place d'un corridor humanitaire sur le détroit d'Ormuz pour les engrais, alors que les craintes de crise alimentaire se renforcent. Le puissant syndicat agricole italien Coldiretti s'est rendu au Parlement européen à Strasbourg le mois dernier pour réclamer notamment la suspension de la taxe carbone aux frontières qui s'applique également sur les engrais. Luigi Simonazzi de Coldiretti Milan.
3: La vraie question, c'est celle de notre sécurité alimentaire. L'agriculture européenne dépend encore largement de produits qui viennent de l'extérieur. Il faut une politique agricole différente qui permette aux exploitations de travailler et de faire un bénéfice juste. Personne ne veut perdre de l'argent. Pendant le Covid, nous avons compris que l'alimentation ne tombait pas du ciel. Derrière chaque produit, il y a des filières agricoles, des exploitations qui ont besoin de stabilité, de politique stable, de pouvoir se projeter vers l'avenir. Sinon, nous serons toujours dépendants des importations, agriculteurs comme consommateurs.
1: Si la Commission européenne a promis une aide de 540 millions d'euros aux agriculteurs, c'est en réalité toute une partie du système agricole qu'il faudrait changer. L'Italie a déjà pris le virage de la méthanisation depuis des années, tout comme l'Allemagne ou la France. Dans la plaine du Pô se dressent des centaines de dômes qui produisent de l'énergie, du biogaz grâce au lisier du bétail, mais aussi du digesta, un résidu riche en nutriments qui peut être utilisé comme engrais naturel. Près de Modène, à San Felice sul Panaro, la ferme Risaia del Duca a intégré un centre de recherche agronomique et zootechnique, une sorte de laboratoire à ciel ouvert dans la gestion du fumier animal. Alessandro Regazzoni, professeur à l'université de Bologne, est responsable du projet.
4: Le lisier d'un élevage n'est pas un déchet, c'est une ressource, c'est quelque chose que la terre a besoin de recevoir. Et la terre n'est pas seulement un support où l'on pose une graine, c'est un système vivant qu'il faut nourrir et préserver. Le paradoxe aujourd'hui, c'est que nous retirons cette matière organique des sols, puis nous essayons de compenser avec des engrais chimiques, et c'est un désastre.
1: Ce digesta est séparé en une partie solide et une autre liquide microfiltrée qui peut être utilisée au cœur de la plante. Alessandro Regazzoni.
4: Nous avons étudié une façon de ne pas laisser l'azote se volatiliser dans l'atmosphère. C'est pourquoi nous travaillons sur des systèmes qui permettent de mieux le stocker et de l'enfouir sous terre. Il y a aussi des solutions

0: naturel comme la zéolite, un minerai d'origine volcanique qui fonctionne comme une éponge et qui absorbe le lisier. Elle le libère uniquement quand la plante en a besoin. Nous nous servons aussi des cartes faites par satellite, car un champ n'est jamais uniforme, même sur une petite parcelle, les besoins peuvent être différents d'une zone à l'autre. Si nous savons exactement où la plante a besoin d'azote, nous pouvons réduire les apports, limiter les impacts sur l'environnement et économiser de façon importante les ressources.
1: L'efficientamento diventa importante.
2: L'ensemble de ces expérimentations devrait permettre de réduire les coûts de production de 20%. Pour autant, le digestat seul ne permet pas de régler le problème des fertilisants. Son utilisation est encore fortement encadrée et mal utilisée, il peut avoir un impact non négligeable sur l'environnement. La vraie question est la suivante. Pourra-t-on un jour se passer des fertilisants chimiques pour nourrir 10 milliards d'êtres humains sur Terre d'ici 2050 ? Nous nous rendons dans la plaine du Piémont, au pied des Alpes, plus précisément dans la province de Vercelli, qui est reconnue comme la capitale européenne du riz. C'est là que Mara et Manuele ont repris la ferme rizicole des grands-parents, une exploitation de 130 hectares, et ils ont pris un tournant radical après 40 ans de monoculture.
3: Ça a été une expérimentation qui a duré plus de 10 ans. Et il faut dire qu'on a un peu été pris pour des fous par les agriculteurs voisins. Parce qu'ils nous regardaient et disaient « Mais ils sont un peu bizarres, ils ne mettent plus de chimie sur leurs champs parce qu'ils ne veulent plus utiliser ces substances, mais un jour, ils feront faillite. »
2: Mara Stocchi, exploitante chez Una Garlanda.
3: L'agriculture conventionnelle pose d'abord des problèmes à la santé des personnes. Nous avons traversé une crise quand mon père est tombé malade, probablement aussi à cause des substances chimiques qu'il a respirées et utilisées au cours de sa vie dans les champs. C'est ça qui nous a poussé à prendre un nouveau cap et à comprendre que ces substances n'étaient pas indispensables, qu'on pouvait cultiver le riz sans l'utilisation de poisons qui font du mal aux gens, qui font du mal aussi à la terre et à la biodiversité.
2: Ils ont baptisé leur méthode Stocchi, du nom du grand-père Fulvio, une pratique qui est aujourd'hui étudiée dans les grandes universités et qui est plus connue sous le nom de paillage vert. Manuele Moussa, exploitant chez Una Garlanda.
4: Nous avons simplifié énormément le travail parce que nous préparons le terrain l'année précédente parmi les prairies qui sont en rotation. On fait les semis à l'automne, puis on sème le riz au printemps et l'herbe est coupée, aplatie, pour faire un paillage de couverture. Ensuite seulement, on amène l'eau pour créer la rizière. Donc il n'y a plus besoin d'intervenir jusqu'à la récolte. Nous n'utilisons aucun fertilisant, pas même ceux autorisés en agriculture biologique, pas même le fumier parce que la fertilité est garantie par le fait que nous utilisons un paillage fait de plantes légumineuses qui sont fixatrices d'azote. Le terrain n'est jamais à nu, donc il n'est pas soumis à l'effet de lessivage de la matière organique et il maintient sa fertilité. Et puis nous faisons de la rotation parce que la monoculture appauvrit le terrain.
2: Au fur et à mesure des années, la baisse des rendements a été compensée par la réduction drastique de tous les intrants chimiques. Les libellules sont réapparues, ainsi que des papillons rares et plusieurs spécimens d'une tortue palustre, la cistude, une espèce quasi menacée qui a été réintroduite grâce à un projet ministériel. Mara Stocchi, exploitante chez Una Garlanda.
3: Cette biodiversité que nous avons recréée n'est pas seulement un facteur de beauté ou de sauvegarde de l'environnement. Elle est utile à la culture d'un riz qui est différent, parce que c'est un riz qui est cultivé dans un environnement multiforme, un environnement riche de vie, en pleine santé. Il sera certainement plus sain et plus agréable aussi pour les personnes qui le mangeront. Donc c'est une valeur ajoutée qu'il ne faut pas sous-estimer. Une valeur pour l'environnement, mais aussi une valeur pour les personnes qui consomment le riz.
5: Manu, non ci sono più gli occhini. Ma dove?
6: Sono là nella loro gabbietta.
5: Ah, ma è piccolino.
7: Diciamo che bisogna scardinare un po' la mentalità perché.
4: Disons qu'il faut un peu ébranler les mentalités parce que les agriculteurs sont maintenant habitués depuis deux ou trois générations à utiliser la chimie. Donc il faut un peu revoir tout ce mécanisme qu'on pratique depuis 50, 60 ans et même plus. C'est faisable, nous l'avons démontré ici depuis 25 ans, tant du point de vue économique que pour la préservation de l'environnement. Il est possible de ne plus utiliser tous ces intrants chimiques.
3: Dans la plaine du Pô, il reste une problématique persistante, celle du rendement. Les fertilisants chimiques augmentent fortement la productivité, et notamment celle du bétail, dont le lait est utilisé dans deux autres produits phares de la région, les fromages Grana Padano et Parmesan. Damiano Di Simine, responsable scientifique pour l'organisation environnementale Les Gambiante Lombardi.
6: Une vache laitière dans les années 50 produisait 10 à 15 litres de lait par jour. Aujourd'hui, une vache sélectionnée arrive à produire 3 ou 4 fois plus, jusqu'à 50 ou 60 litres par jour. Mais la qualité n'est pas forcément au rendez-vous. Aujourd'hui, une grande partie de l'élevage lombard est destinée à produire du lait pour le Grana Padano, qui est un fromage certifié AOP.
8: Appellation d'origine protégée.
6: Mais en réalité, c'est un produit fortement industrialisé. Pour le Grana Padano, l'agriculteur doit produire beaucoup de lait, et avec le même fourrage que partout dans le monde, du maïs et du soja. Dans ce cas, ce n'est pas la qualité intrinsèque du produit qui compte, ses saveurs, car c'est un produit standardisé. Puis, on a misé sur le terroir. C'est arrivé avec le vin. Autrefois, l'Italie produisait de grandes quantités de vin de médiocre qualité. En produisant moins, avec une meilleure qualité, on a protégé le revenu et les exploitations agricoles.
8: Il reddito e la presenza delle aziende agricole.
3: Au sud du lac d'Iseo, en Lombardie, la région de Franciacorta. C'est là qu'en 1961, l'œnologue Franco Ziliani a produit pour la première fois un vin mousseux en utilisant la méthode classique de fermentation en bouteille. Avec le comte Berlucchi, il crée l'équivalent de notre champagne. Depuis plusieurs années, le thème de la durabilité est au centre du travail de ce vignoble et d'Arturo Ziliani, le descendant de Franco Ziliani.
9: Ces dernières années, je dois dire que le changement climatique nous a conduit à nous poser des questions. Nous voulions aller au-delà du biologique. Et nous avons élaboré un protocole de viticulture régénératrice. C'est-à-dire que nous voulions appliquer les pratiques les plus durables, les pratiques anciennes, qui permettent d'enrichir la terre. Par exemple, la pratique du sovescio, qui consiste à semer des essences qui peuvent être herbacées, comme la moutarde, la févrole, la facélie. Ce sont toutes des essences qui ont des fonctions différentes. Par exemple, la moutarde a des racines qui vont en profondeur dans le sol, donc ça oxygène le terrain. La facélie absorbe l'azote de l'atmosphère et le restitue dans le sol. Et c'est comme ça qu'on fait la fertilisation. Ça enrichit beaucoup le vignoble, ça le régénère, le rend beaucoup plus riche. Et c'est bon, évidemment, aussi pour les racines de la vigne qui cohabitent avec ces essences.
3: Recherche scientifique, technologie, utilisation durable des ressources ou encore retour à des méthodes anciennes sont autant d'outils pour être moins dépendant de la chimie dans l'agriculture. Mara Stocchi, exploitante chez Una Garlanda. Je crois que d'une crise peuvent naître des opportunités. Pour nous, ça a été une maladie très grave il y a 25 ans. De cette crise est né un changement qui ne se limite pas à la culture du riz, à être agriculteur. C'est un changement qui veut porter un message beaucoup plus large, parce que l'agriculture sert à nourrir les gens. Et les gens, pour être bien nourris, doivent manger de la nourriture saine, la nourriture que la terre leur donne, et ça peut être un tournant pour les populations. Donc l'agriculture bucolique, comme on dit, elle existe, elle peut exister, parce qu'on peut s'entendre avec la terre, avec l'environnement, avec ces êtres invisibles, ces insectes, ces oiseaux. Il y a de nombreuses formes de vie qui sont beaucoup plus anciennes que nous, et l'humanité ne peut pas prétendre être la seule à bénéficier de cette abondance. L'abondance se partage, et on peut la partager. Damiano Di Simine, responsable scientifique pour l'organisation environnementale Les Gambiante Lombardi.
6: Il faut changer le modèle, mais il faut surtout changer le marketing. Par exemple, le règlement européen sur les appellations d'origine devrait être complètement revu. Quel sens cela a-t-il de vendre ce type de produit quand on protège le lieu où se trouve l'animal, mais pas son alimentation? Nous aussi, d'ailleurs, nous devrions nous habituer à une autre façon de nous alimenter, qui ne serait d'ailleurs pas très différente de la façon dont nos grands-parents se nourrissaient. Anciennement, dans la diète méditerranéenne, la viande, vous la mangiez le dimanche, vous la mangiez dans les moments de fête, et c'était un mets de qualité. Aujourd'hui, nous allons au supermarché et nous trouvons souvent de la viande qui coûte moins cher que le pain. Il y a quelque chose qui ne fonctionne pas dans ce système. On ne doit pas tous devenir vegan ou végétarien de force, ça ce sont des choix éthiques. Mais réduire notre consommation de produits d'origine animale, ainsi on résoudrait une grande partie de nos problèmes. Et pour cela, il faut vraiment une révolution au niveau des décideurs politiques, des opérateurs industriels, du marketing bien sûr, d'un ensemble de pièces du système qui doivent être modifiées.
2: L'Italie, premier producteur européen de riz et de fruits et deuxième producteur de légumes, est aussi l'un des leaders du bio. L'agriculture régénératrice se développe également à grands pas. Une révolution qui prendra du temps, mais qui, à l'heure du changement climatique, semble nécessaire.
10: Italie, la révolution silencieuse des engrais. Un grand reportage signé Anne Verdaguet, réalisation Vanessa Rovensky.
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13: Bonsoir à toutes et à tous. À la une de cette demi-heure d'actualité africaine, des essais cliniques portant sur deux traitements contre Ebola doivent être lancés la semaine prochaine dans la province de l'Ituri, épicentre de l'épidémie en RDC. C'est l'Organisation mondiale de la santé qui l'annonce, alors que l'épidémie poursuit sa progression. La situation de Moussa Tchangari, l'une des figures de la société civile nigérienne, arrêtée à Niamey en décembre 2024. L'Organisation des Nations Unies requalifie sa détention en disparition forcée. L'ONU dénonce une arrestation arbitraire et réclame sa libération. Au Mali, 4 personnes tuées par l'armée et l'Africa Corps hier près de Zaro à l'intersection des régions de Tombouctou et de Gao dans le nord du pays. Après le passage du convoi militaire, les habitants ont découvert une macabre mise en scène. Et puis au Burkina Faso, cela fait 2 ans que le journaliste Atiana Serge Oulon a été enlevé à son domicile de Ouagadougou. Directeur de publication du journal L'Événement, il n'avait plus jamais donné de signe de vie. Réaction du reporter sans frontières à suivre. Sur le front de la lutte contre l'épidémie d'Ebola en République démocratique du Congo, l'Organisation mondiale de la santé annonce des essais cliniques sur 2 traitements, essais cliniques qui seront lancés la semaine prochaine. Annonce faite ce mercredi par le patron de l'OMS, Tedros Ghebreyesus, lors d'une conférence de presse. L'opération se déroulera dans la province de l'Ituri, épicentre de l'épidémie. Il permettra d'évaluer si ces deux traitements, elle permettra cette opération d'évaluer si ces deux traitements peuvent contribuer à réduire la mortalité chez les patients atteints d'Ebola, a spécifié le patron de l'OMS qui en a profité pour faire un point sur la riposte.
15: C'est encourageant de voir que depuis que l'épidémie a été signalée pour la première fois il y a 5 semaines, la réponse s'est considérablement intensifiée sous la direction du gouvernement de la République démocratique du Congo. Au cours des 5 dernières semaines, le nombre de lits médicaux est passé de moins de 10 à plus de 500 dans 19 centres de santé. Avec l'appui de l'OMS et Africa CDC, la capacité des laboratoires est passée de 30 tests par jour au laboratoire central de Kinshasa à plus de 2000 tests par jour dans 9 laboratoires répartis sur 3 provinces. De plus en plus de communautés prennent conscience des risques d'Ebola et demandent les outils et le soutien nécessaires pour se protéger. et plus de 100 personnes se sont maintenant rétablies. Avec une détection précoce et des soins appliqués à temps, beaucoup peuvent survivre à cette maladie. Mais nous pourrions sauver beaucoup plus de vies avec des traitements. Et les préparatifs sont maintenant terminés pour deux essais thérapeutiques qui devraient pouvoir débuter en RDC la semaine prochaine.
13: En déclaration du directeur général de l'OMS, l'Éthiopien Tedros Adhanom Ghebreyesus, officiellement donc déclaré le 15 mai dernier, l'épidémie n'a pas encore, dit-on, atteint son pic. Selon les spécialistes, le virus était présent plusieurs mois avant l'annonce officielle de l'épidémie et faisait déjà des victimes. Parmi les principales causes de cette détection tardive, les légendes et les mythes qui compliquent, voire entravent l'action médicale. C'est entre autres ce que nous explique au micro de Patient Ligaudy le docteur Jean-Jacques Mouyembe, directeur général de l'INRB à Kinshasa et co-découvreur du virus.
16: Les gens, justement, ce sont ces événements vraiment qui perturbent la réponse aux épidémies d'Ebola. Par exemple, à Kikwit en 1995, l'épidémie a été détectée avec beaucoup de retard parce que la population expliquait les morts qui survenaient dans la ville comme étant liées simplement à ce qu'une famille aurait volé les gibiers dans les pièges d'une autre famille. Et alors, on a jeté le mauvais sort et tous ceux qui mangeaient donc les gibiers tombaient donc malades et mouraient. Donc, c'était un problème de famille. Alors ça a vraiment retardé la détection, n'est-ce pas, de l'épidémie qui avait commencé en janvier, mais l'épidémie était détectée seulement en mai. Alors nous voyons la même chose ici avec l'épidémie de Bundibugyo en Ituri, parce qu'il y avait un décès, un cadavre qui a été transporté de Bunia à Mongwalu. Et quand les parents se sont rendus compte que les cercueils dans lesquels on avait mis les cadavres n'étaient pas les cercueils qui convenaient à son niveau social, on a donc transvasé le corps dans un autre cercueil. Et alors l'ancien cercueil maintenant se venge pour aller donc infecter d'autres personnes dans le village. Donc on a lié cette épidémie, les premières morts, on a lié ça à ce cercueil, que c'est le cercueil qui donc porte malheur dans le village ou bien dans la ville. C'est ça qui a fait que le personnel de santé n'a pas notifié à temps l'épidémie. Il est presque certain que cette épidémie a commencé au mois de janvier et n'a été déclarée qu'au mois de mai. Les légendes, là, ça joue un rôle important dans les retards pour la déclaration, n'est-ce pas, de l'épidémie.
13: Le docteur Jean-Jacques Mouyembe, directeur général de l'INRB à Kinshasa et co-découvreur du virus, interrogé par Patient Ligaudy, notait enfin qu'un premier cas d'Ebola a été identifié en France. Il s'agit d'un médecin revenant de la République démocratique du Congo. L'ONU requalifie la détention de Moussa Tchangari en disparition forcée. C'est ce que l'on peut lire dans un rapport du groupe de travail sur la détention de cette figure de la société civile nigérienne arrêtée à Niamey en décembre 2024. Sofiane Amazian, l'ONU constate aussi que l'arrestation de Moussa Tchangari est arbitraire et appelle les autorités nigériennes à faire respecter le droit international.
15: Le groupe de travail s'est intéressé de près à l'arrestation, au procès et à la détention de Moussa Tchangari, secrétaire général de l'ONG Alternative Espace Citoyen, et a contesté explicitement l'ensemble du déroulé, ne respectant pas le droit international. Le groupe estime, je cite, que la privation de liberté de Moussa Tchangari est arbitraire et demande au gouvernement nigérien de prendre des mesures compatibles avec les normes du droit international et préconise de libérer immédiatement le militant et lui accorder le droit d'obtenir ni réparation. Joint par RFI, Maman Kakatouda, membre de l'association Alternative Espace Citoyen, se dit réconforté dans ses positions, car l'ONG n'est pas seule à croire et à clamer haut et fort l'innocence de Moussa Tchangari. Concernant la suite de la procédure, il explique, je cite, que pour la crédibilité du Niger, cet avis de l'ONU doit être respecté. Pour rappel, Moussa Tchangari, arrêté le 3 décembre 2024, est détenu actuellement à la prison de Filingué et poursuivi notamment pour apologie du terrorisme, atteinte à la sûreté de l'État et à la défense nationale.
13: Sofiane Amazian, au Burkina Faso, cela fait 2 ans que notre confrère Atiana Serjolon a été enlevé à son domicile de Ouagadougou. Le directeur de publication du journal L'Événement n'a plus jamais donné signe de vie. Les autorités du Burkina affirment l'avoir réquisitionné et envoyé au front pour combattre les djihadistes. Mais le mois dernier, Reporters sans frontières révélait qu'il avait été en réalité séquestré et torturé dans une prison secrète, prison située dans le quartier Ouaga 2000. Aujourd'hui, les défenseurs des droits humains appellent à sa libération. Sadibou Marong est le responsable de Reporters sans frontières pour l'Afrique de l'Ouest.
17: Il y a eu beaucoup d'initiatives, dont l'initiative de nos confrères de Sahel Horizon, consistant à rendre hommage à Serge, avec beaucoup de lettres venues d'un peu partout, de défenseurs, de journalistes d'investigation, mais aussi surtout la publication des enquêtes sur lesquelles Serge avait travaillé. Et certaines de ces enquêtes-là lui ont valu un peu, disons, l'animosité du capitaine Ibrahim Traoré, en tout cas des autorités militaires. Donc c'est une initiative intéressante qui fait partie un peu de la mobilisation internationale pour rappeler encore une fois au monde que quelqu'un qui incarne le combat pour informer comme Serge Oulon n'a pas sa place dans une prison secrète, doit être libéré et interpeller aussi les autorités militaires au Burkina Faso. Elles doivent être transparentes sur le sort de Serge, elles doivent également être transparentes sur les conditions de détention et elles doivent également parler au monde sur pourquoi depuis 720 jours, un jour

0: elle doit également parler au monde sur pourquoi, depuis 720 jours, un journaliste...
1: Tribu effectué par la même patrouille a tué deux hauts de son rail à Abakoïra. Plusieurs sources locales affirment que les victimes sont des civils. Par RFI n'a pas de cause, l'association locale dénonce un acte horrible et injustifiable. Tila Akzeyn, secrétaire général du CDDPA.
2: C'est une scène horrible, c'est de l'extrême barbarie. Rien ne peut justifier cette atrocité. C'est contraire au droit international humanitaire, c'est contraire au principe de guerre. Le but, c'est de terroriser les populations, c'est de créer un sentiment de peur quand on découvre un être humain découpé pour former le symbole des nazis. De la part d'une armée régulière, c'est vraiment choquant.
1: Le groupe Wagner, auquel a succédé l'Afrika Korps russe, était connu pour ses références nazies, qui ont même inspiré son nom. C'est toutefois la première mise en scène du genre rapportée au Mali.
3: Un récit signé David Bachet. J'ajoute que le JNIM lié à Al-Qaïda revendique l'attaque de mardi d'un convoi de l'armée malienne et de l'Afrika Korps russe entre Soribougou et Sibi Koro, dans la région de Kaï. Les djihadistes parlent de 6 morts et du matériel emporté, sollicité par Radio France Internationale. L'armée malienne n'a pas souhaité réagir. L'opposition nigériane dénonce la détention prolongée de l'ancien gouverneur de l'État de Kaduna, Nasir El-Rufai, devenu opposant, et de l'activiste et homme politique Omoyele Sowore. Ils sont tous les deux poursuivis par les services de sécurité d'État. Ils comparaissaient séparément devant la justice en ce début de semaine. Malgré les appels à leur libération, les deux hommes restent en détention. Et le reste, c'est Lisa Fabian qui raconte.
4: L'opposition accuse le gouvernement fédéral d'utiliser les agences étatiques pour faire taire les voix discordantes à 7 mois des élections générales. Le 16 juin, la justice a ordonné l'incarcération de l'activiste Omoleye Sowore, qui ne s'était pas présenté à une audience dans une affaire de cybercriminalité. Candidat à la prochaine élection présidentielle au Nigeria, il est poursuivi pour avoir tenu des propos jugés diffamatoires et malveillants à l'encontre du président Bola Tinubu. Ce lundi, la justice nigériane a prolongé la détention d'Omoleye Sowore, une décision dangereuse qui pourrait s'apparenter à un musellement des voix critiques dans le pays, s'est inquiété Peter Obi, candidat pour le NDC à la prochaine présidentielle. En début de semaine, Nasir El-Rufai, l'ancien gouverneur de Kaduna, était lui aussi entendu par la justice nigériane. Il est soupçonné d'avoir intercepté les conversations téléphoniques du conseiller à la sécurité nationale. Ses avocats comptent demander un non-lieu, alors que ces derniers jour, l'opposant Atiku Abubakar et l'émir de Kano ont tous deux dénoncé les conditions extrêmement strictes imposées à sa libération provisoire.
3: Un récit de Lisa Fabian. Et puis au Cameroun, le défilé des témoins de l'accusation se poursuit au procès de l'assassinat de l'animateur radio Martinez Zogo. Hier mardi, le commissaire du gouvernement a fait intervenir son 33e témoin, Jean-Paul Olumou. Cet expert en cybercriminalité avait pour mission d'analyser les contenus des téléphones de certains accusés et celui de Martinez Zogo. Sa comparution sur 2 jours a donné lieu à des révélations potentiellement explosives sur les rapports entre des personnalités à la présidence de la République et l'animateur. Les précisions de Polycarpe Samba.
5: Les personnalités en question, c'est Ferdinand Gongo, ministre d'État, secrétaire général de la présidence de la République, et Oswald Babouké, directeur adjoint du cabinet civil de la présidence de la République. Deux proches collaborateurs du chef de l'État, dont l'expert a révélé qu'ils ont entretenu, et leur entourage aussi, des rapports assidus avec l'animateur aujourd'hui disparu. Selon Jean-Paul Olumou, Martinez Zogo alimentait les deux personnalités en accusation de détournement de deniers publics qu'il formulait contre Jean-Pierre Amoroublinga sur ses diverses activités. Des dénonciations qui couvrent une période allant de novembre 2022 à janvier 2023, quelques mois avant la disparition de l'ancien directeur de Amplitude FM. Jean-Pierre Amoroublinga étant lui-même, faut-il le rappeler, l'un des principaux accusés du funeste sort qui a été réservé à l'animateur. L'expertise ne va pas jusqu'à dire si ces deux personnalités sont elles-mêmes impliquées de quelque manière que ce soit dans l'assassinat de l'animateur. La portée de leur implication devrait aiguiser les attentions lors des prochaines audiences. Les autres parties au procès ont quant à elles vivement critiqué ce travail. Pour les conseils des parties civiles, le procédé de l'expertise et les conclusions sont biaisées et tronquées et viseraient pour l'essentiel à disculper certains accusés.
3: Précision signée Polycarpe et Samba. Du football à présent, deux équipes africaines sauront dans les prochaines heures si la Coupe du Monde 2026 va continuer avec ou sans elle à l'issue de la phase de groupe. Le Maroc affronte en ce moment Haïti, le score est actuellement de 1-0. On approche de la mi-temps et l'Afrique du Sud affronte la Corée du Sud, coup d'envoi 1h en temps universel. Victoire impérative pour les Bafana Bafana.

0: face à un adversaire très solide. C'est notamment ce que rappelle leur sélectionneur Hugo Broos.
1: La Corée du Sud est une bonne équipe sur le plan physique. Ils courent pendant 90 minutes. Chacun connaît son rôle et ils sont très disciplinés. Pour nous, toute la question sera de savoir comment neutraliser leurs points forts et utiliser leurs faiblesses. Nous avons analysé cette équipe et nous verrons si nous parvenons à accomplir ce que nous avons à faire pendant le match. En tout cas, nous pouvons écrire l'histoire. Il y a une grande motivation au sein du groupe. Je sens les garçons prêts à se battre jusqu'à la dernière seconde du match pour remporter cette victoire. Mais il y a aussi un adversaire et nous verrons qui sera le meilleur des deux.
0: Voilà les mots du sélectionneur des Bafana Bafana, Hugo Broos. Afrique du Sud, Corée du Sud, coup d'envoi 1h temps universel en même temps que République Tchèque et Mexique. Il est 22h46, le rappel des grands titres de l'actualité.
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0: Et on commence par la France qui a subi ce mercredi sa journée la plus chaude jamais enregistrée selon Météo France, qui prévoit la poursuite de cette canicule historique et éprouvante, synonyme de ruée sur les climatiseurs et de débat sur l'adaptation au changement climatique. Le secrétaire d'État américain Marco Rubio a lui affirmé que Washington serait complètement aligné avec ses alliés du Golfe dans ses discussions avec l'Iran, alors que les États-Unis s'efforcent d'arracher un règlement durable de la guerre au Moyen-Orient. Les pays du Golfe ont payé un lourd tribut à l'offensive américano-israélienne lancée le 28 février dernier contre l'Iran, visée en représailles par des missiles et drones iraniens lors d'une guerre dont ils ne voulaient pas. Le secrétaire général de l'OTAN, Mark Rutte, a lui tenté d'apaiser les tensions avec le président américain, Donald Trump, lors de sa visite à la Maison-Blanche ce mercredi. Mark Rutte a déclaré que les alliés de l'OTAN, s'étant montrés réticents à apporter leur soutien aux États-Unis dans le cadre de la guerre en Iran, n'étaient pas des cas isolés. Le déplacement de Mark Rutte à Washington a pour but d'apaiser les tensions liées au conflit en Iran avant un important sommet des dirigeants des pays membres de l'OTAN prévu en juillet à Ankara, en Turquie. Et puis Donald Trump, critique de longue date de l'Alliance, a fait part, lui, de son mécontentement que des pays de l'OTAN n'aient pas répondu favorablement à sa demande d'aider à garantir la liberté de circulation dans le détroit d'Hormuz, en marge de la campagne militaire lancée par les États-Unis et Israël contre l'Iran le 28 février dernier. RFI, 22h48 en temps universel. Bill Gates, Aga Khan ou encore Tony Elumelu, tous ont des fondations très actives en Afrique et à l'heure où l'aide publique au développement est en net recul, ces fondations prennent de plus en plus de place. Pour rappel, en 2025, les pays en développement ont perdu près de 50 milliards de dollars d'aide publique. Dans quelle mesure la philanthropie peut-elle et doit-elle remplacer les aides d'État ? Élément de réponse dans ce dossier signé Charlotte Cosset.
3: Dans le monde de l'entrepreneuriat, beaucoup comptent sur les business angels, ces patrons qui font bénéficier deux jeunes pousses de leur carnet d'adresses et de leurs investissements. Le Sénégalais Malik Diouf, à la tête de la start-up L'Africa Mobile, est l'un d'entre eux.
4: Il m'est arrivé de rencontrer des entrepreneurs avec qui j'ai des correspondances, en tout cas des intérêts par rapport à moi, ce que je fais au niveau de L'Africa Mobile. Ces entrepreneurs-là, ils avaient juste besoin de pas grand-chose, entre guillemets, mais ils avaient besoin de ce cash-là en ce moment-là précis pour leur permettre de passer à l'échelle. Et bon, j'en suis très fier aussi de pouvoir donner aux écosystèmes ce qu'ils m'ont donné avant.
3: Figure bien connue de la philanthropie sur le continent, le Nigérian Tony Elumelu. Sur les 10 dernières années, sa fondation a investi 130 millions de dollars pour aider de jeunes entrepreneurs à se lancer. Somaki Krisasoluka est la directrice de la fondation.
5: Nous sommes convaincus que l'entrepreneuriat est le moyen le plus efficace pour parvenir à l'autonomisation économique, ce dont le continent africain a désespérément besoin. Tel est donc notre rôle au sein de la Fondation Tony Elumelu, donner aux entrepreneurs les moyens de créer des emplois et des opportunités économiques, non seulement pour eux-mêmes, mais aussi pour des millions d'autres jeunes à travers l'Afrique.
3: Pour la Fondation Elumelu, ce changement structurel doit permettre de repenser la notion de l'aide sur le continent.
5: C'est un modèle de développement qui est désormais dépassé. Nos jeunes Africains n'attendent pas l'aumône, ils sont brillants, ils sont innovants, dotés d'un esprit d'entreprise. C'est sur cela que nous devons devrions tous nous concentrer en priorité, leur donner les moyens d'agir et leur offrir le financement, la visibilité et la plateforme qu'ils méritent.
3: Pour les acteurs du développement, la philanthropie ne peut pas venir remplacer l'aide publique au développement, d'abord pour une question d'échelle, mais aussi pour des raisons pragmatiques. Mathieu Paris, du CCFD Terre Solidaire.
6: Ça pose la question de sous-traiter parfois l'aide à des acteurs qui ont des intérêts économiques avant des intérêts solidarité. Donc ça pose une vraie question aussi de la privatisation de l'aide que nous, sur laquelle on s'interroge au CCFD Terre Solidaire. Privatisation du développement, c'est de dire qu'en fait, d'espérer que le privé vienne remplacer le public dans les investissements de l'aide, si on va inviter à plus de bailleurs, de fondations qui, en fait, doivent avoir une rentabilité économique. Or, investir dans l'éducation, dans la santé, dans certaines infrastructures, ce n'est pas rentable, ou au moins pas à court terme, mais pas en termes financiers. Donc, en effet, là, on risque d'avoir des secteurs de services essentiels aux populations qui sont délaissés.
3: Transport, énergie, environnement, des affaires, Somaki Crisasoluka pointe également le rôle indispensable que doivent jouer les États africains.
0: Dossier signé Charlotte Cossé. RFI, 22h51, en temps universel, de la musique pour conclure cette tranche d'information avec la réédition du classique original de l'afrobeat Low Profile, Not For The Blacks, enregistré et composé par Lekan Animation, saxophoniste et leader du groupe Africa 17 et produit par Fela Kuti, rien que sa musique.
7: Lekan Animation est une figure incontournable de l'afrobeat. Celui que l'on appelle aussi Baba Ani a fait partie de l'univers de Fela Kuti dès ses débuts avec Kula Lobitos, le premier groupe du Black President. D'abord en tant que saxophoniste baryton, puis comme chef d'orchestre du groupe Égypte 80. Pilier de la section cuivre qui a porté Fela tout au long de ses années de gloire, il a également été l'un des dirigeants du Mouvement du Peuple, un parti politique fondé par Fela. Une collaboration pas si facile à assumer au début des années 70, tant les Nigérians ont d'abord été méfiants à l'égard de Fela et de son message révolutionnaire. Profile est le seul projet solo de Lekan Animation. Il a été composé et enregistré au cours de différentes sessions chez lui au Nigeria et en tournée avec Fela qui a à la fois produit les enregistrements et ajouté des claviers aux morceaux titres de l'album. Comme tout bon disque d'Afrobeat, les morceaux sont longs. Il n'y en a même que deux sur ce disque, d'environ 12 minutes chacun. Le premier, Low Profile, fait référence à une campagne gouvernementale menée pendant le boom pétrolier des années 70. Elle s'inspire d'un discours d'Olusegun Obasanjo, chef d'état militaire du Nigeria, dans lequel il exhortait les Noirs à faire profil bas quant à leur richesse et à ne pas se comporter de manière vulgaire ou arrogante. Le deuxième, Serere, véhicule le message d'Animation sur l'importance de vivre avec intégrité. Fais le bien et tu récolteras ce que tu sèmes. La chanson est ensuite devenue le morceau d'ouverture du groupe lors des concerts de Fela, tant au Nigeria qu'à l'international tout au long des années 80 et 90. Bien qu'enregistré en 1977, l'album Low Profile n'a été édité qu'en 1995. Il l'immortalise un moment charnière de l'histoire de l'afrobeat. Au fil du temps, l'original est devenu un disque rare et très recherché. Et cette nouvelle réédition par le fameux label anglais Strut remet à l'honneur une légende nigériane modeste mais influente.

s'achète, eh bien, cette Nigeria avec la complicité de Pierre Vallée, que s'achève cette édition africaine. Merci à vous de l'avoir suivi. Merci également à l'équipe. Rédactrice en chef ce soir, Alexandra Brangeon, assistée de Marion Estelle, réalisation Raphaël Lazzi. Dans deux minutes, un nouveau journal sur la Radio Mondiale.

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3: RFI, 23h temps universel, il est 1h à Paris. Et le journal vous est présenté par Hugo de Houa. Bonsoir Hugo.
4: Bonsoir Zéphirin Quadio, bonsoir à tous et bienvenue pour ce nouveau journal sur RFI. Et à la une de cette édition, un premier cas d'Ebola recensé en France. Un homme revenu de Kinshasa a été placé en confinement. Donald Trump, qui recevait ce soir le président de l'OTAN, Mark Rutte, à qui il a rappelé que l'OTAN n'avait pas soutenu les États-Unis dans sa guerre en Iran. Et puis, un mot de sport, Maroc-Haïti, c'est en ce moment, c'est 1-0. Dans quelques heures, nous retrouverons l'Afrique du Sud, qui a rendez-vous avec la Corée du Sud.
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4: Mais tout d'abord, cette information qui vient de tomber, la Terre vient de trembler à plusieurs reprises. Au Venezuela, une première fois, séisme de magnitude 7.1, avec un épicentre proche de la capitale Caracas, où de nombreuses personnes ont accouru dans la rue hors des immeubles, selon des journalistes de l'AFP. L'ampleur de la secousse a été ressentie jusqu'en Colombie, dans la capitale Bogota. Pourtant distante de 1000 km à vol d'oiseau, une alerte tsunami a été déclenchée dans une partie de la région. Un second séisme a été mesuré dans le nord du Japon, magnitude 6.9. Pas plus d'informations au sujet de ces deux séismes pour l'instant. Plus de détails dans nos prochaines éditions. Et dans le reste de l'actualité, je vous le disais en titre, ce premier cas du virus Ebola identifié en France. C'est le ministre français de la Santé qui l'a confirmé ce mercredi matin. Il s'agit d'un médecin de retour de RDC où le virus circule de plus en plus rapidement. Selon l'Organisation mondiale de la Santé, Hautevilliers-Moriamé, les autorités sanitaires se veulent rassurantes.
6: Le directeur exécutif de cette agence de l'ONU, Tedros Adhanom Ghebreyesus, s'exprimait ce mercredi après-midi lors d'une conférence de presse.
7: Le risque mondial pour la santé publique reste faible.
6: Même son de cloche du côté du ministère français de la Santé qui détaille les conditions dans lesquelles le patient a été immédiatement pris en charge dans un établissement spécialisé. L'homme est isolé dans une chambre à pression négative. C'est une chambre qui empêche l'air de sortir et donc limite les risques de contamination. Le protocole de sécurité est strict, précisent les autorités. Il s'agit d'un médecin qui revenait d'une mission humanitaire dans une zone de République démocratique du Congo où circule activement le virus. Il travaille pour l'ONG Alima, très présente sur le terrain. ONG qui a confirmé cette contamination de l'un de ses médecins. Selon nos informations, l'état de cet homme s'est dégradé dans le vol Air France qui le ramenait de Kinshasa à Paris dans la nuit de lundi à mardi. Son état est actuellement stable.
4: 5 personnes ayant été en contact avec ce patient ont été identifiées et placées à l'isolement. La France, dans le cadre de cette nouvelle épidémie touchant la RDC, le premier pays hors d'Afrique à confirmer un cas diagnostiqué sur son territoire. La souche du virus Ebola qui circule en RDC, mais aussi en Ouganda, est rare. Il s'agit de la souche Bundibugyo, contre laquelle il n'y a toujours ni vaccin ni traitement spécifique. Ebola a fait près de 300 morts dans la région depuis le début de l'épidémie, mi-mai, selon l'OMS. Au Pakistan, c'est le visage de la lutte contre les disparitions forcées dans la province du Baloutchistan, où un mouvement nationaliste réclame la protection des droits des personnes baloutches. La militante, Magrang Balok, a été condamnée ce lundi à la prison à perpétuité par un tribunal antiterroriste. Elle et un autre militant du comité baloutche Yakjeti ont été reconnus coupables d'avoir incité un meurtre d'un soldat des forces paramilitaires lors d'une manifestation. Mélissa Barra, ces accusations ont été dénoncée par les organisations de défense de droits de l'homme qui réclament la libération des activistes emprisonnés.
5: Des manifestants, des esprits qui s'échauffent, puis une foule qui s'en prend aux forces de sécurité, blessant mortellement un des paramilitaires. Sa mort provoque une vague d'indignation au Pakistan. Les faits ont lieu en juillet 2024 à Gwadar, une ville de la province du Baloutchistan. Le comité Baloutch Yakjeti y organisait des manifestations contre les disparitions forcées et les exécutions extrajudiciaires. Marang Baloch, à la tête de ce mouvement, et un autre leader, Sibatullah Shah, ont été incarcérés avant d'être condamnés à la perpétuité par un tribunal antiterroriste. Haris Khalik est le secrétaire général de la Commission pakistanaise des droits de l'homme.
8: Ils étaient accusés d'inciter à la violence et au meurtre. On parle d'un procès sans visage, car la Cour a maintenu des avocats de la défense que le mouvement Baloutch avait rejeté, et ce procès a eu lieu à huis clos. Nous avons réclamé un procès libre et équitable. Au Pakistan, ce sont les tribunaux antiterroristes qui jugent les affaires liées aux groupes armés rebelles. Mais ici, il faut différencier le comité Baloutch Yakjeti, un mouvement pacifiste, de l'armée de libération du Baloutchistan.
5: Les autorités pakistanaises ont par le passé accusé le mouvement dirigé par Baloch de collaborer avec ce groupe armé insurgé qui, ces dernières années, a revendiqué plusieurs attentats suicides.
4: Des explications de Mélissa Barra. 23h06, temps universel, 19h06 à Washington, où Donald Trump recevait le président de l'OTAN, Mark Rutte, l'Alliance Atlantique, qui aurait abandonné les États-Unis dans la guerre en Iran, selon le président américain. La Maison-Blanche a demandé mercredi au Congrès américain une rallonge budgétaire de près de 88 milliards de dollars, dont la plupart doivent répondre à des besoins urgents liés à cette guerre. Demande faite moins de 24 heures après un vote du Sénat, demandant à Donald Trump de mettre un terme aux opérations en Iran. Une chose est sûre, c'est que la rouverture partielle du détroit d'Ormuz, elle fait du bien au marché. Le baril de pétrole de Brent vient de passer sous les 75 dollars pour la première fois depuis le début du conflit au Moyen-Orient. Ces derniers jours, 6 à 7 millions de barils de brut ont transité chaque jour par le détroit d'Ormuz. Une reprise, encore une fois progressive, puisqu'on est encore loin des 20 millions de barils d'avant-conflit. Et il n'y a pas que les barils de pétrole qui circulent à nouveau. Les marins commencent aussi à évacuer le détroit. Ils sont encore 11 000 bloqués dans le golfe Persique. Leur évacuation a commencé. 13 bateaux au moins ont déjà pu quitter le détroit d'Ormuz. Marco Rubio, chef de la diplomatie américaine, continue lui aussi son travail de sable dans la région. Après les Émirats Arabes Unis, le Koweït et Bahreïn hier mercredi, il participera demain à la coopération, au Conseil de coopération du Golfe. En football, la Coupe du Monde est en cours en ce moment. Brésil-Écosse, Maroc-Haïti se jouent tous les deux en ce moment. Et dans deux heures, ce sont les Sud-Africains qui n'ont qu'un seul point dans leur groupe qui vont affronter la Corée du Sud à Monterrey. Victoire impérative pour les Bafana-Bafana face à un adversaire très solide. C'est ce que rappelle le coach sud-africain Hugo Broos.
9: La Corée du Sud est une bonne équipe sur le plan physique. Ils courent pendant 90 minutes. Chacun connaît son rôle et ils sont très disciplinés. Pour nous, toute la question sera de savoir comment neutraliser leurs points forts et utiliser leurs faiblesses. Nous avons analysé cette équipe et nous verrons si nous parvenons à accomplir ce que nous avons à faire pendant le match. En tout cas, nous pouvons écrire l'histoire. Il y a une grande motivation au sein du groupe. Je sens les garçons prêts à se battre jusqu'à la dernière seconde du match pour remporter cette victoire. Mais il y a aussi un adversaire et nous verrons qui sera le meilleur des deux.
4: Afrique du Sud, Corée du Sud, coup d'envoi 1h TU, en même temps que République Tchèque, Mexique. Et soyons tout à fait complets en vous donnant les résultats actuels. Maroc-Haïti, c'est donc 2-2 à la mi-temps. Le Brésil mène quant à lui 2-0 face à l'Écosse. Tout de suite la bourse et direction Wall Street. Et la bourse, c'est avec vous, Pierre-Yves Dugas.
10: Le Dow Jones arrache 184 points, ce qui le reconduit à 51 851, mais le Nasdaq cède encore 110 points, finissant à 25 477. Les marchés d'actions ont été hésitants aujourd'hui, en l'attente de la publication après la clôture des résultats trimestriels de Micron Technology. Ce leader des composants pour mémoire est un bon indicateur de la demande venue du secteur de l'intelligence artificielle. Le boom de l'intelligence artificielle est naturellement une des grandes locomotives de l'euphorie de Wall Street depuis plusieurs années, et la peur d'un essoufflement des investissements massifs dans l'intelligence artificielle est la source de dégagements importants depuis quelques jours. Sur au moins trois autres marchés, la tendance, en revanche, est très claire. Le marché obligataire est optimiste. Il juge que la chute des cours du pétrole va faire baisser les tensions inflationnistes. Le rendement du T-bond retombe aujourd'hui à 4,40. Le marché pétrolier est de plus en plus rassuré par la reprise du trafic de cargo dans le détroit d'Ormuz. Le baril de pétrole américain pour livraison au mois d'août chute encore de 4% et retombe à 70 $. L'or, de son côté, poursuit sa chute accentuée par la remontée du dollar. L'once de métal fin repasse en dessous de 4 000 $ aujourd'hui. De son côté, l'euro retombe 1,1355. L'indice Dow Jones arrache aujourd'hui 0,4%, mais le Nasdaq cède 0,4%.
4: C'était des précisions depuis la Bourse de Wall Street, signée Pierre-Yves Dugas. Il est presque 1h10 à Paris, 23h10, temps universel. C'est la fin de ce journal. L'information, elle revient dans une cinquantaine de minutes sur RFI. Mais l'actu continue évidemment sur notre site www.rfi.fr. Dans quelques instants, vous retrouvez C'est pas du vent.
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1: Bonjour à tous, nous sommes mercredi, nous sommes ravis de vous retrouver pour ce nouveau club de C'est pas du vent. Aujourd'hui, nous allons parcourir et commenter l'actualité environnementale internationale. Avec vous, chez Madeb, bonjour.
2: Bonjour.
1: Vous êtes rédactrice en chef du magazine L'Iceberg, la revue des grands défis écologiques. Je signale tout de suite aux auditeurs qu'il y a deux magazines à gagner. Vous connaissez la méthode, c'estpasduvent@rfi.fr. Les deux premiers mails recevront le magazine chez eux. N'oubliez pas de mettre votre adresse. Allez, je continue à vous présenter les autres journalistes qui sont avec nous dans ce studio 41. Igor Strauss, bonjour.
3: Bonjour Anne-Cécile, bonjour à tous.
1: Juliette Pietraszewski, bonjour.
4: Bonjour, bonjour à tous.
1: Voilà, vous travaillez tous les deux au service environnement climat de RFI. Et Tsui Zong, bonjour.
5: Bonjour.
1: De la rédaction vietnamienne de RFI. En une phrase, de quoi allez-vous nous parler, Shema ?
6: Moi, je vais vous parler du trafic d'espèces sauvages.
1: Eh oui, c'est le quatrième trafic au monde en termes de volume financier, c'est assez énorme. Igor Strauss.
3: Des défenseurs de l'environnement qui sont encore menacés en RDC.
1: Tui Zong.
7: Oui, Delta du Mékong, les mangroves vietnamiennes, un rempart naturel entre restauration et nouvelles menaces.
1: Juliette.
4: On va parler de la canicule en France, des records de température et de l'adaptation du coup des Français à cette vague de chaleur qu'on est en train de vivre.
1: Oui, adaptation difficile, vous l'entendrez. Dans la chronique médiane, Sophie Novelle décortiquera la notion de risque qui est au cœur justement des politiques d'adaptation aux conséquences du réchauffement climatique. Et la chronique hip-hop nous emmènera au sud de la Bolivie où les apiculteurs constatent les conséquences négatives de l'agriculture intensive sur les abeilles. Merci de passer cette heure avec nous. Vous avez le programme, c'est parti.
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1: Alors on commence par les étonnements, les agacements, les amusements peut-être, un petit peu dans l'information actuelle chez Madeb. Qu'est-ce qui a retenu votre attention ?
4: Alors moi c'est un truc qui m'a fait un peu de la peine. C'est, figurez-vous, une étude de l'Université du Michigan qui repose donc sur un suivi qui date de plus de 50 ans à l'Observatoire.

0: s'adapter. Elles vont peut-être s'adapter. Igor Strauss.
1: Eh bien, écoutez, j'ai été très surpris. Le Rassemblement National a enfin compris et reconnu, alors du bout des lèvres, l'intérêt des travaux du GIEC, sachant que le premier rapport du GIEC,
0: experts sur l'évolution du climat,
1: sachant que le premier rapport date de 1990, eh bien, il a fallu 36 ans au RN pour comprendre. Comme quoi, voilà, faut toujours espérer.
0: Oui, oui, non, c'est sûr que faut voir ce qu'ils ont voté et si aujourd'hui, parce qu'il y a la canicule en France, ils se rendent compte que le changement climatique existe.
1: Je crois qu'on aura
0: l'occasion
1: d'en reparler.
0: C'est plutôt une bonne nouvelle, mais on va en reparler dans l'émission. Twizong.
2: Ouais, alors, écoutez, une décision récente du Parlement européen m'a retenu l'attention. La semaine dernière, les eurodéputés ont donné le feu vert définitif aux nouvelles techniques génomiques ou NGT dans l'agriculture. Ces techniques permettent de modifier le génome des plantes afin de les rendre plus résistantes à la sécheresse ou aux maladies. Contrairement aux OGM dits classiques ou de première génération, les NGT n'introduisent pas d'ADN provenant d'une autre espèce. Elles resteront toutefois interdites dans l'agriculture biologique, mais cette autorisation ne fait pas l'unanimité des associations environnementales et des représentants de petits agriculteurs s'inquiètent de ses conséquences sur la biodiversité ainsi que sur le contrôle des semences. Certaines catégories de NGT seront désormais soumises à des règles plus souples et pourront être cultivées et commercialisées plus facilement au sein de l'Union européenne. Autre sujet de controverse, les produits issus de certaines NGT ne feront pas l'objet d'un étiquetage spécifique pour les consommateurs. Selon les opposants, cette absence d'information pourrait limiter la transparence au sein des filières agricoles. Enfin, autre point important, aucune dérogation nationale ne sera possible.
0: Merci beaucoup pour cet agacement, donc vous êtes contrariée, on l'entend bien. Juliette.
3: Alors mon étonnement du jour, ça concerne les tortues marines. Elles sont toutes vulnérables ou menacées par la pollution, le braconnage, la pêche. Et bien visiblement, les tortues deviennent elles-mêmes une menace, mais pas sur le plan environnemental, vous allez comprendre. J'ai lu dans la presse que la Chine accusait des gouvernements étrangers d'avoir enrôlé des tortues marines pour dresser, je cite, des cartes sous-marines de son littoral. L'objectif, selon Pékin, ce serait de dérober des données sensibles avec l'aide de tortues marines équipées de capteurs sur leur carapace. Et j'étais très surprise de voir qu'une espèce menacée sur le plan environnemental pouvait être utilisée à des fins géopolitiques.
0: Oui, voilà. Et moi, de mon côté, je voulais vous parler d'une algue. Une simple algue verte, un végétal, vous savez, microscopique, sans cerveau ni agenda politique, qui est parvenue...
1: Elle serait pas aux États-Unis,
0: si,
1: par hasard.
0: Elle est parvenue à rendre Donald Trump absolument vert de rage. Vous avez vu ces images, peut-être, c'est le bassin réfléchissant de Washington, vous savez, là où Martin Luther King rêvait d'une Amérique meilleure. Eh bien, à l'origine, ce bassin devait briller d'un bleu patriotique hein, pour les 250 ans des États-Unis qui seront célébrés le 4 juillet. Et 15 millions de dollars de travaux plus tard, confiés au passage à un généreux donateur de la campagne Trump, dont la société s'appelle, c'est quand même assez ironique, Greenwater Service, une algue tenace s'est installée et a tout repeint en vert marécageux. En gros, l'eau a tourné, la surface de la piscine du bassin a été complètement colonisée par cette algue. Alors, pour s'en débarrasser, l'entrepreneur a utilisé un produit chimique, lequel a décapé la couche de peinture bleue, version drapeau américain, donc du fond du bassin. Résultat, ni bleu ni propre, il est juste vert.
1: Et il tue les canards aussi.
0: Il tue les canards. Il y a même un cycliste qui a été arrêté pour vandalisme après avoir trempé un doigt dans cette flaque présidentielle. Alors on a envie de faire un petit jeu de mots en disant « Make America green again ».
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0: Chez Madev, le numéro de l'iceberg disponible actuellement consacre son dossier principal aux animaux, comment les protéger sans les dominer. Et dans ce dossier, il y a une enquête sur le trafic d'animaux sauvages que l'on imagine souvent organisé par des réseaux criminels très éloignés de nous. Pourtant, votre article montre que ce trafic peut finir tout simplement dans nos salons. Alors, comment est-ce qu'on peut expliquer ce phénomène ?
5: Effectivement, ma collègue Anna Sardin expliquait que on pense souvent que le trafic d'espèces sauvages, c'est des braconniers ou des réseaux internationaux de trafic illégal, mais en réalité,

0: Une partie importante du commerce d'animaux sauvages concerne des animaux qui sont destinés à devenir des animaux de compagnie, tout simplement, des perroquets, des reptiles, des primates ou des félins. Or, derrière cette demande se cache un commerce considérable. Et figurez-vous que selon Interpol, le trafic d'espèces sauvages est aujourd'hui considéré comme le 4e plus grand marché illicite mondial, derrière les armes, les stupéfiants et la traite d'êtres humains. Et ce trafic générait environ 20 milliards de dollars de revenus par an.
1: Alors, dans votre enquête, nous comprenons qu'il est parfois très difficile de distinguer un animal issu d'un élevage légal d'un animal prélevé dans la nature. Comment expliquer cela ?
0: En fait, le commerce légal et le commerce illégal sont souvent beaucoup plus imbriqués qu'on ne l'imagine. Stéphane Durand, qui est responsable du réseau CITES à l'Office français de la biodiversité, nous a expliqué qu'il existe de nombreux élevages parfaitement autorisés qui

0: des œufs dans la nature, qui voilà exactement, qui ne sont pas issus de l'élevage, les mélanger aux œufs de l'élevage, et puis là, ben, ni vu ni connu.
1: Alors comment se fait-il que le commerce d'animaux sauvages soit aussi prospère ?
0: D'abord parce qu'il existe une véritable demande. Certaines personnes recherchent un animal rare ou original, d'autres sont attirées par le prestige associé à certaines espèces ou par les images qu'elles voient circuler sur les réseaux sociaux. De plus, beaucoup de ces animaux sont commercialisés dans des circuits qui paraissent parfaitement ordinaire. Pour les acheteurs, la frontière entre ce qui relève du commerce légal et ce qui alimente indirectement le trafic n'est donc pas toujours évident. Enfin, ce trafic continue de prospérer parce qu'il est aussi extrêmement rentable. Yann Laurence, qui dirige les programmes terrain du WWF France, rappelle que les profits sont importants, tandis que les risques judiciaires restent relativement faibles. Certains parlent même d'un modèle high gain, low risk, qui est donc très rentable et relativement peu risqué pour les trafiquants.
1: Voilà, c'est sans doute l'un des problèmes fondamentaux. Alors, dans le même temps, on voit que les contenus mettant en scène des animaux sauvages explosent sur les réseaux sociaux. Quel rôle ces plateformes jouent-elles vraiment aujourd'hui dans ce trafic?
0: En fait, les réseaux sociaux jouent un rôle majeur. D'abord parce qu'ils alimentent la demande. Stéphane Durand, donc qui est responsable du réseau Citas, comme je le disais tout à l'heure, explique que la multiplication des vidéos qui montrent des particuliers avec des animaux exotiques a provoqué une explosion des achats ces dernières années. On voit circuler des vidéos avec des cervales, des caracals, des petits singes ou des loutres qui sont présentés comme des animaux de compagnie, et ça peut donner envie à certains internautes de même posséder ce type d'animaux. Stéphane Durand, il évoque même des effets de mode. Donc il y a quelques années, la mode était d'avoir des petits félins, la mode est partie après vers les ouistiti. Aujourd'hui, c'est plutôt les caracals, et en fait le problème, c'est que ce type de contenu, ça a fait éluder que c'est pas parce qu'on a un animal sauvage chez soi que subitement il devient domestique, et on ne met pas en avant le fait que ça pose des problèmes complexes, notamment sur le fait que les animaux supportent mal l'enfermement ou l'isolement.
1: Alors, on parlait même la semaine dernière dans cette émission de commerce de trafic de fourmis en Chine, vous voyez, donc c'est quand même assez hétéroclite. Et ce commerce a aussi des effets très concrets sur les animaux eux-mêmes. Que sait-on aujourd'hui de l'impact de cette captivité ?
0: L'impact, figurez-vous qu'il est considérable et il commence bien avant l'arrivée de l'animal chez le particulier. D'abord, les prélèvements dans la nature fragilisent directement les populations sauvages. L'IPBES considère même que la surexploitation des espèces est l'une des 5 grandes cause de l'effondrement actuel de la biodiversité. De plus, les animaux payent un lourd tribut à chaque étape du trafic. Marie Sigaud, qui est chercheuse affiliée au Centre d'écologie des sciences de la conservation du Muséum d'histoire naturelle, nous a expliqué que il faut s'imaginer que pour qu'il y ait un animal sauvage qui arrive dans le salon d'un particulier, c'est 10 animaux qui ont été prélevés dans la nature. Donc il faut, voilà, donc 90% de morts d'animaux pour qu'on ait un animal à la fin chez soi, et pour ceux qui arrivent, on a des grands problèmes liés à la captivité. Par exemple, les perroquets gris du Gabon, ce sont des animaux qui ont l'habitude de vivre par centaines voire par milliers d'individus. En captivité, ils sont tout seuls, au mieux deux, donc c'est pas du tout des conditions de vie idéales pour eux. Et donc ça provoque toutes sortes de troubles. Certains oiseaux s'arrachent les plumes, d'autres développent des problèmes de santé liés au stress ou à des conditions de vie inadaptées. Et chez les reptiles, certaines études citées dans l'article estiment que jusqu'à 75% des individus meurent au cours de la première année de vie chez un particulier. Et ce que rappellent les spécialistes, c'est qu'un animal sauvage ne cesse pas d'être sauvage parce qu'il vit dans un salon ou dans un terrarium, comme je le disais tout à l'heure. Beaucoup d'espèces ont des besoins sociaux, alimentaires ou comportementaux extrêmement complexes qu'il est très difficile de satisfaire en captivité.
1: Et oui, un animal sauvage, ce n'est pas une peluche. Igor non. Strauss.
2: Oui, et je reviens sur le fait que ce trafic très lucratif soit aussi très peu, il y a très peu de condamnations. La semaine dernière, on a traité au service environnement le cas d'un homme en Afrique du Sud. C'est un procès qui a mis plus de 15 ans à aboutir. C'est un homme qui organisait des safaris, et en fait, des safaris pour visiter la faune et la flore, mais en fait, il faisait venir des chasseurs peu scrupuleux, beaucoup d'Américains, et qui les laissaient chasser. Alors, qui est un lion, un rhinocéros, voilà, pour cette mode d'avoir
1: les fameux
2: un trophée. Eh bien, donc 15 ans de procès, des sommes monstrueuses, il a accumulé vraiment beaucoup d'argent, il y a eu beaucoup de recours, donc ça a

0: 15 ans. Là, il y a eu un accord avec la justice, il a été condamné à seulement 200 000 $. Donc c'est très peu par rapport à ses gains. Pas de peine de prison, rien du tout. Donc on comprend malheureusement que ça attire certaines personnes
1: ce n'est pas
0: mal intentionnées.
2: Ouais. Surtout que pour, par exemple, c'est ce qu'on dit dans un autre article de la revue, pour aller chasser un lion, c'est 30 000 $ à peu près.
0: Oui, c'est ça.
1: Voilà, donc la revue, l'Iceberg, je vous rappelle qu'il y a deux magazines à gagner. Donc allez-y, chers auditeurs, envoyez-nous un mail à c'estpasduvent@rfi.fr et nous vous enverrons le magazine chez vous. Dans un instant, la chronique hip-hop nous emmènera dans le sud de la Bolivie où les apiculteurs, comme partout dans le monde, assistent impuissants aux conséquences négatives de l'agriculture intensive sur les abeilles. Mais d'abord, voici Bad Bunny, L Club sur RFI.

0: ça.
1: C'était El Club de Bad Bunny sur RFI et voici la chronique hip-hop qui s'annonce. Si vous écoutez fidèlement, c'est pas du vent. Vous savez que hip-hop, c'est un réseau de vidéastes amateurs qui documentent la dégradation de l'environnement en recueillant les témoignages des personnes de leur entourage.

0: Aujourd'hui, direction la Bolivie et plus précisément à Yacuiba dans le sud. Cette biorégion du Grand Chaco, à cheval sur trois pays, la Bolivie, l'Argentine et le Paraguay, connaît un taux de déforestation très important, encore plus élevé qu'en Amazonie. L'apiculture relativement récente en Bolivie est tributaire de la forêt, mais les apiculteurs sont confrontés, hélas, à de nombreuses difficultés. C'est le sujet de ce film hip-hop intitulé « Apiculture, pilier de la vie », réalisé par Franklin Carvajal, Lucas Melgar. Réalisé en 2025, ce film est issu de la dernière masterclass qui s'est déroulée en Bolivie. Je vous propose d'en écouter un extrait et nous retrouverons ensuite la chercheuse Louise Fontan-Ducré qui nous apportera son éclairage.
1: Je m'appelle Guido Ernesto Saldias Ursagaste. Je suis originaire de Yacuiba et je suis apiculteur. L'abeille se pose sur une fleur. Cela provoque la pollinisation et la fructification. Et ses fruits seront de la nourriture pour les animaux, mais aussi pour les humains. Dans de nombreux cas, l'agriculture intensive avec des produits phytosanitaires et des insecticides puissants peuvent tuer toutes les ruches. Dans d'autres zones, les menaces sont des incendies. Dans notre zone de production, l'agriculture gagnait du terrain. Et à cause de cela, nous avons perdu des ruches.
0: Bonjour, Louise Fontan-Ducré.
2: Bonjour.
0: Vous êtes doctorante au département de géographie de l'Université McGill à Montréal. Vous avez travaillé notamment sur les conflits socio-environnementaux contemporains en Bolivie. Mais pouvez-vous nous expliquer un peu plus en détail sur quoi portent vos travaux de recherche aujourd'hui ?
2: Oui, alors ma thèse porte sur l'apiculture, toujours en Bolivie, dans une région particulière de la Bolivie qui s'appelle le Chaco. Le Chaco, c'est une région de forêt tropicale sèche qui couvre une partie du sud de la Bolivie, de l'Argentine et du Paraguay. Donc c'est une région ou une écorégion trinationale. Et j'essaie de comprendre l'histoire de l'apiculture dans la région, les déterminants ou les facteurs, les mécanismes qui poussent les gens à adopter l'apiculture quand ils sont traditionnellement davantage agriculteurs ou éleveurs de petits ou de grands bétails. Et puis la relation entre l'apiculture et ses autres activités, ainsi que ce que ça implique dans les termes de la relation entre les abeilles et les humains et d'autres espèces que nous-mêmes.
0: Alors qu'avez-vous ressenti en visionnant ce film hip-hop et le témoignage de cet apiculteur Guido Ernesto Saldias Ursagaste ?
2: J'ai trouvé que c'était un très beau film. Déjà, je travaille exactement dans ce coin-là de la Bolivie, donc de manière très personnelle, j'étais très heureuse de l'avoir mise à l'honneur comme ça. Et j'ai trouvé que le témoignage de Guido Saldias était très beau parce que il montre l'activité apicole et la manière dont elle fonctionne, mais il montre aussi que au-delà d'un moyen de source de revenus, l'apiculture, c'est aussi, je pense, une forme de vivre le monde, de le comprendre, et pour les apiculteurs de la région, de comprendre leur place dans ce monde.
0: Alors, les difficultés rencontrées par Guido, et on le voit dans le film, sont nombreuses. Les pesticides, herbicides, insecticides tout d'abord, la déforestation ensuite. Quelles en sont les conséquences ?
2: Les conséquences immédiates sont souvent la mort des abeilles par intoxication. Et en fait, même si elles ne meurent pas, le miel qu'elles produisent est souvent de piètre qualité puisqu'il est contaminé. Et puis, il y a des effets à plus long terme. C'est-à-dire que l'on observe que là où la frontière agraire s'étend, c'est-à-dire que là où la déforestation s'étend, la perte de la forêt entraîne une chute de la production de miel puisque les abeilles n'ont plus de quoi butiner. Donc, les apiculteurs sont souvent obligés de bouger, de déménager leurs ruches vers des zones encore préservées.
0: Guido produit un miel de grande qualité. Il a d'ailleurs reçu une médaille d'or internationale en 2024. Ce miel est rare car il provient d'espèces endémiques de la forêt. Pour toutes ces raisons, Guido prône une consommation responsable. Mais savez-vous, Louise, si les autres apiculteurs et agriculteurs de cette région sont aussi conscients que lui du besoin de préserver les abeilles et la biodiversité en général ?
2: Déjà, pour parler un tout petit peu de ce miel très particulier qui a gagné cette médaille d'or en 2024, c'est un miel de mistol. Le mistol, c'est un arbre de la région, endémique de la région, qui pousse particulièrement dans les zones les plus sèches. Cela conduit à ce que ce miel qui est produit durant les chaleurs de l'été, des moments où la température peut grimper jusqu'à 50 degrés pendant plusieurs jours de suite, ce miel est très épais, très visqueux, extrêmement fort en bouche. C'est pas du tout, je sais pas, le miel d'acacia ou de printemps que vous pouvez trouver ici. C'est plus fort même, je dirais, que le miel de châtaignier. Vous allez pas vous en faire des tartines. Et puis par ailleurs, en ce qui concerne la conscience que pourraient avoir les autres apiculteurs de ces questions-là, ce qui est très intéressant, quelque chose que j'ai observé à y travailler, c'est qu'il semblerait que la pratique de l'apiculture entraîne une prise de conscience que je qualifierais d'environnementale ou d'écologique chez les apiculteurs de la région. Ce sont souvent des gens qui s'adonnaient auparavant à l'agriculture ou à l'élevage de bétail et qu'ils m'ont dit que, à force de pratiquer l'apiculture, ils ont commencé à apprécier cette biodiversité locale, à comprendre la complexité de l'écosystème dans lequel ils se trouvent et surtout l'importance cruciale des forêts.
0: Merci beaucoup Louise Fontan-Ducré pour votre éclairage.
2: Merci beaucoup de votre invitation.
3: Merci Caroline et merci à Gaëlle Flaugère qui anime la communauté hip-hop avec Max Ball de Planète Radio et les chercheurs de l'IRD, l'Institut de la Recherche pour le Développement. Vous le savez, RFI émet en 17 langues et dans chaque rédaction, il y a un journaliste référent sur l'environnement et nous leur donnons la parole dans C'est pas du vent.
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3: Tout Ison, pour la rédaction vietnamienne de RFI, vous avez travaillé sur les mangroves du Vietnam qui, comme dans tous les pays, jouent un rôle crucial. Elles protègent les côtes contre l'érosion, les tempêtes et la montée des eaux, tout en abritant une biodiversité exceptionnelle et en faisant vivre de nombreuses communautés locales. Alors ailleurs dans le monde, ces forêts côtières sont sous pression. Quelle est aujourd'hui la situation des mangroves au Vietnam ?
9: Alors d'abord, pour le rappel, la mangrove est un écosystème côtier que l'on trouve dans les zones où l'eau douce des rivières rencontre l'eau salée de la mer. Elle est composée d'arbres capables de vivre dans les sols boueux et salés, souvent immergés à marée haute. Et au Vietnam, les plus vastes se trouvent dans la péninsule de Camon, dans le delta du Mekong. Et comme dans de nombreux pays, les mangroves vietnamiennes ont fortement reculé et pendant des décennies. Guerre, urbanisation, aquaculture, plusieurs facteurs expliquent cette évolution. Le docteur Lee Hang-Tuan de l'université de Kentucky revient sur les principales causes de ce déclin dans le delta du Mékong.
10: Dans les années 1953-54, les mangroves de la péninsule de Camão couvraient environ 71 300 hectares. En 92, cette superficie n'était plus que d'environ 33 000 hectares. Cette diminution s'explique en partie par les conséquences de la guerre du Vietnam avant 1975, avec l'utilisation d'herbicides par la suite, l'urbanisation, l'exploitation du bois, la production de charbon de bois et le développement de l'aquaculture ont accentué cette dégradation. Cependant, la prise de conscience de l'importance des mangroves a conduit à la mise en place de nombreux programmes de restauration des mangroves et de leur écosystème.
9: Malgré ces efforts, les mangroves restent aujourd'hui confrontées à de nombreux défis liés au changement climatique, à la croissance démographique et aux activités économiques, notamment dans la péninsule de Camon.
10: Les mangroves continuent de subir de fortes pressions avec l'élévation du niveau de la mer et l'intensification des phénomènes climatiques extrêmes. Certaines zones côtières connaissent une érosion importante. Un autre problème majeur concerne les sédiments transportés par le Mékong. Les mangroves se développent naturellement grâce à ces apports qui permettent de stabiliser les côtes. Or, les barrages hydroélectriques construits en amont du fleuve ainsi que l'extraction intensive de sable réduisent aujourd'hui considérablement la quantité des sédiments atteignant les zones côtières.
3: Mais peut-on déjà, Tuizong, observer des résultats positifs grâce à ces efforts de restauration?
9: Oui, tout à fait, et c'est important de le souligner. Dans les zones où les mangroves ont été restaurées et correctement protégées, leur qualité s'est nettement améliorée, selon le docteur Lee Hang-Tuan. L'exemple le plus connu est celui de Kunze, près d'Ho Chi Minh Ville. Cette mangrove avait été fortement dégradée dans le passé. Aujourd'hui, elle accueille à nouveau de nombreuses espèces d'oiseaux, de poissons et d'animaux sauvages. Des évolutions positives similaires sont également observées dans certaines zones de la péninsule de Camon. La protection reste toutefois inégale selon les régions. Les coupes illégales de bois et l'extension non autorisée des élevages de crevettes continuent de menacer les mangroves. Pour répondre à ces défis, plusieurs collectivités locales associent désormais directement les habitants à la gestion des forêts côtières. Écoutons Lee Hinton.
10: Dans certaines localités, les populations peuvent pratiquer une aquaculture durable ou développer des activités de tourisme communautaire tout en participant à la protection des mangroves. Les habitants deviennent ainsi les premiers observateurs de menaces qui pèsent sur ces écosystèmes. Ils peuvent signaler les défrichements illégaux, les phénomènes d'érosion ou encore les pollutions successives d'endommager les mangroves. Cette approche permet d'associer protection de l'environnement et développement économique local.
3: Voilà, protéger les mangroves, c'est nécessaire partout dans le monde. Merci, Twizon, pour cet éclairage sur les mangroves vietnamiennes. Dans un instant, Juliette Pietraszewski reviendra sur la canicule qui sévit actuellement en Europe. Anne-Sophie Novel, dans sa chronique média, décortiquera la notion du risque dans les politiques d'adaptation au changement climatique. Et Igor Strauss nous expliquera à quel point les défenseurs de l'environnement sont menacés en République démocratique du Congo. Mais d'abord, un peu de musique. Voici Ziggy Marley, Hey People Now, sur RFI.

0: C'était Hey People Now, un titre de Ziggy Marley que vous pouvez retrouver comme beaucoup d'autres dans la playlist de RFI, disponible sur vos plateformes préférées. Alors je vais vous le dire clairement, nous avons la chance d'être bien installés dans ce studio 41 de RFI. Je crois que personne ne va me contredire, on est bien là. Mais l'Europe de l'Ouest a chaud, très chaud. Même l'Espagne, l'Italie, la Belgique, l'Allemagne, la Grande-Bretagne, la Suisse, tous les records de chaleur sont battus ces derniers jours. Et Juliette Pietraszewski, donc au service environnement de RFI, nous suivons évidemment de près cette canicule inédite dans son intensité, dans sa précocité aussi dans la saison. Et aujourd'hui, vous nous parlez plus précisément des personnes qui subissent de plein fouet ces températures.
1: Oui, un chiffre en particulier a retenu mon attention pour ce qui est de la France. Au total, Anne-Cécile, plus de 90% des Français sont actuellement exposés à des chaleurs extrêmes, avec 39 à 41 degrés encore aujourd'hui, de la Bretagne à l'Île-de-France, en passant par la Nouvelle-Aquitaine, selon Météo France. C'est beaucoup, et comme souvent, nous ne sommes pas tous égaux face à l'ampleur du phénomène, et notre adaptation est au centre de l'attention.
0: Oui, parce que ces vagues de chaleur sont appelées à être plus fréquentes, on le sait, à cause des conséquences du réchauffement climatique, plus longues aussi et plus intenses, et ces épisodes montrent des inégalités dans la société.
1: Oui, avec par exemple les personnes sans domicile fixe, victimes de cette chaleur intenable. Hier, 100 places d'hébergement d'urgence supplémentaires ont ouvert dans le nord-ouest de Paris, soit 427 places au total dans la capitale, bien loin de ce qu'il faudrait. En matière de logement toujours, les personnes qui habitent dans des bouilloires thermiques sous des toits en zinc, par exemple, sont aussi en difficulté. En mai, lors de la précédente vague de chaleur d'une précocité et d'une intensité inédite depuis le début des relevés de Météo France, Michèle Audrin, habitante d'un appartement à Aubervilliers dans le nord de Paris et présidente du syndicat des locataires Ensemble, avait accepté de nous ouvrir les portes de sa passoire thermique au deuxième étage de son immeuble.
2: Chaque matin, j'ai un rituel donc, que je vais faire avec vous. J'arrose complètement le béton du balcon. Voilà, et on sort un peu de fraîcheur quand même. Ouais. Mais ça va pas durer, quoi. Et puis toute la journée, on peut pas faire ça, puisqu'il fait trop chaud. Le salon, par exemple, on a 32, 33 degrés en plein après-midi, quoi. J'ai des malaises, on sait pas comment se mettre. Et j'ai vraiment ressenti ce réchauffement depuis 6 ans à peu près. Donc l'été, je suis obligée de partir chez mes enfants. On subit quand même d'une maltraitance qu'on devrait pas subir.
0: Et oui, nos corps ne sont pas habitués à ces chaleurs. L'adaptation des logements, de l'habitat est centrale, Juliette, et tout comme l'adaptation de certains travailleurs en première ligne.
1: Oui, parce qu'avoir froid chez soi ou sur son lieu de travail aujourd'hui, c'est un privilège, privilège que tout le monde ne peut pas s'offrir. C'est ce que m'ont dit des travailleurs d'une plateforme logistique du nord de Paris à Aubervilliers, toujours. C'était la semaine dernière où les aménagements sont minimes, avec presque 40 degrés sous les hangars. Des travailleurs dans le BTP sont aussi exposés et en première ligne dans cette canicule. Celui que nous allons entendre travaille sur un chantier à Paris.
3: Les patrons, franchement, ils nous font travailler malgré la chaleur et on essaie de prendre plusieurs pauses, mais c'est quand même compliqué. Franchement, il n'y a aucun changement. C'est comme si on travaillait en hiver, il n'y a pas de changement d'horaire, de fontaine, etc. Il n'y a aucun changement. C'est pas facile du tout, en fait. C'est pas tout le monde qui peut faire.
0: Non, ça c'est certain. Avec les canicules à répétition, les inégalités sont de plus en plus évidentes dans la société française et les conséquences néfastes sont multiples, Juliette.
1: Oui, des conséquences sur l'environnement, la biodiversité, l'humain, des conséquences sanitaires et parfois même mortelles. En 2025, la chaleur a tué 5700 personnes selon l'Agence Santé Publique France. La ministre de la Santé a souligné aujourd'hui une augmentation des passages aux urgences comparable à la hausse des appels au SAMU, comprise entre 15% et 20%. Alors que le réchauffement climatique a des conséquences importantes et notamment sanitaires, Fabio D'Andrea, climatologue au CNRS et directeur du département des géosciences de l'École normale supérieure, nous rappelait déjà en mai dernier l'importance de nous adapter.
4: Les vagues de chaleur, c'est des phénomènes les plus meurtriers. Il ne faut pas oublier que ça aussi a une facture qu'on paye, parce que les services de santé sont très sollicités pendant les canicules. Et moi, je tiens beaucoup à que ce soit clair. Il coûte beaucoup plus cher de payer les conséquences que de prévoir une adaptation et investir.
1: Et c'est donc aux politiques de prendre à bras le corps cette adaptation au réchauffement climatique.
0: Alors ce que vient de dire Fabio D'Andrea, c'est vrai que ça fait 30 ans, 40 ans que tous les climatologues l'annoncent. Les climatologues ne sont pas surpris, ils le disent partout sur les réseaux sociaux. Ceux qui sont surpris sont plus les décideurs politiques finalement, Igor Strauss.
5: C'est ça, oui, puis on parle d'un phénomène climatique extrême. Ce n'est pas un phénomène climatique extrême, c'est le futur. C'est ce qui va advenir régulièrement. Juste une anecdote, hier Lucille Gimbert, donc du service environnemental, nous montrait une carte du monde. Il y avait juste une toute petite bande du Sahel et deux tout petit point dans le Texas où il faisait aussi chaud qu'en Europe. C'est-à-dire qu'on était vraiment le, on a battu tous les records mondiaux, c'est hallucinant. Il y avait un présentateur météo qui venait de Nantes, qui a annoncé 43 degrés hier à Nantes
0: et
5: qui
0: expliquait. Nantes, c'est dans l'ouest de la France, non, dans l'ouest au bord de, la France. De l'océan.
5: Normalement, c'est au bord de l'océan, assez tempéré. Il disait, lui, il vient de Nantes, c'est pour ça qu'il citait cet exemple. À l'époque, il y a 10, 15 ans, quand il faisait, allez, 30 degrés à Nantes en plein mois d'août, c'était un record absolu, c'était rare, c'était un événement. Là, en plein mois de juin, 43 degrés, c'est du jamais vu. Et effectivement, nous ne sommes absolument pas adaptés, Juliette, vous allez confirmer, nous ne sommes pas adaptés à ces températures en France.
1: Tout à fait, quand on va à la rencontre des gens sur le terrain, il y a cette phrase qui marque beaucoup, c'est « Est-ce que vous avez conscience que l'été qu'on est en train de vivre, c'est probablement le moins chaud qu'on va vivre le reste de notre vie ?» Cette phrase-là, elle revient beaucoup dans les échanges qu'on a avec les gens sur le terrain et ça fait pas mal réfléchir.
0: Est-ce que les gens ont conscience, du coup, ce que vous avez rencontré ?
1: Ça dépend voilà, de la sphère dans laquelle ils évoluent. Voilà, ça dépend des personnes.
0: En tout cas, comme vous le disiez, on peut attendre des décideurs politiques qu'ils prennent les choses en main.
5: Ce qui serait bien, c'est de sortir de ce pauvre débat sur la clim. Vous voyez, on a quand même atteint des niveaux hallucinants où certains veulent mettre de la clim partout, d'autres disent oui, les méchants écologistes qui ne voulaient pas la clim. C'est pas ça le débat. La clim, ça va nous permettre de nous adapter, nous, notre corps, mais il va falloir avoir des solutions plus durables. On a des, c'est prouvé, vous savez, les arbres, Thomas Braille a refait, donc un grand défense, un écologiste qui défend les arbres en ville, a montré que sous un arbre, il faisait beaucoup moins chaud en ville. Jeanne Richard revient d'un reportage à Nantes où ils ont planté énormément d'arbres et justement ça atténue un petit peu. Il y a des solutions d'atténuation, mais il faut les mettre en pratique.
0: Voilà, il faut des bitumés
5: parce que ça nous coûtera beaucoup plus cher.
0: Et puis pas faire semblant, je vous rappelle que le Rassemblement National, vous l'évoquiez Igor, a tout d'un coup découvert, semble-t-il, et reconnu les rapports du GIEC, donc le Groupement Intergouvernemental des Scientifiques sur l'évolution du climat. Mais il faut voir que sur les logements en surchauffe, par exemple, ils ont voulu supprimer l'agence qui met en place la politique de rénovation thermique, ils ont voulu supprimer le fonds vert.
5: Ils votent
0: alors
5: contre
0: que un tiers des dossiers concernent la rénovation du bâtiment scolaire, supprimer la prime rénovation, qui aide à rénover son bâtiment. Ils ont aussi tout fait pour lutter contre la politique qui lutte contre l'artificialisation des sols. Enfin voilà, il faut aussi avoir en tête pour qui on vote et mettre à la place des décideurs politiques qui ont vraiment la main, des gens qui vont vraiment nous aider à nous adapter et à vivre ces moments difficiles.
5: Mais ce que vous dites est extrêmement juste. On a beaucoup parlé dans cette émission et dans le service des reculs environnementaux d'Emmanuel Macron. Mais pourquoi les a-t-il fait ? C'est sous la pression de la droite et de l'extrême droite, et évidemment, le RN prenait toutes les mauvaises décisions en France et au Parlement européen.
0: Nous allons continuer à parler adaptation avec Anne-Sophie Novel tout de suite. Voici la chronique média.
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0: Bonjour Anne-Sophie Novel.
7: Bonjour Anne-Cécile.
0: Vous êtes journaliste, vous travaillez depuis 20 ans sur les relations entre médias et écologie. Vous avez d'ailleurs publié un livre, Les médias, le monde et nous, dans la formidable collection Domaine du possible chez Actes Sud. Vous êtes dans le sud-ouest de la France, c'est l'un des endroits les plus chauds de France aujourd'hui. Comment ça va ? Vous survivez ?
7: Je vis comme une taupe au sous-sol chez moi, mais c'est très compliqué. Mais c'est comme partout ailleurs, voilà.
0: Ah, il fait particulièrement chaud dans le sud-ouest. Mais pour cette chronique, vous souhaitez justement nous parler de la notion de risque et de la manière dont on peut penser l'adaptation de nos sociétés.
7: Mais oui, parce qu'avec les températures hors normes que nous traversons, la colère monte chez celles et ceux qui sont conscients des enjeux. Beaucoup disent aujourd'hui qu'il y a de quoi passer de l'éco-anxiété à l'éco-fureur et qu'il faut absolument politiser cette canicule. Alors le climatologue Christophe Cassou, membre du GIEC, a accordé un long entretien qui a fait la une de Libération avant-hier. Le Monde a posé la question de la prise en compte de ces enjeux lors de futures présidentielles. Et on commence enfin à comprendre qu'adapter nos sociétés, vous étiez en train de le dire, ce n'est pas conseiller de rester au frais ou d'allumer la clim, il faut vraiment désormais penser l'adaptation.
0: La vraie. Et c'est là qu'intervient la notion de risque, si je vous suis bien.
7: Et oui, parfaitement. Et pour l'expliquer, je vais m'inspirer d'un outil élaboré par les ateliers de l'adaptation qui ont été conçus avec la géographe Magali Regezazit qui vient de publier Bienvenue en 2055, où elle rappelle une vérité qui fait mal au rythme actuel, l'été l'étouffant que nous vivons sera donc en effet le probablement le plus frais du reste de notre existence. Et cet outil consiste en un jeu de cartes que l'on dispose pour décortiquer les composantes d'un risque climatique donné avant de voir comment y répondre. Alors ça demande une petite gymnastique d'esprit, mais son efficacité est redoutable pour comprendre comment articuler baisse des émissions d'un côté, hein, ce qui s'appelle l'atténuation, et adaptation de nos sociétés à ce que nous pourrons éviter.
0: Alors parfait Anne-Sophie, nous sommes 5 dans ce studio, très attentifs, on fait la gymnastique avec vous, on vous écoute.
7: Alors, retenez qu'un risque, c'est l'addition de 5 dimensions. S'il en manque une, il n'y a pas de risque. Alors, d'abord, il y a l'aléa. C'est un événement météo, une canicule, une sécheresse, une submersion marine, un ouragan, voilà. Deuxième dimension, l'exposition. Où et quand cet aléa frappe-t-il? Et qu'est-ce qui se trouve là? Des habitations, une centrale nucléaire, une usine Seveso. Ensuite vient, en troisième dimension, la vulnérabilité. Est-ce que ce qui est exposé est fragile, sensible à la menace? Enfin vient l'enjeu et les impacts. Qu'est-ce qui a de la valeur à cet endroit et quelles seront les conséquences réelles si la catastrophe survient?
0: Alors en effet, c'est très méthodique, mais en quoi cela nous aide-t-il à remonter la chaîne des responsabilités?
7: En fait, cet outil est puissant parce qu'il sort le climat de la fatalité et permet de penser le risque en interrogeant les responsabilités de nos dirigeants politiques ou économiques. Si un ouvrier meurt sur un chantier en raison des fortes chaleurs, on doit questionner son exposition et sa vulnérabilité et demander à ses patrons de rendre des comptes. Si des maisons neuves sont inondées, on doit demander aux maires pourquoi ils ont signé des permis de construire dans une zone exposée. Mais l'atelier ne s'arrête pas là. Il permet, une fois qu'on a décortiqué le risque, de voir quelles réponses apporter pour réduire les aléas, l'exposition et la vulnérabilité. Et c'est là qu'on aborde l'atténuation et l'adaptation en se penchant sur les effets de ces réponses. On évalue leur efficacité climatique, leur respect du vivant, de la santé, de la justice sociale et de l'ensemble des limites planétaires. En fait, il n'y a pas de bonne ou de mauvaise mesure dans l'absolu. Tout dépend du contexte local et des choix collectifs.
0: Alors, je vous vois venir, hein, je sens que vous allez nous parler de la climatisation. Igor l'a évoqué, c'est une bonne ou une mauvaise réponse? J'ai un peu une petite idée.
7: Ben oui, je vous attendais Anne-Cécile. La clim, c'est le parfait exemple de la maladaptation. Ce sont ces fausses bonnes idées qui règlent le problème à court terme, mais l'aggravent à long terme. Alors, on nous dit souvent, en France, l'électricité est décarbonée, on n'arrête pas de l'entendre en ce moment, donc la clim, c'est bon, mais en fait, c'est un mauvais argument. La clim consomme une énergie folle et surtout, elle rejette de la chaleur en extérieur. Plus on climatise, plus on réchauffe l'air de nos villes et de nos villages. C'est un cercle vicieux, sans compter que la fabrication et l'énergie pour les faire tourner finissent par émettre du CO2 à l'échelle mondiale. C'est comme les méga-bassines pour l'agriculture ou les digues de béton sur les côtes. Ça protège un temps, mais ça détruit le cycle de l'eau dans le premier cas, ou les écosystèmes, où ça coûtera une fortune à la société demain.
0: Alors, quelle est la marche à suivre ?
7: Ben en fait, il faudrait réserver la clim là où les vulnérabilités sont maximales. Les hôpitaux, les EHPAD, les écoles. Changer nos modèles agricoles, accepter parfois de déplacer des habitations. Et surtout, déployer un vrai plan de sobriété avec de vrais moyens financiers pour sortir des énergies fossiles et réduire les inégalités. Bref, arrêter de subir, faire de bons choix politiques pour enfin choisir notre avenir.
0: Merci Anne-Sophie Novel.
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0: Igor Strauss, l'ONG Alerte Congolaise pour l'environnement et les droits de l'homme, ACED, c'est l'acronyme, a publié hier un rapport sur les exactions contre les défenseurs de l'environnement en République démocratique du Congo entre août 2025 et mars 2026. Et le bilan n'est pas terrible. Alors que la République démocratique du Congo s'affiche sur la scène internationale comme un pays solution pour la justice climatique, eh bien la réalité du terrain est beaucoup plus sombre pour celles et ceux qui protègent la nature.
5: Et oui, menaces, arrestations arbitraire, mais aussi enlèvement et assassinat. La situation devient vraiment très très très compliquée pour les défenseurs de l'environnement. Alors c'est pas une nouveauté, hein. D'autres rapports avaient déjà alerté sur ces menaces grandissantes, mais là on a des chiffres qui parlent d'eux-mêmes. D'après l'organisation, il y a eu quand même 6 attaques dramatiques qui ont provoqué le décès de 12 défenseurs des droits de l'environnement, 2 cas d'enlèvement, 3 cas de menaces de mort, des arrestations arbitraires et 16 cas de poursuites bâillons. C'est des procédures judiciaires qui abusent évidemment, qui visent à faire taire la contestation.
0: Alors comment s'explique cette multiplication des menaces et des agressions contre les défenseurs de l'environnement ?
5: Alors évidemment, depuis la résurgence de la guerre entre la M23 et les forces armées de RDC, les conflits l'exploitation minière illégale, qui est une source de revenus importante pour toutes ces milices et ces groupes armés bien repris de plus belle, c'est connu, la guerre se nourrit de ces exploitations illégales, et évidemment, bien les défenseurs des droits ne sont pas les bienvenus, ils sont réduits au silence, mais même dans les régions qui ne sont pas touchées par cette insécurité, eh bien, les défenseurs des droits sont menacés.
0: Alors le rapport met en lumière un phénomène inquiétant de criminalisation des activités des défenseurs de l'environnement. Ils se retrouvent régulièrement ciblés par les géants de l'industrie extractive.
5: Ouais, c'est le monde à l'envers, c'est avec ces fameuses poursuites Bayon. Ils sont traînés devant des tribunaux pour des prétextes fallacieux, avec la complicité évidemment des autorités locales et de certains élus corrompus. En revanche, pas d'enquête, pas de poursuite contre ceux qui tuent, qui enlèvent ou qui menacent ceux qui tentent de protéger les droits des communautés locales. C'est vraiment la double peine, impunité d'un côté pour les coupables et déni de justice et procès pour les vraies victimes. Donc là, on est vraiment dans ce qui se fait de pire. Alors, évidemment, la RDC n'est pas le seul pays concerné. Vous savez que j'étais le mois dernier en Zambie.
0: En Zambie, oui.
5: J'ai également été arrêté avec ma collègue chinoise alors que j'enquêtais sur des pollutions massives dans des mines de cuivre, arrêtées par des Chinois avec la complicité des autorités locales. Il faut dire que ces pays, RDC, Zambie, sont des pays extrêmement pauvres qui dépendent de l'exploitation minière. Je rappelle que la Zambie a déclaré faillite en 2020 suite à l'épidémie de Covid. Donc, évidemment, ils ont besoin de l'argent des mines. Donc, ces grands exploitants, ces géants miniers profitent de ce monopole, de cette situation, pour appliquer une politique qui les arrange avec la complicité de l'État.
0: Voilà, et au final, qui paie la note, ce sont toujours les populations locales. Merci beaucoup, Igor Strauss.
5: Avec
0: merci,
5: plaisir.
0: Chez Madette, d'être venu dans
1: Avec
0: C'est pas du vent.
1: Merci à vous.
0: Les auditeurs peuvent vous lire sur l'iceberg.fr et je rappelle, vite fait, deux magazines à gagner. Merci aussi aux journalistes de RFI qui sont venus partager leurs informations. Et merci à Caroline Fillette pour la préparation, à François Porcheron pour la réalisation de cette émission et à vous, chers auditeurs, pour votre fidélité. Prenez bien soin de vous, des vôtres et du monde. Nous nous retrouvons demain, même planète, même heure. Et dans une minute, c'est le journal sur RFI.

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